Seigneur Jésus, en ce matin nouveau, je m'arrête devant toi. Je viens tel que je suis, le cœur ouvert, l'âme en attente. Viens remplir ce silence de ta paix et renouvelle ma foi.

Père céleste, au milieu de mes tempêtes, je viens me reposer en toi. Je dépose à tes pieds mes craintes et mes combats. Que ta paix, plus grande que tout, garde mon cœur fragile.

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6: Serge, Patrick Zivouedou, bonjour, fidèle au poste.
7: Bonjour Romain Choki, Sébastien Yavoudéo, Kikpapo numéro 1. Adrien Moussou, toujours dans la recherche des documents conformes à l'original. Voilà, donc nous sommes là ce matin pour apporter quelques conseils aux personnes âgées. Et vous savez que les personnes âgées, c'est toujours nos pères, nos mères, il ne faut pas les négliger, il faut toujours les suivre. À certains âges, mes chers pépés, mes chers mémés, prévoyez au moins, même si vos enfants ne sont pas là, prévoyez un garde malade, conscient, qui va suivre votre nutrition, les médicaments, vos courses. Prévoyez ça dans votre budget. Tous les enfants sont en Europe. Il reste mémé seul à la maison. Pépé seul à la maison. La cuisinière est là. Pas même un majordome qui coordonne la maison. Attention, vous allez perdre tout. Il faut quelqu'un de présent. Même à cet âge, les mémés n'ont plus la vitalité pour travailler. Pépé aussi n'a plus la vitalité. Alors, il faut quelqu'un jeune, dynamique. Qu'est-ce qu'il faut faire? Le petit déjeuner est très important. Très important. Déjà même à 50 ans, 60 ans, il faut commencer par imaginer, planifier et confier ça au divin. Pour dire que, ah, tel que je vois, tel que je suis en énergie maintenant, à 50 ans, à 60 ans, il faut que je garde en même temps la même ligne pour ne pas être déconcentré. Je le dis parce que j'ai constaté beaucoup ignorent le petit déjeuner et c'est à 11h, 10h qu'on se relève parce que pendant la nuit, on n'arrive pas à bien dormir. Quand on se lève à 2h du matin, 3h du matin ou bien 1h du matin, et c'est fini. On reste comme ça dans l'insomnie jusqu'à 6h. Et c'est après 6h, peut-être 7h, 8h que le sommeil revient. Et on prend le petit déjeuner entre 11h et midi. C'est normal, c'est bon. Mais il y a un déséquilibre. Et tout ça provoque d'autres comportements alimentaires. Donc, qu'est-ce qu'il faut faire? Et là, je parle souvent aux gardes malades, aux pépés. Faites tout possible pour finir de manger avant 19h, 20h. Alors, qu'est-ce qu'il faut manger pour se maintenir au petit déjeuner? Dans le petit déjeuner, pensons aux céréales grains entiers. Quand je parle de céréales grains entiers, nous avons notre fonio, nous avons le sorgho, le maïs, et aussi le cacao, ainsi de suite. Mais cherchons à associer sorgho blanc, sorgho rouge et fonio. Sorgho blanc, 1 kg, sorgho rouge, 1 kg, fonio, 2 kg. Et vous associez. Je vous en prie. Le maïs, c'est notre aliment de base. Mais à certains âges, il faut être plus dans les aliments. Je sais que le maïs est un aliment de croissance et énergétique. Donc, il faut toujours associer cela et savoir que par moment, surtout si tu es dans un état de santé un peu compliqué, ça c'est autre chose, il faut savoir les combiner. Donc la bouillie de sorgho blanc et du rouge le matin est très importante pour les personnes âgées. Et il faut mettre un peu de noix de cajou, un peu du moringa en poudre, feuille du moringa en poudre, un peu du miel ou bien du dattes et vous mélangez. Vous avez déjà pris votre petit déjeuner plus les médicaments prescrits par votre médecin. Et faites tout possible pour respecter le repas de midi. Un peu de mâche, un peu de mâche et topez-vous. Voilà des conseils comme ça pratiques que nous donnons. Nous sommes au centre Procis actuellement, les mardis et samedis. On donne des séances de conseils comment combiner les aliments. Parce que la consultation nutritionnelle, c'est important. Il ne faut pas négliger cela. C'est important dans notre mode de vie. Les gens me demandent, mais rien à nous comme sa mère. Voilà, rien à nous à Bloa. Voilà des choses comme ça, des questions comme ça que les gens posent. Mais avant de consommer à Bloa, est-ce que peut-être tu n'as pas d'autres antécédents de maladies, ainsi de suite? On ne sait pas. Donc venez pour qu'on puisse vous orienter un peu, apporter une lumière sur les bonnes combinaisons à faire. Parce que tu ne manges pas du matin jusqu'à 18h, 20h. Et spontanément, tu démarres ton repas par un repas très sucré. À 20h, très sucré. Ça veut dire que, et après ce repas maintenant, tu iras dormir. Pourquoi? Parce que quand tu dors, tu n'es plus en mouvement. Et ça s'accumule. Mais toi, tu as quel mécanisme d'élimination? Parce que vu ton âge, tu ne fais plus d'exercice lié à l'activité physique et tu es toujours sédentaire, toujours stable, sans solution, alors c'est l'accumulation et il faut faire beaucoup attention. L'organisme, je le dis souvent ici, l'organisme ne pardonne pas, mais Dieu peut te pardonner. Donc il faut être aux aguets, il faut surveiller son corps, écouter son corps. Si tu constates que tu marches et tu constates que tu marches sur des cotons, ça veut dire qu'il y a une rupture, une carence de certaines vitamines qu'il faut chercher à compenser dans ton alimentation. Donc, je pense que Romain Choqui, lui, pour éviter cela, il est toujours avec sa pâte et du maïs, avec du moyeu, du piment, et sans oublier, comment on appelle, Guy Papo aussi, lui, il est toujours dans un bon petit déjeuner, comme d'habitude. Et Sébastien aussi, et sans oublier Adrien Moussou. Mais pas à un moment, Adrien Moussou déconne, parce que lui dit le matin qu'il va prendre un peu de Akassa avec Pété. Mais je l'ai dit hier.
8: Décidément.
7: Bon, c'est ça, c'est bien fait. Donc, ben, il commence pas à comprendre que c'était très lourd, parce que c'est un repas très lourd. Et voilà, et il va corriger. Et je sais que c'est, il est plus conscient que ça. Donc, DP, je vous souhaite une bonne journée. Merci. Romain Choki.
6: Merci à vous également.
7: Oui, Sébastien Yawedeou. Et ça va manger notre préoccupation.
6: Bonne journée, Serge. À demain.
7: À demain.
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2: Un nouveau mois s'ouvre, le mois d'octobre 2026. Bienvenue dans votre débat matinal à l'animation. Monsieur Adrien Moussou et Monsieur Ernest Baguidi. À mes auditeurs, vous pouvez interagir par WhatsApp au 01 97 17 76 20 et sur notre page Facebook Expression Libre. Installez-vous confortablement. Le premier débat du mois d'octobre commence maintenant. Oui, je serai candidat. Ce sont les mots forts de Dimaru Sissoko Embalo, l'ex-président déchu de la Guinée-Bissau. En effet, c'est en décembre prochain qu'aura lieu l'élection présidentielle devant mettre un terme à la transition d'un an de ce pays de l'Afrique de l'Ouest. Mesdames et messieurs, bienvenue. Bonjour. Monsieur Nesbaguidi, bonjour.
3: Bonjour Romain, bonjour à tous.
2: Oui, je serai candidat. Une phrase pleine d'assurance de l'ex-président bissau-guinéen. Qui devrait s'y prendre?
3: Oui, bon, je crois qu'en principe, ça pourrait s'y prendre, en ce sens que Embalo a quitté la Guinée-Bissau dans les conditions que nous connaissons très bien, suite à un putsch où il a été déchu de son pouvoir, contrôlé aujourd'hui par l'armée, et si quelqu'un qui est parti dans ces conditions, on n'a plus d'informations autour de cette question. Et il a été soupçonné en son temps que c'était une autoflagellation qui a été effectuée à ce moment-là. Donc le coup d'État pourrait prévenir de lui juste pour empêcher l'opposition qui était à deux doigts de gagner les élections pour que le processus n'atteigne pas effectivement les objectifs visés et qui pourraient donner la chance au parti d'en face. Il a préféré mettre un coup d'arrêt à ce processus à travers ce coup d'État qui a été. C'est ce qui avait été soupçonné. Maintenant, si il revient encore à la charge. Il estime qu'il peut rentrer au pays librement et qu'il peut se présenter et qu'il veut bien se présenter aux élections. Dans les conditions qui n'ont pas été encore clairement définies, ça pose problème. Ça pose problème. C'est vrai qu'en tant que citoyen, il est libre. Si rien ne lui a été reproché, il devrait quand même se positionner. Mais non, si on arrête, on le suspend, si on suite à un coup d'État, on arrête sa gouvernance de cette façon et ça ne le préoccupe pas du tout. Il pense renégocier un nouveau contrat de gouvernance. C'est là où on peut s'interroger sur beaucoup de choses. Ça voudra dire que le coup d'État ne lui dit rien, pratiquement, puisque même s'il était déjà vers la fin de son mandat, ce n'était quand même pas totalement clôturé. Et qu'il veuille revenir aussi banalement que ce qu'il est en train d'annoncer là, ça pose beaucoup d'interrogations. Maintenant, on attend de voir s'il va mettre en application réellement ses intentions.
2: Monsieur Adrien Moussou, bonjour.
4: Bonjour Romain, bonjour amis auditeurs et auditrices.
2: Les autorités de la transition permettront-elles réellement à Maru, je vais dire, Sissoko Embalo de rentrer?
4: En pointillé, vous devez pouvoir vous en rendre compte. Et M. Baguidi fait bien de nous rafraîchir la mémoire relativement à ce qui s'est passé, à ce fameux coup d'État-là. Je suis tenté de dire qu'en fait, de coup d'État, ça n'était pas un, M. Choki. Comédia dell'arte. Une sorte de comédie, là, M. Choki. Rappelez-vous, c'est lui-même qui a contacté une presse ou certains pour leur dire qu'on lui a fait coup d'État. Vous comprenez bien? Et puis, seconde partie de la scène, on lui permet librement de quitter le pays. Quoi. Il n'a pas été arrêté par les militaires. Vous comprenez bien? Et soupçonnant déjà d'être de mèche avec ces officiers-là qui ont cru nous bleuir en disant qu'ils l'ont déposé, M. Choki. qu'il dise maintenant qu'il sera candidat. Et là, vous comprenez bien qu'il apporte de l'eau au moulin de nous autres qui n'avons nullement cru. D'ailleurs, à ce coup d'état-là, il s'est agi simplement d'un subterfuge savamment orchestré ou entretenu par les officiers actuels gérant la transition et lui, pour empêcher en fait l'opposition de gagner la présidentielle qui avait lieu ou les élections qui avaient lieu. Et faut-il le rappeler, le PAGC aux dernières élections là qui lui a imposé à Omar Sissoko Mbalo de nommer un premier ministre. C'est avant qu'on révise la constitution, hein, Bissau-Guinéenne. C'est tout dans le rang de l'opposition. L'opposition est sortie majoritaire de ces élections-là, en fait. Donc, M. Tshoki, il sera candidat. Nous attendons, Pierre Fond d'impatience, d'en savoir davantage par rapport à cette candidature-là.
2: Monsieur Wagdi, partagez-vous le point de vue de ceux qui continuent d'affirmer que c'est en complicité avec Mbalo que le coup d'État a été fait?
3: On pourrait soupçonner cela simplement parce que on sait, lorsqu'il y a coup d'État, la suite, on connaît. Maintenant, il est sorti tranquillement, mais pas dérangé. Et après ça, aucun rapport n'a été établi pour lui reprocher officiellement des choses. Au point de demander à ce qu'il se présente devant la justice de son pays pour répondre de certains actes. Maintenant, ceux qui ont fait le coup d'État, et quelle est la réelle motivation? Si on lui reproche, parce que si on a fait un coup d'État, c'est parce qu'on lui reproche des choses. Ces choses ont-elles été déjà corrigées rapidement? A-t-il reconnu certains faits, des actes, au point d'être blanchi? Il retrouve effectivement tous ses droits civiques pour se présenter aux élections. Il est sorti du pays, on connaît, mais il n'est pas revenu encore, à ce qu'on sache, au point de recommencer à mener des activités politiques. Donc s'il affirme qu'il revient, c'est qu'il sait de quoi il est question. Et certainement, la junte au pouvoir va lui dresser facilement. Et vous savez que en de pareilles circonstances, très souvent, c'est lui qui a fait le putsch. C'est lui qui organise les élections, change de manteau, change de statut, il devient un civil, il continue. Mais, ou bien mais il continue de rayer en tant que militaire, comme ce qu'on observe au-dessus de notre pays. Mais lui, aisément, il estime qu'il rentre, il se présente. Ça pose un problème. Donc, ceux-là qui vont continuer de soupçonner que c'est ensemble avec lui qu'ils ont formaté ce simulacre de coup d'État, ils auraient peut-être raison. À moins qu'à la dernière minute, la junte nous dise, écoutez, on sort quand même toute une liste de faits qu'on pourrait lui reprocher et il aura à répondre de ces faits d'abord, avant qu'on le voie ici, puis rentrer au point même de participer à une quelconque élection. Donc, s'il revient facilement comme ça, s'il participe aux élections, ça pourra confirmer le soupçon, effectivement, de ceux-là.
2: Tout Guinéen, aujourd'hui, jouit du droit constitutionnel de se porter candidat. Les propositions seront examinées par les instances compétentes, indique le porte-parole du gouvernement. Voilà qui fait conclure que Mbalo sera vraiment candidat, M. Adéa Moussou.
4: Vous dites bien, vous avez cité là le porte-parole du gouvernement Bissau-Guinéen de transition, merci. N'est-ce pas? Oui, acta est fabula. La pièce est jouée. Nous le soupçonnions là. Eh oui! Ça vient davantage corroborer un certain nombre de faits et de choses. Nous connaissons la formule classique, non, M. Bagui l'a rappelé. Après un putsch, on vous dépose, on fait tout pour vous arrêter. On fait pour vous arrêter, on vous oppose des faits. On vous demande de venir répondre. À moins que vous ayez pris la tangente, M. Tshoki. Rien de tout cela. Et la junte au pouvoir, rien. Tout cela. Chose cocasse. il se dit que selon la charte de la transition, le général au pouvoir ne sera pas candidat. C'est, voilà, en fait. Le général au pouvoir, là, qui gère la transition, là, ne sera pas candidat au terme de la transition. Oh là là, oh là là. Vous aurez compris que le boulevard est ouvert pour que Mbalo vienne prendre le pouvoir, vienne reprendre le pouvoir. Et dans quelles conditions? Encore que sa gouvernance n'a pas été des plus orthodoxes. Même si elle avait été orthodoxe, mais elle aura été assez émaillée d'événements fâcheux. Et si tu es inquiet tout au long de son pouvoir, de son règne, les relations ont tout le temps été conflictuelles, mais les militaires au pouvoir, les officiers, les putschistes, si tu es inquiet, ils sont de véritables putschistes, devraient en tenir compte. Et se dire que, en favorisant son retour, sera-ce également le réveil ou le retour des vieux démons en Guinée-Bissau, M. Jogi. Il ferme les yeux, motus bouscousu. Et le porte-parole, vous avez lu tantôt l'extrait du porte-parole, qui vient confirmer cette posture de la junte au pouvoir, en fait. Et il est dit quelque part que tout citoyen est libre non d'être candidat.
2: D'être candidat.
4: Et qu'il reviendra aux institutions chargées d'organiser les élections d'apprécier. Mieux vaut en rire, M. Choki. Il aura suffi qu'on donne l'instruction à ces institutions-là de dire ne rejetez pas sa candidature. Nous patientons, comme je l'ai dit tantôt, également dans son avantage par rapport à cette candidature-là. Nous verrons si elle sera rejetée ou pas, M. Choki. Le verre est dans le fruit. La complicité s'établit davantage entre la junte au pouvoir et Oumarou Sissoko Mbalo, qui à un moment donné n'en pouvant plus face à une opposition qui avait pratiquement des longueurs d'avance au terme des dernières élections présidentielles, là, a dû quand même trouver un arrangement avec les militaires pour faire ce simulacre de coup d'État là qui ne nous convient nullement. D'ailleurs, M. Choki.
2: M. Baguidi, une nouvelle qui suscite la stupéfaction chez la plupart des Guinéens. Au cas où les populations descendront dans la rue pour protester contre le retour de Mbalo, leur tirera-t-on dessus en disant qu'elles n'ont pas le droit de manifester?
3: D'abord, bon, est-ce que, si on doit être objectif, hein, les populations n'auront pas de raison de descendre dans les rues. Simplement parce qu'on est dans un contexte un peu complexe. C'est vrai, le porte-parole du gouvernement a dit ce qui doit être. Moi, je ne vois pas...
4: Ce qui doit être bien, ce qu'il doit dire, ce qu'on lui a dit d'aller dire.
3: Non, ce qui doit être.
4: Ah, d'accord. Bon,
3: parce que tout citoyen, effectivement, vraiment, est dans ses droits civiques et doit se présenter.
4: Il est atypique, celui-là.
3: Non. Pour le moment, je dis, la déclaration du porte-parole du gouvernement, elle est transversale.
4: Soit.
3: Deuxième chose, oui, il y a une instance qui se prononce sur les candidatures. Je suis d'accord. Mais le problème que cela pose par rapport à Mbalo, en tout cas, et il a été déposé. Mais pour quelle raison? On a écouté son mandat. Cela suppose qu'on le reproche des choses. Mais on ne revient plus sur le dossier, sur la question. Il rentre. Il ne réclame plus, effectivement, son mandat qui a été écouté. Ça ne lui dit plus rien. Et il remet le même mandat en jeu. On dit qu'il est encore dans ses droits civiques. Quelle instance lui a retourné ses droits? Parce que, après un coup d'État, s'il sort du pays dans ces conditions, il perd ses droits dans une certaine mesure, a priori. Et c'est la justice qui va le rétablir dans ses droits. Ou bien ceux qui ont fait le coup d'État, ce coup d'État, ils vont en répondre pour avoir déposé un chef d'État qui est en plein exercice. On a écouté son mandat. Et c'est là où j'ai dit, c'est un peu, c'est quand même... Maintenant, le peuple doit pouvoir quand même... Là où j'ai dit la descente de la population, il faut rester prudent. Si la population admet cela, il descend simplement, ce n'est pas bien. Donc, il faut que la junte dise, oui, chère population, on l'a déposé pour tel, tel motif, parce que vous aviez réclamé telle, telle chose. Et ça voudra dire que Malo n'aura plus de raison de venir facilement. S'ils ne disent rien, ah, écoutez, André, ça veut dire qu'il y a quelque chose qui ne va pas. Moi, je le souhaiterais que la population aille dans ce sens. Et vous savez, la junte au pouvoir les a suffisamment avertis, hein. Lorsqu'ils étaient arrivés, ils leur ont demandé de se calmer. Et donc, ils sont encore là. Ils sont encore là. Donc, si on veut organiser les élections et ils sortent, trouvent à l'ordre public, on va leur appliquer la potion qui est proportionnelle à ce que moi, je l'ai qualifié de cette pathologie-là, qui consiste à sortir dans les rues comme on veut. Là. Bon, c'est pathologique de mon point de vue. Parce que cela ne répondrait à rien. Donc, que les populations veuillent descendre, ce n'est pas ce qu'il a souhaité. Mais il faut s'interroger quand même suffisamment. Et il faut interpeller les poutistes pour leur demander quand même de donner un peu plus d'explications. Et vous faites, l'autre dit qu'il ne se présente pas. D'accord, c'est bon. Il a souhaité que quelqu'un qui fait un coup d'État dans ces conditions, encore que, une fois encore, je vous dis, mais je ne l'admets pas. Et puis, c'est la conséquence, ça. On fait un coup d'État pour rien, ça c'est... On arrête tout, et puis on remet tout en cause, et on dit on organise des élections, et puis on ne se présente pas, celui qui est déposé peut venir sans que rien ne lui soit officiellement reproché. Ça c'est quelle logique? Ça ne répond à rien. Donc, moi, une fois encore, je ne vais pas encourager les populations. Elles pourraient peut-être... La seule façon maintenant d'exprimer le mécontentement, mais c'est de pas boycotter, mais de rester. Elles vont rester chez elles simplement et observer. J'aurais préféré encore cela que de vouloir descendre, de s'exposer, et que de subir encore effectivement l'ordre qui sera établi par les forces républicaines et que M. Abousou n'aime pas souvent.
4: Ah bon?
3: On va simplement.
4: Ah bon?
3: Oui.
4: Donc, déjà, vous ne pas l'ordre républicain.
3: Non, mais on est obligé. On est obligé d'utiliser les forces publiques pour rétablir l'ordre.

0: L'autre chose qui surprend, le président de la transition n'est pas candidat.
1: Oui, je le disais tantôt, oui. Tout ça, c'est à des fins stratégiques. Vous comprenez bien? Oui. Ça étonne. D'habitude, juste après les coups d'État, on passe quelques mois, on dit qu'on a revu les chats, on a revu ci et ça. Et on enfile les boubous blancs. Bon, selon la couleur de préférence. Hein. Et puis voilà. On est candidat. On vous garantit même. On garantit même au général ou bien à l'officier putschiste d'être candidat. Mais dans le cas de Bissau-Guinée, aussi atypique qu'il soit, lui ne sera pas candidat le 6 décembre prochain. Oui. Parce que étant candidat, en étant candidat, ce n'est pas évident que celui pour qui ils ont préparé le terrain puisse l'emporter. Je parle de Mbalo, Oumarou Mbalo, et Sissoko Mbalo, M. Tshoki. Et oui! En fait, c'est ça, c'est là qu'il est question. On fera tout, il ne sera pas candidat, certes, après, bon, on va lui trouver encore quelques étoiles en plus, non? M. Tshoki. Et oui, c'est là qu'il est également question. Donc, c'est fait exprès, je le dirais à dessein, pour que Mbalo puisse rentrer. Parce qu'il a dit qu'il rentrera le 4 prochain. Et M. Bagdi fait bien de soulever un certain nombre d'aspects. La junte n'a nullement dit, pour révéler ce qu'on reproche à Mbalo, aucune instance ou juridiction ne lui a retourné son droit civique, vu ce qui s'est passé. Mais il y a d'autres questions. On essaie nullement de poser ces questions-là. Et puis l'autre, il revient, quoi. Comme une sorte de merci pour la Guinée-Bissau. Parce que l'aura seulement suffi, je disais, j'insiste là-dessus, de se rendre à l'évidence que sa gouvernance a été une gouvernance polémique. Parce que n'a jamais voulu que le PAIGC, parti majoritaire, ait remporté la plupart du temps les élections, désigne ce premier ministre-là avec lequel il doit cohabiter, M. Tshoki. Et vous avez vu, pourtant, nous-mêmes, je dirais, le cynisme, on a révisé pour avoir un pouvoir présidentiel assez fort. Parce qu'on s'est dit, avec le poste de Premier ministre là, vraiment, le Premier ministre devient challenger du président. Là. Non. Au fait, une constitution taillée sur mesure pour Oumarou Sissoko Mbalo, à moins qu'il ne soit pas candidat. Il revient normalement à sa descente d'avion. On doit le cueillir. Et le mettre au frais d'abord. Oh, besoin de résidence urbaine? Ah oui, monsieur Tshoki. C'est trop facile, ça. Et vous croyez que face à cela, les populations ne seront pas irritées à l'idée qu'on ramène celui-là qui aura encore une gouvernance controversée? C'est cela qu'il s'agit. Mais, chose bizarroïde, je dirais. Celui-là, il est parti, on l'a exfiltré en quelque sorte, ou on lui a permis de s'en aller et de se la couler douce dans un pays étranger, lui permettant maintenant de revenir. Au même moment, on a interpellé mille et une fois des chefs des partis d'opposition disant qu'on les soupçonne de fomenter des coups d'État. C'est ça, en fait, la règle, M. Tshoki. Vous comprenez bien qu'il y a frustration, qu'il y a injustice notoire et flagrante, et qu'il faille bien se révolter face à ces abus-là.
0: Monsieur Guaidi, face à ce qui s'apparente justement à une duperie du peuple par les militaires au pouvoir en Guinée-Bissau, et l'ex-président, pourtant déchu, reprocherez-vous encore à l'opposition de n'avoir pas su s'organiser pour empêcher la candidature d'Embalo?
2: Non, il ne peut pas l'empêcher. Empêcher les candidats, justement, c'est pourquoi je ne souhaiterais même pas qu'on sacrifie une fois encore les populations. Vous voyez, la force, seule force dont l'opposition dispose, c'est de faire descendre les gens dans les rues, avec tous les dégâts que cela pourrait générer. Maintenant, ce que je pourrais dire par contre, oui, alors on peut se représenter. Mais l'opposition, si elle est bien organisée, si elle est convaincue qu'effectivement, elle n'en veut plus du tout, c'est le moment pour elle maintenant et de laisser Mbalo et de le battre à plate couture. Et c'est cette capacité-là à s'organiser et créer la surprise qui manque à l'opposition. On me dira qu'ils n'ont pas les moyens, ils n'ont pas... Mais elles ont quand même démontré lors des dernières élections qu'elles étaient capables de quelque chose. C'est justement ce qui a provoqué ce que nous avons appelé simulacre de coup d'État. On a arrêté le processus. Pourquoi n'ont-ils pas continué, ne peuvent-ils pas continuer de travailler à maintenir ces acquis-là et à améliorer, pourquoi pas? Donc, une fois encore, si Mbalo revenait à se présenter plutôt que de descendre dans la rue, moi je leur ai dit non. Il ne faut pas qu'ils boycottent, mais les acquis d'hier seront améliorés et on le bat KO. L'écart serait davantage creusé pour que. Est-ce qu'on va reprendre encore notre coup d'État? D'ailleurs, il n'est même plus chef d'État pour qu'on dise il y aura encore un coup d'État pour lui. Donc, il y aura une évidence. Cette évidence, c'est que le score, les résultats qui vont sortir des unes selon tels que les manipulés, les typographies, seraient très difficiles. Ils n'auront pas d'autre choix que de s'en tenir à ces résultats. Moi, c'est ce que j'attends très souvent de ceux-là, ces forces qu'on qualifie, forces de l'opposition dans nos différents pays, qui pensent que c'est avec la violence qu'il faut régler les problèmes. Non, pas du tout. On peut utiliser des stratégies. En douceur, on peut bel et bien verser la tendance. Une fois encore, je dis, Guinée-Bissau, l'opposition a donné la preuve de ce qu'elle peut bel et bien s'organiser, bien que Mbalo soit au pouvoir. Les résultats, en tout cas les tendances au début, ont fait croire, étaient en faveur de l'opposition qui devrait gagner les élections. On devrait pouvoir améliorer, d'autant plus que même dans la nouvelle charte qui a été écrite par la junte, il a été dit que celui qui est là ne serait plus candidat. Ça devrait leur permettre de travailler davantage. Si celui-là qui a fait le coup d'État veut être candidat, on pourrait dire qu'il va museler l'opposition, il va les empêcher de s'organiser, même s'il a été soupçonné qu'il s'organiserait pour faire un coup d'État. Bon, je n'y crois pas, parce que ça servira à quoi, finalement? Si vous avez déjà une masse critique qui vous permet de gagner les élections de manière transparente et pacifique, vous n'aurez aucun intérêt à aller vers la violence. Donc, cette faiblesse que les différentes forces de contradiction affichent et pensent que c'est par la violence qu'il faut gagner, moi, c'est révolu. Ils n'ont qu'à travailler à améliorer le capital dont ils détenaient déjà. Et ce capital qui a déjà fait ses preuves et au point même de pousser à un semblant de coup d'État pour faire arrêter le processus électoral.
0: Monsieur Adrien Moussou, en définitive, les responsables de la transition bissau-guinéenne manœuvrent en toute quiétude pour Mbalo en perdant leur crédibilité.
1: C'est évident comme le nez au milieu du visage, Monsieur Choki, et de rebondir sur... ce qu'a dit tantôt M. Nesbagidi. M. Nesbagidi, que les autorités bissau-guinéennes commettent une commission vraiment indépendante pour organiser les élections. Mbalo sera battu à plate couture. Mais qu'est-ce qu'on fera, M. Bagidi, le 6 décembre prochain? La junte va museler même cette structure qui a organisé les élections. La junte va instruire de proclamer Mbalo candidat. Qu'on organise, qu'une commission vraiment indépendante organise les élections, vous allez voir. Le PAGC, non, le PAGC avait gagné les dernières élections, en fait. On s'attendait à proclamer les résultats. On s'attendait à proclamer les résultats. Quand il y a ce semblant de coup d'État, M. Bagidi. Le 30 août dernier, le référendum relatif à la nouvelle constitution, ces autorités de transition n'ont même pas voulu qu'il y ait des observateurs étrangers ou internationaux. Pourquoi on a voulu faire un vase clos? C'est de la triche. Pure et simplement, en fait. il en sera de même. En fait, c'est ça qui est la question, non? Les oppositions s'organisent. Ce n'est pas que les oppositions ne s'organisent pas. C'est vrai, il y en a qui, bon, ne savent pas bien s'y prendre à des moments donnés. Non. Mais là, dans le cas ou dans le contexte de Bissau-Guinéen, qu'on commette vraiment une commission indépendance. Vous allez voir. Il n'y aura même pas match. Un ballon pourrait être même tenté de dire, bon, qui veut plus être candidat? Il sait bien, il connaît la force. Parce que le bête noir, c'est le PAIGC. Il faut détruire le PAIGC, en fait. C'est cela qui est la question. Deuxième aspect. Cette jeune ne voudra pas cautionner l'arrivée au pouvoir de l'opposition parce que une fois que l'opposition aura conquis le pouvoir, ces putistes-là seront interpellés pour être interpellés. Il faut pousser le bouchon pour le comprendre, M. Tshoki. C'est ça qui est la question. Donc, ils feront tout pour que l'opposition ne remporte pas ces prochaines élections présidentielles-là. Le 6 décembre prochain, en Guinée-Bissau, à modifier le calendrier électoral, à modifier. C'est ça qui est la question. Et c'est en amont que la CEDEAO-là devrait pouvoir. Jusque-là, elles sont amorphes. Et après, bon, c'est pour aller jouer au médecin après la mort. Et c'est aussi ça. Normalement, cette situation devait déjà interpeller la commission de la CEDEAO. Il ne servira pas. Après, on a envoyé des commissaires, on a envoyé une commission, des délégations pour jouer, quoi. On veut tromper qui? On veut duper qui? C'est ça qui est la question. Mais c'est bien dommage.
0: Merci, Guagui. Conclusion.
2: Non, ben je crois que l'une des faiblesses de nos oppositions, c'est ça, quand vous menacez déjà d'interpeller les gens lorsque vous serez...
1: Non, eux n'ont pas interpellé. Hypothèses.
2: Non, mais c'est très souvent ce à quoi on assiste. Oui. Ces gens de menaces ne favorisent pas. Ils pourraient dire non, rassurer l'opposition. Bon, vous avez arrêté le processus parce que c'était flou, d'accord. Le coup d'État, on n'en avait pas besoin. À partir du moment où ça a permis de rétablir l'ordre, bon, nous allons faire la table du passé et réorganiser notre pays. C'est aussi une approche. Quand vous plantez le décor, c'est sûr qu'ils seraient en train de menacer, c'est sûr. Donc, une fois encore, moi, je souhaiterais quand même que l'opposition s'organise, si, au lieu de s'organiser, plutôt que d'aller à la violence. Maintenant, j'attends de voir dans quelles conditions Balo pourra se présenter aux élections, s'il va rentrer librement, comme il a annoncé. Et puis, on reviendra encore faire le débat.
0: Monsieur Ariamsou.
1: Oui, Balo a annoncé pour être de retour en Guinée-Bissau dimanche prochain, le 4 octobre, n'est-ce pas? Bon, patientons, d'en savoir davantage. Et comme M. Bagdi l'a dit, nous verrons bien quelle sera la suite.
0: Bonne journée à toutes et à tous. À demain, messieurs, dames.
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0: Amis parieurs, vous avez joué. 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Le 38, le 87, le 34, le 29 et le 46. Le 38, le 87, le 34, le 29 et le 46. Et puis nous enchaînons facilement avec le verdict du tirage digital numéro 225 de ce jeudi 1er octobre 2026 à 0h qui donne comme numéro gagnant les chiffres suivants. Le 05, le 08, le 30, le 15 et le 65. Le 05, le 08, le 30, le 15 et le 65.
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0: 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Arrivée de la course 05, 09, 07, 14, 15. Tous partants. Tiercé, gain dans l'ordre 23 200 francs. Gain dans le désordre 1 700 francs. Quarté, gain dans l'ordre 289 900. Gain dans le désordre 3 900. Quinté plus, gain dans l'ordre 431 550 francs. Gain dans le désordre 8 100 francs. 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Paris simple, paris couplé, 5 gagnants 4000 francs. 5 placés, néant. 9 placés, néant. 7 placés, 1000 francs CFA. 5-9 gagnants, 13 500 francs. 5-9 placés, 4 750 francs. 5-7 placés, 500 francs. 9-7 placés, 2 500 francs. 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
2: 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la si, en signe, à la si à situé, nous sissini, nous sommes bien à l'autre habité.
1: Kanji.
2: Alors, on dépêche moi tiens. Et de là, on connaît bien tout bouton d'homme. Et le couiton, hein.
1: Et voilà le couiton. Et voilà le couiton,
2: voilà, pas alors, il bien tout bouton. Moi, il y a donc des gens d'homme, hein. À mon temps, hein. Bon, on croit de l'homme, mais quand on a fait bouton, bouton, hein.
1: On croit de l'homme.
2: Eh oh, on y a encore dit, mais on croit de l'homme avec les bins d'homme.
1: Eh, mais ma soeur, il
2: y a encore, et là, il y a gros yeux. Gros yeux, le français, le gros yeux. Gros yeux. Gros yeux, non. Et non, mais là,
1: c'est bye. Et donc, pas une nuit, un tel rose beauté.
2: Français, le gros yeux. Et moi, une corde au foyer, n'a pas de même.
1: Un candy, mais au dos, moi, j'aime ton. 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
2: 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Sylvestre Bédolo.
1: Ah,
0: il est bon, je t'en en tout cas, quand il est là, côté.
1: Quand
0: il
1: est là, c'est côté, c'est un peu de deux moteurs. Je vais voir, je vais voir. Quand il est là, il y a un peu de deux
0: moteurs.
1: Je vais essayer de me couper. Mais où ça, on sait que tant, quand même, il y a un chien, le tout du rugby. On va voir tout du rugby, on va parler de rugby, on va essayer de me couper. Donc, le moment où on est mis en haut, on va nous faire un coup de rugby, on va nous faire un coup de rugby, on va nous faire un coup de rugby, on va nous faire un coup de rugby. Nous, faut voir où on met quelque chose. Sous ton nom, ça va indiquer au tomenaïa, ils sont en deux tomenaïa, mais on est tout à me proposer un ici ou ma, mais on est ici ou ma, ou tu vois, on a tout à fait. Non, quoi, attendez, ton nom,
2: quand
1: tu n'es pas sous quoi, on est sur le game, boublou, et blue, mais ben à ton jeu, galé, mais ou allez, bobo, et une robot, ou nous retourne à la vie, il est bon au
0: sort.
1: Eh,
0: tant que nous fichons, on a même.
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De la bonne ambiance pas ici, nous sommes le jeudi 1er octobre 2026, premier jour du 10e mois de l'année. Mesdames et messieurs, bonjour à toutes et à tous. Nous poursuivons nos programmes sur la FM 5.3. Mesdames et messieurs, à présent, le tapis de vos avis est communiqué. Guy Méda, David Thor, derrière la baie vitrée pour me conduire durant les minutes que j'aurai à passer avec vous ici à l'antenne. Démarrons vos avis et communiquer avec cet avis de recrutement. Nous recherchons de toute urgence une jeune femme dynamique, accueillante et honnête pour la gestion d'une boutique d'alimentation 6 à Saint-Rita. Conditions à remplir, être âgé entre 25 à 30 ans au plus, savoir lire et écrire correctement, être immédiatement disponible. Toute personne intéressée est priée de contacter le plus 229 01 43 69 99 59 ou le 01 61 27 84 28. Le plus 229 01 43 69 99 59 ou le 01 61 27 84 28. Et de l'autre côté, un particulier recherche de toute urgence un conducteur.

chauffeur personnel ayant le permis catégorie B, une cuisinière qui sait préparer les mets africains et européens. Conditions à remplir pour le chauffeur, avoir entre 30 et 45 ans au plus, disposer un permis B et avoir au moins 5 ans d'expérience. Pour la cuisinière, être immédiatement disponible et savoir préparer les mets africains et européens. Toute personne intéressée par ces offres est priée de contacter le plus 229 01 97 77 74 81. Le plus 229 01 97 77 74 81.

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0: 12h44 minutes et ce sera tout pour vous avoir communiqué. Merci de nous avoir suivis à ma suite le journal Palais en langue française.
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2: Il est 13h.
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4: Mesdames, Messieurs, merci de votre aimable fidélité à la fréquence partenaire. Nous sommes aujourd'hui jeudi 1er octobre 2026. Bienvenue à tous dans cette session d'information. Et à la une de cette édition, pénurie d'essence ou rareté du liquide dans les stations-service ces derniers jours. En tout cas, le directeur de cabinet du ministre du Commerce apporte des clarifications. Dans cette édition, vous suivrez les propos de Laurent Acco qui revient également sur les bouteilles de gaz. L'heure est au bilan du 3e Forum national des femmes leaders. Il s'est agi pendant cette rencontre des plaidoyers pour mettre davantage la femme au cœur du tissu économique. Et puis, première session du groupe technique décentralisé, déconcentré et aménagement du territoire. Au cœur de la rencontre, parvenu à insuffler une nouvelle impulsion à la décentralisation et à la gouvernance locale au Bénin. Top Info 13h, vous suivrez d'autres informations. Mesdames, Messieurs, bienvenue à toutes et à tous. Mesdames, Messieurs, bonjour. La rareté du carburant dans les stations-service ne serait pas du fait d'une quelconque pénurie, mais plutôt d'une forte demande inhabituelle. C'est du moins les explications fournies par le directeur de cabinet du ministre du Commerce intérieur, Monsieur Laurent Acco.
5: Il n'y a pas de pénurie de carburant à Cotonou. Il y a que les stations-service font face en ce moment à une demande inhabituelle. Nous consommons en moyenne 2 500 litres de carburant par jour. Sur ces 2 500 litres, il y a environ 270 000 qui sont tournés vers le secteur formel, vers les stations-service. Plus de 2 millions sont distribués dans le secteur informel. Aujourd'hui, du fait de la crise, certainement, il y a des difficultés d'approvisionnement au niveau de l'informel parce que l'État a fait des réformes et a pris des dispositions pour garantir l'approvisionnement sur une année. Donc sur un an, par rapport à la consommation formelle, nous n'avons pas de problème. Il se fait que justement, du fait de cette difficulté dans l'informel, cette consommation se rue désormais vers les stations-service qui n'étaient pas habituées à cette demande. Donc elles cherchent les capacités aujourd'hui pour pouvoir s'adapter et répondre. C'est cette réponse certainement qui est tardive. Sinon, au niveau du dépôt pétrolier du Bénin, nous avons du carburant et nous avons un stock de sécurité. Cette situation crée deux dégâts. La demande informelle qui influence fortement le secteur pétrolier. Le premier dégât que vous ne percevez pas, qui est justement le surcoût que supporte aujourd'hui le gouvernement par rapport à l'approvisionnement pour répondre à cette demande complémentaire, qui a triplé. On passe de 270 000 à plus de 600 000 par jour. Le deuxième dégât, qui est ce que vous observez au niveau des stations-service, qui est supporté aujourd'hui par les consommateurs qui constatent justement qu'il y a des problèmes. Mais les problèmes qu'il y a ne sont pas des problèmes de pénurie, c'est que les stations-service avaient un dispositif, une logistique qui n'était pas habituée justement à une consommation journalière de ces niveaux. Et aujourd'hui, elles essaient de mobiliser les moyens. La rotation pour l'approvisionnement prend certainement du temps au niveau des stations-service. Il y a des stations-service qui ne tournaient quasiment pas du fait de l'informel. Et aujourd'hui, il faut certainement recruter du personnel. Il faut réactiver ces stations-là. Donc ces réponses, certainement, qui prennent du temps, je considère que d'ici les jours à venir, la situation va se normaliser.
4: Outre le carburant qui devrait être disponible dans les jours à venir dans les stations-service, il est désormais possible d'interchanger les bouteilles de gaz à l'achat. Le directeur de cabinet du ministre du Commerce explique.
6: Oui, l'interchangeabilité des bouteilles de gaz est effective à partir de demain. Ça veut dire que si vous avez une bouteille de gaz d'un gazier X, vous pouvez acheter une bouteille de gaz d'un gazier Y. Donc avec n'importe quelle couleur de bouteille de gaz, vous pouvez vous approvisionner désormais sans difficulté. Cette réforme a été actée pour faciliter l'accessibilité justement au gaz pour nos populations.
4: Voilà, ce sont là des propos recueillis sur les antennes de la SRTB. Et puis loin de cette pénurie du carburant, la phase écrite des examens nationaux de licence section 2026 a démarré ce mercredi au CEG Sainte-Rita de Cotonou. Cette session mobilise 9967 candidats répartis dans 78 filières. Pour la première journée, les candidats du centre de Sainte-Rita ont composé dans les filières journalisme, journalisme audiovisuel, métier de l'audiovisuel, agronomie et génie de l'eau au niveau licence. Les épreuves se poursuivent jusqu'au 16 octobre dans les différents centres et filières retenus. Je l'annonçais dans les titres « Gouvernance économique inclusive et masculinité positive ». Des leviers pour accélérer l'inclusion financière et économique des femmes au Bénin. C'est le thème de la troisième édition du Forum national des femmes leaders qui s'est tenu du 29 au 30 septembre. Les participantes réfléchissent à travers plusieurs panels à comment renforcer l'autonomisation des femmes. Et pour le deuxième jour de leur Assemblée générale constituée du réseau des femmes de la DGI, les organisateurs ont invité une consultante venue du Nigeria pour le partage d'expériences du salon d'affaires de la ZELECAF. Écoutons d'abord Mme Huguette Aklogan-Dossa, présidente de Aulin Bénin.
0: Aulin Bénin a été choisie, Aweb Bénin également, et puis Women Energy Entrepreneurs. Ça fait trois organisations béninoises. Nous sommes allés en Sierra Leone pour nous former en tant qu'organisation sur comment nous allons utiliser les outils de la ZELECAF et les mécanismes mis en place pour accompagner maintenant nos membres à pouvoir se mettre aux normes et rentrer dans le processus de la ZELECAF. Et la ZELECAF aujourd'hui, c'est le marché de libre-échange. Ce marché-là qui permet à nos femmes entrepreneurs de pouvoir travailler ensemble, déjà avoir la quantité, la qualité, à mettre en ligne avec un code HS, avec la douane de notre pays, qui est en lien, parce que quand le code HS sort, c'est un code international. Donc quand elles arrivent à ce niveau, c'est que le produit peut être vendu partout. Donc nous avons été renforcés. On nous a montré comment, en tant qu'organisation, nous devons nous organiser pour accompagner ces femmes entrepreneurs à rentrer dans le processus. Des marchés ont été signés. On a eu des marchés sur le jus, on a eu des marchés sur l'ananas séché, on a eu des marchés sur les habits des enfants. Et en dehors de cela, entre l'organisation Aweb et Aulin, nous avons signé une convention où nous allons nous mettre ensemble pour former nos membres. Elles ont l'expertise de formation des femmes entrepreneurs. Nous avons l'expertise de porter le plaidoyer et d'aller ouvrir les portes là où les autres ne peuvent pas aller. Donc voilà ce que nous avons mis dans notre deal et nous allons l'appliquer d'ici à là.
4: La consultante a visité les stands d'exposition des produits Made in Benin. Elle se dit satisfaite de la qualité et encourage les femmes à poursuivre les efforts pour conquérir le marché continental. Madame Tokombo Tioelu, consultante des Nations Unies et du secrétariat de la ZELECAF, a eu des propos interprétés.
7: Lors de la séance pour visiter les stands, nous avons vu des produits formidables et des femmes très vaillantes. Nous avons vu les femmes entrepreneurs de toutes les catégories pratiquantes. Des femmes du Nord représentant leur communauté rurale et des femmes paysannes de tout le pays. Nous avons aussi une diversité de produits et beaucoup de créativité mis sur les terres. L'aspect géographique et la plateforme est prête. Nous sommes sur le bon chemin. Le marché est prêt. Nous devons être plus prêts et plus armés.
8: We are on track. The market is ready. We need to be more ready.
4: Voilà à l'instant Madame Tokombo Tielu, consultante des Nations Unies et du secrétariat de la ZELECAF sur des propos recueillis par Zachary Aligbono. Au troisième forum national des femmes, plusieurs plaidoyers ont été faits pour mettre davantage la femme au cœur du tissu économique. Plusieurs panels ont été animés pendant deux jours de travaux accouchant de quelques recommandations dont parle ici Madame Sandrine Aroyer, coordonnatrice du comité d'organisation.
9: Nous demandons de renforcer la budgétisation sensible au genre, la consultation des femmes à la base et le suivi de l'application des mesures favorables à leur autonomie. En matière de crédit, examiner les modalités d'application et de contrôle de la mesure de non-discrimination citée et former les agents, citée par le rapport de l'étude, et former les agents, documenter les motifs de refus, associer les organisations de femmes à l'examen des résultats. Nous nous sommes donné à ce niveau-là un horizon de 6 à 12 mois. Adapter les garanties et les produits de financement. Celle-ci s'adresse au ministère chargé de l'économie et des finances, aux structures publiques de financement et de garantie, aux banques et aux systèmes financiers décentralisés. Nous demandons d'élargir les solutions accessibles aux femmes sans garantie foncière. Nous demandons d'examiner la caution solidaire et l'utilisation des historiques de transactions, d'adapter les montants, les échéances et les différés au cycle économique, d'expliquer les coûts et les conditions aux femmes bénéficiaires.
4: À l'heure du bilan de ce troisième forum national des femmes leaders, l'horizon s'éclaircit pour ces femmes, la plupart des entrepreneurs qui se donnent la main pour évoluer. Madame Huguette Aklogandosa, présidente de Aulin Bénin.
10: Ce forum n'était pas qu'une formation, c'était un miroir. Nous nous sommes vues grandes, peut-être pour la première fois. Mais je veux vous dire, chères sœurs, une vérité ce soir, autour de cette table. Nous ne nous donnerons pas la main pour reculer, mais pour avancer, pour aller chercher ces marchés qui doivent nous aider à relever le niveau de vie de nos familles en faisant plus de chiffres, en nous donnant une place dans l'économie béninoise et en montrant à nos dirigeants que les femmes désormais ont refusé de ne plus laisser passer les statistiques, mais de pouvoir les retrouver dans tout ce qui est prévu dans notre pays. Notre place désormais ne sera pas quémandée. Elle sera donnée grâce à nos compétences. Le changement ne viendra pas d'ailleurs, il viendra de nous.
4: Le troisième forum national des femmes leaders s'achève sur des notes d'espérance pour ces femmes qui sont déterminées à contribuer à l'essor économique du pays. Voici d'ailleurs d'autres points de plaidoyer lus par la présidente du comité d'organisation, Madame Sandrine Aroyet.
9: Nous demandons de renforcer la participation des femmes et des jeunes femmes aux décisions économiques et locales, au réseau d'hommes, aux leaders traditionnels et religieux. Nous demandons de promouvoir le partage des tâches, de la liberté de déplacement et le respect des choix économiques des femmes. Adapter les dialogues au contexte local et rendre les actions accessibles aux femmes en situation de handicap sans confondre handicap et difficultés fonctionnelles déclarées. Horizon proposé à ce niveau, 12 à 24 mois. Soutenir le leadership des femmes pour la paix et la résilience aux autorités nationales, aux collectivités et aux partenaires. Nous demandons d'associer les femmes et les jeunes aux mécanismes de prévention des conflits, de médiation et d'alerte précoce. Nous demandons d'instruire la proposition de femmes médiatrices issues d'eux, en précisant, le ciblage, les responsabilités, le budget et les résultats attendus.
4: À noter que ces plaidoyers ont été lus à la faveur d'un dîner.
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4: Suite de cette édition, comment donner une nouvelle impulsion à la décentralisation et à la gouvernance locale en République du Bénin? La question se pose avec acuité. Mais les autorités et cadres du secteur savent comment y arriver. À travers la première session du groupe technique décentralisation, déconcentration et aménagement du territoire, un état des lieux est fait et des projections et perspectives envisagées. Occasion pour le ministre Janvier Yaoudéou de préciser.
11: Notre ambition doit être claire, disposer de communes plus performantes, mieux gouverner et davantage capable de répondre aux besoins des citoyens. La décentralisation doit, en effet, se mesurer à la qualité des services rendus, à la transparence de la gestion locale, à la participation des populations, à l'amélioration du cadre de vie et à la capacité de chaque territoire à porter son développement.
4: C'est dans cette perspective que le ministère de la décentralisation et de la gouvernance locale s'est doté d'une feuille de route triennale 2027-2029, rappelé Janvier Yaoudéou.
11: La première
4: Cette feuille de route qui fixe le cap des ambitions pour le futur porte une ambition simple, aller plus loin ensemble. La finalité étant de faire de la décentralisation un véritable instrument de développement territorial et d'amélioration des conditions de vie de nos populations. Et janvier, Yahweh-Déhou, d'en préciser les trois ambitions majeures.
11: La première est celle de 77 communes performantes capables d'offrir des services de meilleure qualité aux populations et de porter efficacement leur développement. La deuxième est celle d'une participation citoyenne et d'une redevabilité effective afin que le citoyen soit davantage informé, écouté et associé à la gestion de sa commune. La troisième est la construction progressive d'un système national de gouvernance locale fondé sur la performance, les données et les résultats.
4: Plusieurs initiatives structurantes seront ainsi progressivement mises en œuvre, a insisté le ministre de la Décentralisation.
11: Je voudrais citer notamment l'Observatoire numérique des communes, une plateforme nationale en ligne qui centralisera et rendra accessibles les informations essentielles sur nos 77 communes. Grâce à des recherches multicritères, elle permettra aux citoyens, aux investisseurs, aux partenaires et aux décideurs d'accéder facilement aux données utiles sur chaque commune, d'en apprécier les potentialités, les besoins et les performances et de mieux orienter leurs décisions et leurs interventions. Je voudrais citer aussi la Banque intégrée de projets locaux, destinée à mieux structurer et valoriser les projets de développement des territoires. Le Grand Prix de l'excellence locale et citoyenne pour créer une saine émulation entre les communes et valoriser les comportements citoyens exemplaires, ainsi que le challenge commune verte et propre consacré à l'amélioration du cadre de vie. Nous voulons également instituer des espaces réguliers de dialogue, de partage, d'expérience et de valorisation des initiatives territoriales à travers le Salon des maires et la Conférence nationale des collectivités territoriales.
4: Au-delà des initiatives, une exigence doit traverser toute action, celle de remettre le citoyen au cœur de la gouvernance locale. Présente à la cérémonie d'ouverture, la chef de coopération internationale de la coopération suisse s'est réjouie des réformes et a marqué son accord pour les accompagner.
12: Les réformes engagées ces dernières années traduisent une volonté constante de rapprocher davantage l'action public des citoyens et de faire des territoires de véritables moteurs de développement. À cet égard, la dynamique de régionalisation du développement constitue une évolution majeure. Elle ouvre de nouvelles perspectives pour une meilleure coordination des investissements publics ainsi qu'une valorisation accrue des potentialités locales. Les partenaires techniques et financiers suivent avec beaucoup d'intérêt cette évolution stratégique. Nous serons particulièrement heureux de prendre connaissance des orientations générales retenues par le gouvernement ainsi que des prochaines étapes envisagées pour la mise en œuvre de cette réforme structurante afin de garantir notre alignement, d'améliorer la coordination et aussi la cohérence de nos appuis.
4: À l'instant, Gabriela Spirli, chef de la coopération internationale de la coopération suisse, sur des propos recueillis par Franck Agbey. <musique> 13h18 ici à Cotonou. Mesdames, Messieurs, ici se referme cette édition. Merci à tous de nous avoir suivis. À la partie technique, Guy Meda Davito, chef d'édition Zachary Aligbonon, à la coordination éditoriale Franck Abenou, grand merci à toute l'équipe de la rédaction. Bonne suite de programme sur la 104.3. À bientôt.
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1: Eh bien voilà mes auditeurs, bonjour, ou si vous préférez, rebonjour. Nous vous prions de bien vouloir accepter nos sincères excuses pour cette interruption intervenue dans le déroulement de notre programme radiophonique. Interruption de vraiment indépendante de notre volonté. Et nous en profitons justement pour remercier très chaleureusement la Société béninoise d'énergie électrique, SBE, qui fait toujours tout pour nous aider à avoir cette énergie dont nous avons besoin pour nous mettre en contact avec vous. Merci donc à la direction de la Société béninoise d'énergie électrique. Nous reprenons donc le cours normal de nos programmes. 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Il est exactement 14h41, 5 secondes avec précision. Et tout à l'heure, à partir de 15h, vous pourrez suivre une émission du conseiller thérapeute Da Logbe que nous saluons très chaleureusement cet après-midi et qui sera avec nous à partir de 15h. Nous vous prions donc de rester connectés pour pouvoir le suivre parce qu'il nous donnera d'excellents conseils pour notre vie en couple. Donc ne ratez pas ces moments de plaisir, ces moments de conseils et puis surtout ces moments où nous nous livrons à une personne d'un certain âge et qui en a vu d'autres et qui va nous aider justement à conduire notre vie de couple dans la simplicité, dans la douceur et surtout dans le bonheur. Voilà, mes auditeurs, à tout à l'heure. Donc, je serai avec vous tout à l'heure à partir de 18h30 avec Franck Agbenou et toute l'équipe de reportage depuis la mission internationale pour la réhabilitation de la... on continue, ce sera avec la mire tout simplement. Eh bien, ne quittez pas l'écoute à mes auditeurs. Je vous souhaite beaucoup de plaisir à l'écoute de Radio Tokpa. Eh bien voilà, on va écouter Chico Chikaya, vous savez, 20 ans de carrière dans l'ambiance à l'heure qu'il était à Paris. C'était dans les années 1988.

Et bien voilà, donc, Chico Chikaya, qui... Vous vous rappelez Chico Chikaya, c'était les évadés de Ponton Label, donc du côté du Congo là-bas, c'était deux jeunes Congolais qui ont vécu longtemps d'ailleurs à Cotonou et qui ont fait les belles nuits de nos boîtes de nuit, si vous voulez que je me répète, de nos boîtes de nuit ici. Ils ont su mettre vraiment de l'ambiance avec leur belle musique, ils savaient vraiment mettre de l'ambiance, comme vous le constatez d'ailleurs, à mes auditeurs, ça date des années 1988, mais c'est encore d'actualité, hein, ça vous fait remuer les jambes et tout ça. Et bien maintenant, on va effectuer un autre voyage, avant qu'il ne soit 15h, nous allons effectuer un autre voyage du côté de l'Amérique là-bas, vous savez, du côté de Cuba, qu'on aime beaucoup. Cuba, on se rappelle, quand on parle de Cuba, on parle de Che Guevara, on parle de Fidel Castro, on parle des bons cigares, on parle du rhum, de la canne à sucre et tout ça. Et puis surtout, des belles bagnoles, parce que là-bas, c'était vraiment... C'est Cuba, c'était la capitale des anciennes voitures américaines, des grosses voitures, les grosses cylindrées, comme on dit. Eh bien, on va s'arrêter un coup, mais avec un orchestre mythique. Cet orchestre mythique, c'est Aragon de Cuba, que nous avons vu ici à Cotonou dans plusieurs concerts qu'ils nous ont offerts ici, et puis c'était des super professionnels. Et bien, j'ai choisi une chanson qui va vraiment vous plaire de Aragon de Cuba, c'est La Cantina. Et bien, on va danser tout tranquillement à La Cantina alors qu'il est 14h52 minutes 30 secondes.

bien, voilà, puisque nous étions à Cuba, on va encore rester quelques petites minutes à Cuba avec notre sœur, c'est vrai, Afia Mala, elle est béninoise, hein, bon, installée actuellement au Togo, mais si je peux vous le dire et vous le dire franchement, Afia Mala, elle vient de Dobo. Afia Mala est une béninoise installée actuellement au Togo. Eh bien, Afia Mala avait fait un petit séjour à Cuba où elle a enregistré un album avec l'orchestre Aragón de Cuba. Et cette chanson, c'était une belle chanson de la reine même de la salsa, eh bien, qui nous a quittés il y a quelques instants. Tout à l'heure, je vous dirai son nom. Eh bien, Afia Mala a donc fait une reprise de la reine des nuits de Cuba, Afia Mala, qui nous chante L'Onlonier, une chanson qu'elle a modelée à la façon, à la sauce togolaise.

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0: 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Allah ne dédaigne pas de citer un exemple aussi petit qu'un moustique ou encore moindre. Quant à ceux qui croient, ils savent que c'est la vérité de leur Seigneur, tandis que les mécréants demandent que veut dire Allah par un tel exemple. Nombreux sont ceux qu'ils jugent ainsi comme étant égarés, et nombreux aussi sont ceux qu'il guide, et il ne juge comme étant égaré que les désobéissants. Assalamu alaikum wa rahmatullahi wa barakatuhu.
1: Wa alaikum salam wa rahmatullahi wa barakatuhu.
0: Chers auditeurs, auditrices, que la paix et la bénédiction d'Allah soient sur tout un chacun de nous. Amen. Bienvenue dans votre rendez-vous hebdomadaire de savoir, de foi et de réflexion sur les enseignements de l'islam. Nous sommes heureux de vous retrouver sur les ondes de Tokpa FM 104.3 pour une nouvelle édition de notre émission consacrée aux signes prophétiques annonçant les derniers jours. Que vous soyez en famille ou au travail, en déplacement ou simplement à l'écoute de votre radio, nous vous souhaitons la bienvenue et espérons que ces quelques instants passés ensemble contribueront à enrichir vos connaissances et à fortifier votre foi. Chers auditeurs, au cours de nos précédentes émissions, nous avons abordé plusieurs signes prophétiques, notamment les éclipses solaires et lunaires, les tremblements de terre et les guerres. À travers cette discussion, nous avons cherché à comprendre les enseignements du saint prophète Mohammed sallallahu alayhi wa sallam ainsi que leur interprétation à la lumière des écrits de Hazrat Mirza Ghulam Ahmad alayhi salat wa sallam. Aujourd'hui, nous poursuivons notre réflexion autour d'un autre signe particulièrement marquant, la peste, une maladie qui, à travers les siècles, bouleverser des sociétés entières et causer d'innombrables pertes humaines. Mais au-delà de son aspect médical et historique, la peste occupe également une place dans les traditions religieuses et les prophéties relatives aux derniers jours. Le Saint-Coran évoque notamment Dabatul Ard, une créature provenant de la terre, dont le Messie promis, alayhi salatu wassalam, a donné une explication en rapport avec le germe responsable de la peste. Les traditions bibliques mentionnent également les pestes parmi les événements associés aux derniers jours. Mais une question fondamentale se pose. La peste, qui s'est propagée à l'époque de Hazrat Mirza Ghulam Ahmad, alayhi salatu wassalam, était-elle un simple événement historique ou constituait-elle l'un des signes divins accompagnant l'avènement du Messie promis? C'est à cette interrogation que nous allons tenter de répondre aujourd'hui en nous appuyant sur le Saint-Coran, les hadiths du Saint-Prophète Mohammed sallallahu alayhi wa sallam et la littérature de la communauté musulmane Ahmadiyya, notre ambition n'est pas simplement de parler d'une maladie, mais de comprendre les signes de Dieu, d'en tirer des leçons spirituelles et de réfléchir à la manière dont ils peuvent renforcer notre foi et notre confiance en Allah. Comme toujours, pour en débattre sur ces sujets, sur ces points qui doivent, disons, faire réveiller l'esprit, j'ai avec moi le missionnaire Hassan Yahya. Assalamu alaikum wa rahmatullahi wa barakatuh.
1: Wa alaikum salam wa rahmatullahi wa barakatuh.
0: Soyez les bienvenus sur notre émission.
1: Merci, merci.
0: Alors, sans plus tarder, nous allons entamer l'émission avec cette question. Qu'est-ce que la peste?
1: La peste. La peste. Lorsque vous m'avez dit que nous allons parler sur la peste, je me suis posé beaucoup de questions.
0: Alors, à quoi?
1: Je me suis dit, mais la peste, tu as parlé de la peste. Nous l'avons lu dans le Coran, dans les hadiths,
0: dans la Bible aussi.
1: La peste. Mais pourquoi Dieu n'a pas parlé d'Ebola? Pourquoi Dieu n'a pas parlé du sida? Pourquoi Dieu n'a pas parlé de Covid?
0: Or, tout cela fait partie des épidémies.
1: Vous voyez, non? Donc, je me suis posé mille et une questions. Et la peste, c'est une maladie comme toute autre maladie. Hein? Et il faut noter que c'est causé par une bactérie. C'est causé par une bactérie dont le nom scientifique, c'est Yersinia pestis. C'est une bactérie qui est à la base de ça. Et ça a été découvert pour la première fois en 1894 par un certain Alexandre Yersin à Hong Kong pendant une épidémie. Et elle vit naturellement chez les rongeurs sauvages tels que les rats, les marmottes, les écureuils, etc. Elle est toujours là, présente, parce que chaque année, au moins 3 000 cas se font identifier dans le monde, surtout dans des pays tels que Madagascar, Congo, Pérou, etc.
0: Donc elle sévit toujours.
1: Toujours, toujours. Et comment elle arrive chez l'homme? Mais j'ai eu à faire un peu de recherche. Je me suis dit, mais est-ce que nous connaissons cette maladie-là au Bénin?
0: Au Bénin, dans notre pays.
1: Dans notre pays. Et j'ai demandé, on m'a dit non, on ne connaît pas cette maladie-là ici au Bénin.
0: L'histoire n'a pas enregistré une telle maladie.
1: Que ce soit dans le cas de notre pays, de Dahomey jusqu'au Bénin actuel, on ne connaît pas une maladie comme ça. Mais s'il en est ainsi, comment on peut l'appeler? Et on m'a dit, c'est la meilleure façon de l'appeler, c'est Azonsiensien, Azonaro. Donc c'est comme ça qu'on peut l'appeler. Donc...
0: Dommage que pendant le Covid, on n'a pas aussi donné un nom.
1: Non, Covid, vous voyez, non, tout le monde a commencé par l'appeler Covid-19. Mais c'est Azonsiensien. La raison en est que ça ravage. Ça ravage, ça tue beaucoup de personnes. Donc, comme je l'ai dit, le recevoir, c'est le rat, le transmetteur, c'est la puce, et c'est l'homme qui est la victime. Donc, le cercle est simple. La puce pique un rat, affecte et transmet la bactérie qui se multiplie. Ensuite, la puce va maintenant piquer un être humain, et puis c'est comme ça, ça rentre dans le sang humain. Et le rat n'est pas le... Ce n'est pas le rat qui va te contaminer directement, c'est sa puce. Maintenant, nous avons trois formes de peste. Il y a la peste qu'ils ont appelée la peste bubonique, qui est la plus connue, qui tue 80% de cas. C'est une bactérie qui va dans les ganglions et puis Ensuite, ça devient noir, en plus, se gonfle et puis, ils ont dit, près de 50% de personnes meurent par rapport à ça. Maintenant, il y a la peste, qu'on a appelée la peste septicémique, qui est la bactérie passe directement dans le sang et l'hémorragie, les doigts qui noircissent et meurent. C'est de là que vient le nom de la peste
0: La
1: noire.
0: peste noire.
1: La peste noire. Retenez bien ce mot-là, la peste noire. Ça, c'est très important. Et ensuite, nous avons la peste pulmonaire, la peste qui est la plus dangereuse. Et cette peste-là, la bactérie va dans les poumons. Là, l'on peut, en toussant seulement, la personne peut contaminer celui qui est devant lui.
0: C'est pourquoi on nous a aussi conseillé de porter les
1: Des
0: cache-nez pendant
1: cache-nez,
0: les
1: tout,
0: le
1: le
0: COVID.
1: Covid là, vous voyez, non? Donc, et aussi, nous pouvons dire que tous ceux qui contractent les gens de toux et autres là,
0: Mais
1: c'est
0: tout.
1: très très important de se protéger en portant les cache-nez, portant des cache-nez. Donc, cette forme de peste là, c'est 95% mortel en 24 heures s'il n'y a pas de traitement. Ça, vous voyez comment ça ravage. Donc, mais génétiquement parlant, ce qui est appelé Yersinia pestis là, c'est une bactérie qui a, les chercheurs ont dit ça existait depuis 5 000 à 10 000 ans. Et qui a survécu comme ça jusqu'à arriver à notre temps maintenant. Donc, selon l'histoire, il y a trois grandes épidémies. L'épidémie de 541, qui est la peste de Justinien, qui a tué près de 25 millions de morts. Et la peste, l'épidémie de 1347, qui est la peste noire, qui a tué environ 25 millions aussi de morts en Europe. Et il y a la peste de 1894, qui est la troisième épidémie qui a ravagé la Chine, tous ces endroits-là, avant qu'on ne découvre le nom là. Et c'est le nom de ce docteur-là qui a été attribué à
0: À ce microbe-là.
1: cette microbe ou bien cette bactérie-là. Donc aujourd'hui, la peste, on la soigne. Elle est soignée parce que avec les antibiotiques, donc les chercheurs ont pu amener au moins amoindrir le coût de ces de taux de mortalité. Sinon, ce qui a ravagé beaucoup au Moyen Âge, en ces temps-là, c'est parce qu'il n'y a pas, on ne comprenait pas la maladie, on ne savait pas ce qui se
0: Donc, il n'y avait
1: passait.
0: pas d'antidote, il n'y avait pas de remède
1: C'est
0: pour
1: ça,
0: répondre.
1: et c'est ça qui a eu à détruire beaucoup de personnes. Donc, en bref, ce que nous pouvons dire
0: À
1: à
0: propos
1: propos
0: de
1: de
0: la
1: la
0: peste.
1: peste.
0: Jazakumullah khairan, Arsène Jaza. Merci infiniment pour vos explications sur ce sujet. Je note d'abord que la peste, c'est un microbe. Ça vient d'un microbe, donc ça vient de la saleté. Et ceci attire mon attention vers l'enseignement du Saint-Prophète Mohammed sallallahu alayhi wa sallam qui dit An-nazafatu min al-iman.
1: L'iman, oui,
0: La propriété
1: est une
0: fait
1: partie
0: partie de
1: de
0: la
1: la foi.
0: foi. Donc, la propreté est très importante dans la vie d'un être humain car ça va nous protéger de beaucoup de maladies.
1: Maladie.
0: C'est pour cette raison que même pendant le Covid, on était demandé à se laver les mains à chaque
1: Mais à chaque
0: instant,
1: instant.
0: utiliser des gels et tout
1: Oui,
0: ça,
1: oui,
0: ça englobe autour de la
1: la
0: propreté. C'est très
1: propriété.
0: important. Je note aussi qu'ici, il s'agit d'un fait naturel.
1: Oui.
0: Un fait naturel. Donc, c'est même cela qui me pousse à aller à la question suivante. Parce que si on parle déjà de nature, ici, ça vient de la saleté, c'est l'être humain. Mais à l'entrée de l'émission, j'ai parlé aussi de quelque chose de spiritualité et de prophétie, ce qui tire vers le Créateur des cieux et de la terre. Alors, que dit les Saintes Écritures sur la peste?
1: Les saintes écritures sur la peste. Je vais dire que d'abord, on a déjà montré que c'est naturel. Mais comment se fait-il que le Coran en parle, la Bible en
0: La Bible
1: parle,
0: en parle. Parce que la Bible
1: et
0: a parlé de
1: parler de
0: ça.
1: ces. Le Coran en parle, la Bible en
0: La Bible en
1: parle,
0: parle. Parce que la Bible
1: et
0: a parlé de
1: parler de
0: ça
1: ces.
0: dans
1: La Bible
0: plusieurs
1: en parle,
0: endroits.
1: oui. Et le Coran en parle et la Bible en parle. Donc ça veut dire que les Écritures saintes l'associent à un événement qui va se passer en un moment très très important. Donc l'associer à un événement qui va se passer, d'abord je commence par le Saint-Coran. Le Saint-Coran n'a pas précisé le nom direct de la peste. En arabe, ils appellent ça Ta'un. Ta, alif, le Aïn, waou et Noun. Le nom n'a pas été précisé directement dans le Coran. Mais c'est dans les hadiths que nous retrouvons ce nom-là mentionné dans les hadiths. Mais le Saint-Coran, c'est un livre qui rassemble beaucoup de sagesse. Il y a beaucoup de sagesse dedans. Il a mentionné un nom que vous avez lu dans le début, au début de de l'introduction, le nom d'Abatul Ard, c'est-à-dire la bête de la terre. La bête de la terre. La bête de la terre, ça démontre que ça va être quelque chose qui va apparaître et ça sortira
0: De la
1: de
0: terre.
1: la terre et puis va envahir l'homme et causera sa mort. Et le prophète Mohammed
0: Sallallahu alayhi wa
1: sallam,
0: sallam.
1: dans les hadiths, il a eu à démontrer, il a eu à montrer que oui, la peste va arriver et il a prévenu, bien donné des avertissements par rapport à ça. Par exemple, nous lisons un hadith où il dit: Iza semitum bi ta'un bil ard fala tadkhulaha. Donc, lorsque, si vous entendez parler de la peste, dans une terre, n'y entrez pas. Donc ici, le prophète, sallallahu alayhi wa sallam, nous montre

0: directement que la peste, si l'on entend les précautions à prendre. Ce hadith se trouve dans Bouhari, ça se trouve aussi dans Muslim. Et
1: Donc, quand ça arrive, on ne doit pas entrer
0: on ne doit
1: dans
0: pas
1: une
0: entrer
1: ville
0: dans
1: où
0: une ville,
1: ça
0: ça
1: sévit.
0: sévit.
1: Et si on est déjà dans la ville, on ne
0: On ne
1: doit pas
0: doit pas
1: sortir.
0: sortir. Et c'est ça que on a dit, c'est la première, ou bien le premier principe de la quarantaine dans l'islam. Donc, l'islam donne des garde-fous lorsqu'une épidémie apparaît. Que ça soit vous qui n'êtes pas encore attaqué par cette maladie, vous ne devez pas rentrer là-bas,
1: Dans la ville.
0: dans la ville. Et ceux qui sont déjà dans le milieu où l'épidémie est apparue, eux aussi ne doivent pas sortir de l'endroit. Ils doivent rester là-bas jusqu'à ce que le traitement passe et qu'ils trouvent satisfaction. Et là maintenant, il peut tout faire. Il peut y avoir l'interaction ou bien l'interrelation entre les gens. Donc, c'est très important de noter ça. Donc, d'Abat al-Ard, le verset a dit ça dans le Coran, qui résume tout ce qui concerne l'épidémie. L'épidémie. Le verset coranique que vous avez lu tout à l'heure nous dit: Waizawa al-Kaulu alayhim akhrajna lahum ayatina. Ce qui veut dire, et quand la parole divine concernant leur destruction se réalisera, nous ferons sortir pour eux de la terre une créature qui les blessera, parce que les gens n'avaient pas cru en nos signes. Donc, selon le Saint-Coran, c'est lié cette maladie-là. Nous avons dit que c'est naturel, mais c'est lié aussi à
1: À la
0: la
1: mécréance,
0: mécréance
1: ou
0: ou
1: bien au
0: bien la
1: rejet des
0: rejet des
1: signes
0: signes
1: de Dieu.
0: de Dieu. Donc c'est dans ce sens qu'on peut dire que le Coran a insisté là-dessus que ça va être une sorte de d'avertissement et en même temps une sorte de châtiment pour ceux qui ne suivent pas la loi de Dieu. Donc dans la Bible aussi, on a vu les signes. Jésus a parlé dans Matthieu 24, Luc aussi en a parlé. Donc c'est comme ça, les Écritures sacrées ont eu à mentionner la peste comme étant liée, c'est une maladie naturelle, mais liée aussi à des prophéties qui vont apparaître à un moment donné de l'histoire de l'homme.
1: Jazakumullah pour vos explications. Je tiens aussi à souligner que le saint prophète Mohammed
0: Salam.
1: sallam a eu à dire que la peste est aussi comme une miséricorde pour les croyants, parce que elle vient aussi pour montrer le vrai du faux. Comme vous avez dit tout à l'heure dans le verset dit, pour ceux qui ne croient pas, ils seront punis.
0: Oui.
1: Alors, c'est lié à la désobéissance des
0: Oui.
1: signes de Dieu. Et pour ceux qui obéissent, ils seront protégés.
0: Protégés.
1: Ils seront
0: Protégés.
1: protégés.
0: Avertis et puis ils vont essayer de prendre des précautions pour mener leur vie.
1: Et de l'autre manière aussi, le saint prophète Mohammed sallam fait comprendre que quand quelqu'un subit un tel malheur, qu'il sache que c'est aussi une expiation
0: L'expiation de ses péchés,
1: de ses
0: de ses
1: péchés.
0: péchés.
1: Jazakumullah pour ces précieuses explications. Je pense que nous allons poursuivre maintenant. Ici, j'aimerais demander, nous avons déjà vu que la peste, c'est naturel. Nous avons aussi vu que c'est mentionné dans les Saintes Écritures. La Bible, Matthieu, Luc ont fait mention. Le saint prophète Mohammed sallam a mentionné cela. Et même le Messie,
0: Oui,
1: le fondateur de la communauté
0: bien sûr,
1: islamique Ahmadiyya, a aussi parlé de
0: parler
1: cela. Je
0: de
1: pense que nous allons venir à ce niveau dans les suites du développement. Mais à présent, y a-t-il des prophéties au sujet de la peste lié à l'avènement du Messie premier, alayhi salatu
0: oui.
1: wassalam. Tout à l'heure, vous allez parler de la Bible. Et quand on parle de Jésus, Jésus a beaucoup dit à propos des événements des derniers jours. Et surtout à propos de ça, de son retour sur terre.
0: Oui, Jésus a beaucoup parlé des événements des derniers jours, surtout de sa venue sur terre. Et il faut comprendre que, comme je l'ai dit tout à l'heure, les événements, la peste, c'est une maladie. Naturellement, c'est une maladie. Mais le moment, nous l'avons vu comme un signe accompagnateur de celui qui va venir. Et c'est pourquoi Jésus le prend comme en son temps. Lorsqu'il va revenir, il y aura la peste en ce moment-là qui va sévir. Donc c'est exactement ce qui s'est passé. Ce qui s'est passé où la peste a été... Ça s'est manifesté au moment où celui qui a proclamé Isa ibn Maryam,
1: Allez,
0: ou
1: c'est
0: bien
1: tout ça.
0: Salam, lorsqu'il avait proclamé à ses disciples à l'époque que lorsque vous allez voir la peste sévir, donc comprenez que c'est un signe de Dieu qui vient de Dieu, que c'est ce signe-là qui est en train de se manifester.
1: Il y a même des passages des saints qui l'ont dit, parce que dans un passage, j'ai lu Kodam la Koim Maotan, c'est-à-dire que avant l'avènement du Kohim, avant l'avènement du Messie.
0: De celui-là qui sera suscité.
1: Il y aura deux morts. Il dit, Maotun Ahmaru wa Maotun Abayad. Une mort rouge et une mort blanche. Hatta yadhhaba min kulli sab'atin khamsa. Ce serait très sévère au point où dans 7 personnes, 5 mourront. Sévère au point où, quand il y a 7 personnes, 5 vont
0: Vont
1: partir
0: partir.
1: à partir de cela. Et il poursuit en disant, Walmaotul Walmaotul Ahmar Asif. La mort rouge, c'est
0: C'est l'épée.
1: l'épée. Walmaotul Abiyat At-Ta'un. Et la mort blanche, c'est
0: La peste.
1: la peste.
0: Ah oui. Et oui, effectivement, c'est ce qui s'est passé. Mizaghoulam Ahmad alayhi
1: Allez,
0: salam,
1: c'est tout cela.
0: lorsqu'il a proclamé qu'il est le Messie, qu'il est le retour de Issa ibn Mariam, la peste a sévi. Et il a même écrit un livre que les auteurs peuvent toutefois consulter dans le discours qu'il a fait à Salkot. Il a eu à expliquer la réalité de cette peste de Dabatul Ard que nous avons évoquée tout à l'heure
1: Dans les cinq
0: dans le
1: ans.
0: Saint-Coran. Il met ainsi une relation entre Dabatul Ard, la créature de la terre, avec le germe responsable de la peste. Et cette explication nous amène, nous attire notamment l'attention sur la réalité microscopique qui n'était pas connue à la même manière à l'époque de certaines civilisations.
1: Donc ici, il y a des connaissances qui étaient méconnues en son temps.
0: Méconnu, je
1: Parce
0: vous
1: que
0: ai dit que
1: il s'agit ici d'un microbe
0: c'est le microbe.
1: que personne ne
0: Vous
1: savait,
0: savez.
1: mais ça sévissait, il y avait le
0: Le
1: problème
0: problème. Donc, vous avez. C'est en 1894
1: qu'ils ont pu découvrir.
0: que le docteur là a pu mentionner, a pu voir que oui, c'est cette microbe-là qui est à la base de cette maladie-là. Mais le Saint-Coran, comme je l'ai dit au départ, n'a pas mentionné le nom de Taoun, de peste.
1: Il a
0: Mais
1: parlé
0: il a
1: de
0: parlé
1: Dabatu
0: d'Abatul Ard.
1: Minal-Ard.
0: Oui, d'Abatul Ard. Il a parlé de ça. Et les commentateurs aussi du Saint-Coran, que ce soit Ibn Kassir et autres, ont eu à dire que ça rentre dans le cadre des épidémies que Dieu a parlé indirectement. Il n'a pas mentionné le nom de tel microbe doit être à la base de telle maladie. Mais ça rentre dans le cadre de ces maladies-là, de ces épidémies-là qui vont apparaître et qui auront à détruire l'humanité. Donc dans les évangiles, comme je vous l'ai dit, nous trouvons également des prophéties concernant les événements des derniers jours. Dans Matthieu 24 et dans Luc 21, Jésus, paix soit sur lui, mentionne notamment des guerres, les famines, les tremblements de terre et les pestes parmi les événements associés à cette période-là. Donc, le Messie promis, alayhi salam, Mizaghoulam Ahmad, alayhi salam, a également attiré l'attention sur la prophétie dans son livre, dit dans son livre, l'Arche.

0: de Dieu et en nous rapprochant des enseignements du prophète du temps. Merci à nos auditeurs d'être fidèles à la radio et de nous avoir prêté attention. Et à demain pour un nouveau numéro de notre émission. Assalamu alaikum wa rahmatullahi wa barakatuh.
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C'est Kai Crack Music. Christy, ouais. Jacqueline Porsou. J'y vais de Gbetou.

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0: L'amour est la plus grande force qui existe. Aimer, ce n'est pas seulement donner quand on a beaucoup. C'est aussi partager même quand c'est difficile pour soi. Parce que quand tu sèmes l'amour, Dieu se charge toujours de faire pousser la récolte dans ta vie. Choisis d'aimer. Choisis d'être généreux. Choisis de sourire à quelqu'un qui a peut-être perdu espoir. Et tu verras que Dieu te surprendra. Merci encore pour votre soutien. Je vous porte dans mon cœur. Et que le Seigneur vous bénisse abondamment. Bisous.
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0: Eh bien, mes auditeurs, nous vous rappelons que vous êtes à l'écoute de Radio Tokpa. Il est exactement 20h, il est exactement 19h04, n'est-ce pas, dans notre studio ici à Cotonou. Eh bien, mes auditeurs, jour J plus 4 pour la mission internationale pour la restauration humaine et l'évangélisation MIR, et pour son président, le prophète Emmanuel Adankon, ainsi que tous les membres de l'Église, qui célèbrent dans l'allégresse et la joie la fête des tabernacles. Depuis 4 jours, donc, nous diffusons en direct les magnifiques enseignements délivrés par le président de la MIR, le prophète Emmanuel Adankon, en direct de l'auditorium de la maison de prière de Cotonou, Église des Nations, située dans la rue en face donc du cinéma Concorde, où se trouve justement notre équipe technique composée de Guy Médard Davito et Franck Aguinou. Allô Franck Aguinou, bonsoir Franck.
1: Le studio Guy Paco, bonsoir. Bienvenue ici à l'auditorium de la MIR, ici au quartier, j'allais dire à Akpapa. Il faut dire que les choses sérieuses vont devoir démarrer d'un instant à l'autre. Et nous, ici, on essaye de se faufiler entre fidèles et responsables de l'Église pour avoir sous la main qui pour nous donner les premières informations de ce soir. En tout cas, nous sommes au 5e jour de la fête des tabernacles avec le même rituel, le même exercice, même heure, 19h, heure de Cotonou, même orateur, Emmanuel Adankon, président de l'AMI, le révérend pasteur qui est attendu encore au pupitre ce soir pour nous entretenir sur un autre volet du thème « Quelle heure est-il ?» Toujours est-il, Guy Paco, que le message attendu des fidèles ne va pas trop être différent de celui déjà entamé depuis dimanche dernier, puisque c'est le même thème « Quelle heure est-il ?» Et l'appel du révérend pasteur Emmanuel Adankon, c'est toujours de mettre les pas dans les pas de Jésus-Christ, et c'est un appel à la responsabilité de chaque fidèle de l'Église, je dirais de l'AMI, mais également de tous les croyants, de tous les fidèles. Mais il faut dire que la fête des tabernacles est une initiative mise à l'actif de Dieu lui-même, bien évidemment, après la Pâque qui symbolise la résurrection de Jésus et la Pentecôte, le jour où Jésus est monté au ciel pour aller préparer pour chacun de nous une place au ciel. Donc, Jésus reviendra pour quand, en tout cas, le calendrier reste à la seule discrétion de Dieu, le Père Tout-Puissant, puisqu'il l'a dit, ni le jour, ni l'heure, personne ne le sait. Seul le Père nous a enseigné le Christ. Alors, on attend le retour du Christ qui viendra juger les vivants et les morts. Et c'est justement sur ces différents aspects que le Père célébrant Emmanuel Adankon, révérend pasteur, accentue ses enseignements. Et les fidèles qui sont là, nombreux, Guy Paco, plus les jours passent, plus le monde arrive davantage, et puis les uns et les autres sont davantage intéressés, puisque beaucoup nous ont confié tout à l'heure qu'ils ont eu l'information grâce à la 104.3 FM Radio Tokpa, qui s'est impliquée dans le dispositif mis en place par l'AMI dans le cadre de cette 24e édition de la fête des tabernacles. Alors, quand jette un coup d'œil dans la salle, on voit les invités qui sont déjà assis, la chorale qui a déjà pris position, les fidèles qui essayent de faire leur apparition ici, les uns pour aller au contact d'un ami, d'un parent pour les salutations d'usage, et les autres qui déjà se concentrent, déjà se mettent en condition pour accueillir le message que va véhiculer tout à l'heure le révérend pasteur Emmanuel Adankon. C'est ce que nous pouvons pour l'instant vous dire, Guy Kwako. Tout à l'heure, nous avions réussi à mettre la main sur la sœur Huguette David Nyaoui. Elle est de la section des veilleurs d'Israël. C'est un groupe de jeunes très, très proches du révérend pasteur. Ce groupe nous a-t-on confié dans le secret des dieux. Il pourra nous faire quelques révélations avant l'entame des manifestations de ce jour. Mais malheureusement, compte tenu d'un certain nombre de responsabilités qui sont les siennes, elle a dû s'excuser et est partie. De toutes les façons, ce n'est que partie remise. On aura l'occasion de mettre la main sur d'autres responsables de l'Église pour nous apporter davantage de précision par rapport à ce qui va se passer d'un instant à l'autre. Toujours est-il, Guy Kwako, que le thème de cette 24e édition reste le même, à savoir quelle heure est-il. Donc, on vous retourne momentanément l'antenne en studio. Guy Kwako de l'autre côté, d'Antokwa, Gbagbanou. Et puis, certainement, on va vous revenir avant même l'entame des enseignements de ce soir pour vous donner beaucoup plus de précision afin de permettre aux auditeurs et aux auditrices, aux milliers de Béninois qui nous suivent depuis dimanche dans ce programme, d'avoir quelques enseignements avant que les choses sérieuses ne démarrent ici ce soir. Je rappelle que nous sommes au cinquième jour de la fête des tabernacles, 24e édition.
0: Eh bien, vous faites bien de le dire, Franck Agbeynou, je comptais mal sur mes doigts en disant jour J plus 4, alors que nous sommes effectivement dans la célébration du jour des activités du jour J plus 5. Jour J plus 5 qui est un rendez-vous divin pour des moments intenses de louange, d'adoration et de révélation. Tout à l'heure, nous assisterons, donc nous pénétrerons effectivement dans cette ambiance et dans cette ferveur. Donc je vais demander à nos auditeurs de rester éveillés, de rester là en contact avec le Seigneur pour pouvoir suivre avec ferveur les péripéties de la célébration de la fête des tabernacles. Amis auditeurs, donc je vous rappelle que vous êtes sur la FM 104.3 Radio Tokwa. Oui, Franck Agbeynou.
1: Oui, voilà, la sœur Huguette David Nyaoui de la section des veilleurs d'Israël vient nous faire l'amitié de nous rejoindre dans notre cabine de fortune. Béni soit le Seigneur, béni soit le Seigneur, dira-t-on. Elle est déjà à mes côtés. Alors, sœur Huguette David Nyaoui, bonsoir.
2: Bonsoir.
1: D'abord, je commencerai par vous dire bonne célébration.
2: Merci beaucoup.
1: Voilà. Nous sommes au cinquième jour de la fête des tabernacles, 24e édition. Alors, dites-nous, puisque vous êtes dans le secret des dieux, vous êtes dans le précaré, si on peut le dire comme ça, du révérend pasteur, président de l'AMI, Emmanuel Adankon, dites-nous, À quoi les fidèles doivent-ils s'attendre ce soir?
2: Ce soir, c'est un nouveau jour de bénédiction. Ce soir, c'est un nouveau jour de grâce. Ce soir, c'est un nouveau jour d'espérance. Ce soir, c'est un nouveau jour d'accomplissement. Voilà ce à quoi doivent s'attendre les fidèles de Jésus-Christ en ce cinquième soirée de la fête des tabernacles, édition 2026.
1: Alors, si vous avez un appel à lancer, dites-nous comment faire pour que les fidèles, les participants se mettent en condition pour vraiment accueillir la nouvelle. Parce que c'est vrai que le président de l'AMI va entretenir encore ce soir sur le thème « Quel est-il ?» Mais à travers ce thème, quel est le message attendu véritablement?
2: À travers ce thème, le message attendu véritablement de la part des enfants de Dieu, de toute personne qui doit participer, qui est là, qui suit, le message est que ils doivent normalement faire tout pour faire de tout, pour faire de tout ce que le prophète est en train de dire leur propriété. Parce que tout enfant de Dieu qui espère, qui sait qu'il va participer à cette fête au dernier jour, c'est-à-dire quand Jésus-Christ va revenir sur la terre, s'il sait qu'il doit participer, alors tout ce qui est en train d'être sorti comme enseignement, il doit manger, il doit digérer, et les nutriments de cette nourriture doivent travailler en lui comme il se doit. Il doit revoir sa façon de vivre, sa façon de marcher, sa communion avec le Saint-Esprit, s'il veut réellement participer à cette fête au dernier jour. Voilà ce que je peux dire.
3: Voilà, sœur Huguette David Yanoui, on va vous dire infiniment merci. Alors, on vous libère, vous allez rejoindre vos amis du groupe des veilleurs d'Israël. Mais avant de partir, Guy Kwakpo, le président de l'AMI vient de faire son apparition. Il est allé directement au pupitre. C'est pour vous dire que les choses sérieuses vont démarrer d'un instant à l'autre. On va libérer notre amie, la sœur David Yanoui Huguette. Eh bien, on va lui dire tout simplement bonne célébration. Et si tout va bien, on va la retrouver à la fin, autour de 21, n'est-ce pas?
2: Oui, probablement. Merci beaucoup. À tout à l'heure.
3: Voilà, Guy Kwakpo, en introduction à notre prise d'antenne ici au siège de l'AMI. Nous avons reçu Huguette David Yanoui de la section des veilleurs d'Israël. Voilà, nous l'avons libérée. Elle ira prendre place dans la loge officielle, bien évidemment, en compagnie du pasteur Emmanuel Adancon et de tous les invités. Nous, en attendant le top des enseignements tout à l'heure, on vous retourne momentanément à l'antenne, le temps de revoir un peu nos installations ici pour la suite des débats.
0: Bien, voilà. Merci donc à vous, Franck Aguinou. Merci bien. J'invite nos auditeurs à rester vraiment attentifs et éveillés pour suivre avec ferveur les enseignements du prophète Emmanuel Adancon et suivre en même temps les paroles, la parole de Dieu. Amis auditeurs, en attendant donc que le prophète Adancon prenne position devant son pupitre et puisse nous parler directement, parler à notre cœur, nous faire vibrer comme il en a l'habitude et ce qu'il a pu faire avec beaucoup d'émerveillement depuis 5 jours. Donc nous allons suivre avec lui, dans la ferveur et la prière. Donc ces moments de grâce et de bénédiction.

Oui, tu es saint, éternel Dieu des armées, notre Père. Saint, saint, saint, saint, saint est ton glorieux nom. Et ce soir, nous célébrons encore ta sainteté. Nous célébrons encore ta majesté. Nous balançons nos mains pour saluer ta majesté, pour saluer ta présence en notre sein, pour saluer ta grandeur dans nos vies. Sois glorifié, sois élevé, sois exalté, sois magnifié, sois acclamé. Est-ce que tu peux acclamer pour Jésus ce soir? Est-ce que tu peux acclamer pour Jésus le Christ, notre Dieu, notre roi? Acclame pour Jésus, notre roi, notre Seigneur. Amen. Amen. Alors, bien-aimés, nous sommes à la cinquième soirée de cette semaine de tabernacle. Nouvelle soirée, nouvelle révélation. Nouvelle soirée, nouveau miracle. Nouvelle soirée, nouvelle dimension. Aide-moi à recevoir le serviteur de Dieu, le prophète des nations, le prophète docteur Emmanuel Adam.

Gloire à Dieu. Gloire au Seigneur Jésus-Christ. Avant de t'asseoir, nous allons faire ces deux prières. Premièrement, élève ta voix et rends grâce à Dieu qui t'a gardé à terminer le 9e mois de cette année et qui t'a fait entrer dans le 10e mois. Nous abordons ainsi le dernier trimestre de l'année 2026. Dis merci à Dieu pour tous ces bienfaits qu'il t'a accordé depuis les 9 mois qui viennent d'écouler. Remercie le Seigneur Dieu. Beaucoup sont déjà morts. Depuis janvier jusqu'à ce jour, nous avons vu nos frères qui étaient là, nous avons vu nos soeurs qui étaient là. Et nous ne pensons pas qu'ils n'étaient pas, ils ne seront pas avec nous au cours de la fête des tabernacles. Ceux qui sont partis ne sont pas mauvais plus que nous. Ce n'est pas que nous sommes plus sains qu'eux. C'est la grâce de Dieu que nous a maintenus. Parce que Dieu n'a pas encore fini avec nous. Alors rends-lui grâce de ce qui t'a amené à terminer le 9e mois pour entrer dans le 10e mois. Dis-lui merci pour tous ces bienfaits. Et demande-lui maintenant que ce 10e mois qu'il puisse régner sur ce 10e mois. Il n'a qu'à régner sur le début de ce mois jusqu'à la fin, afin de disposer ce 10e mois en ta faveur. Élève la voix et puis consacre dans le nom de Jésus-Christ. Père, je te rends grâce, je te loue pour ta fidélité, pour ton amour. Merci de ce que tu m'as gardé. Tu as gardé ma famille, tu as gardé ma famille biologique, ma famille spirituelle. Merci de ce que tu as gardé aussi, Seigneur, mais quand les habitants de mon quartier, de mon arrondissement, de ma commune, de Cotonou, du département littoral, merci d'avoir gardé aussi mes concitoyens, Seigneur mon Dieu, de la nation du Bénin et de mon continent, l'Afrique. Je te loue, je te glorifie de ce que tu nous as accordé la grâce de finir 9 mois, les 9 premiers mois de cette année 2026. Et nous abordons ainsi le dernier trimestre de cette année 2026. Nous voulons te dire merci, merci pour ton souffle de vie, merci pour ta présence encore en nous. Merci Seigneur mon Dieu, mon roi, ma femme, pour tous les bienfaits que nous avons reçus de ta part. Merci Seigneur pour la protection que nous avons reçue de ta part. Merci pour toutes les bénédictions que tu as déversées sur nous. Père, je prie maintenant que dans le nom de Jésus de Nazareth, que ton règne s'installe encore sur ce 10e mois qui a commencé. Du début de ce mois jusqu'à la fin, je veux voir Jésus-Christ régner. Jésus-Christ régner dans chaque compartiment de cette nation. Je veux voir Jésus-Christ régner dans ma vie. Je veux voir Jésus-Christ régner sur mon foyer. Je veux voir Jésus-Christ régner sur mes enfants. Je veux voir Jésus-Christ régner sur cette mission. Je veux voir Jésus-Christ régner dans la politique. Je veux voir Jésus-Christ régner dans le commerce. Je veux voir Jésus-Christ régner dans la santé. Je veux voir Jésus-Christ régner dans toutes les sphères de la vie. Nous avons besoin de toi, Seigneur. C'est pourquoi nous te confions encore ce 10e mois. Règne, règne, règne, règne, règne, règne, règne, règne, règne. Règne sur ce 10e mois, Seigneur. Et que toute la gloire te revienne. Merci, Seigneur. Merci parce que tu es fait. Toute la gloire te revienne, Seigneur. Au nom de Jésus, nous avons ainsi prié. La deuxième requête, tu vas demander au Seigneur, lui qui t'a accordé la grâce de rentrer dans ce 10e mois, dis-lui de te garder, de garder ta famille. Contre tout ce que l'ennemi a préparé, contre toi ou contre ta famille, au cours de ce 10e mois, que tout cela soit déjoué, soit anéanti. Que ni toi, ni tes enfants, ni ton mari, ni ta femme, ni toi, ne sois pas victime de tout ce que l'ennemi a préparé pour ce 10e mois. Et que ce mois puisse encore parler en ta faveur. Et que ton attachement à Dieu soit encore plus grandissant au cours de ce mois. Élève la voix et puis consacre dans le nom de Jésus-Christ. Père, je veux te dire infiniment merci. Seigneur mon Dieu, je remets encore ce 10e mois, comme je l'ai dit, en tes mains. Je prie, Seigneur, toute programmation de l'ennemi contre moi, toute programmation de l'ennemi à mon sujet, ou bien au sujet de ma femme, au sujet de mes enfants, ou bien au sujet de cette mission, ou bien au sujet de l'église de Christ au Bénin, soit révoqué, soit anéanti, soit détruit au nom de Jésus. Tout ce qui a été planifié dans le monde des ténèbres, pouvoir chercher à nous faire pleurer, ou même pour chercher à nous attaquer, ou même pour chercher à nous nuire dans n'importe quel domaine, je les révoque, je les détruis, je les déstabilise, je les paralyse complètement au nom puissant de Jésus. Je les révoque totalement dans le nom puissant de Jésus. Et je déclare, Seigneur, mon Dieu, mon roi, ma fauteuil, puisque c'est toi, le Christ Jésus, qui règne sur ce 10e mois, Seigneur, dispose encore sur moi ma faveur. Seigneur éternel Dieu, dispose encore sur moi ma faveur. Dispose sur moi la faveur de ma femme, dispose sur moi la faveur de mes enfants.
Dispose-moi en faveur de la mission internationale de la Sœur Soumya Nidanzon. Dispose-moi en faveur de l'Église au Bénin. Dispose-moi, Seigneur, en faveur de ma nation, le Bénin également. Dans le nom puissant de Jésus-Christ de Nazareth, que Seigneur mon Dieu, mon roi, protège tout ce que sur moi détient comme malheur, soit le partage de nos ennemis. Et que Seigneur mon Dieu, mon roi, protège que toute la gloire te revienne. Père, je te dis infiniment merci. Merci parce que tu l'as fait. Merci pour ta fidélité. Garde-moi, garde ma femme, garde mes enfants, garde ce que tu m'as donné, afin que notre adoration à toi soit encore plus grandissante au cours de ce mois-ci. Seigneur, que personne, Seigneur mon Dieu, ne puisse jamais abandonner la foi de lâcher au nom puissant de Jésus. Merci mon Dieu, merci mon roi, merci ma foi. Au nom de Jésus, nous avons ainsi prié. Père de grâce, nous te disons merci. C'est toi qui es l'auteur des jours. C'est toi qui es l'auteur des semaines, l'auteur des mois, l'auteur des années. C'est toi qui es l'auteur des saisons, des époques et des siècles. Nous te donnons toute gloire, car tu nous as permis également de rentrer dans ce dixième mois, pendant que nous sommes en train de fêter la fête des tabernacles, qui est la fête du repos, la fête de bénédiction, la fête prophétique de notre union avec le Christ. Nous te disons infiniment merci, sois loué, sois exalté. En tant que prophète de l'Éternel, je déclare que ce dixième mois soit encore un mois favorable. Un mois favorable pour les miracles de tes enfants. Un mois favorable pour les bénédictions de tes enfants. Un mois favorable pour la guérison de tes enfants. Un mois favorable pour la délivrance de tes enfants. Et que tout ce que ce mois détient comme problème, comme situation difficile, ou bien détient comme malheur, soit écarté, Seigneur, de l'attente de chacun de tes enfants. Soit écarté de leur vie dans le nom puissant de Jésus-Christ. Je déclare, Seigneur mon Dieu, que le ciel qui est ouvert sur nous, Seigneur, au cours de ce dixième qui a commencé, sois un ciel ouvert pour chacun de tes enfants. Afin que, Seigneur, dans les allées et venues, que ta main doit reposer sur leur vie. Que la haute sécurité de Dieu soit sur eux. Seigneur, merci de disposer également de ce mois pour faire du bien à ma nation, le Bénin. Merci de disposer encore de ce mois pour visiter encore ma nation, le Bénin. Pour faire du bien, Seigneur, à l'Église de Christ au Bénin. Et que toute la gloire te revienne, Seigneur. Père, nous te disons merci. Parce que c'est toi qui nous as fortifiés. Je te dis merci particulièrement pour toute personne, non seulement dans ce pays, mais en Afrique et dans le monde, qui sont en train de prier pour moi, pour que je puisse tenir ferme. Je te loue, Seigneur, que toi-même tu puisses les arroser en retour au nom de Jésus. Seigneur, je te dis infiniment merci, parce que nous sommes là, et Seigneur, tu viens encore nous parler. Tu nous as promis chaque jour avec son miracle. Donc je prie, Seigneur mon Dieu, que tous ceux qui sont encore là maintenant, puissent encore, Seigneur, recevoir encore le miracle. Puissent encore recevoir les miracles. La manne d'hier n'est pas la manne d'aujourd'hui. Donc c'est pourquoi je te loue, je te glorifie, parce que tu es vivant, tu es guéri. Tu n'es pas un homme pour mentir. Quand tu envoies ta parole, c'est pour guérir, c'est pour délivrer, c'est pour restaurer, c'est pour éclairer, c'est pour avertir, c'est pour fortifier, et également c'est pour rendre sage. Qu'il en soit ainsi dans le nom de Jésus-Christ de Nazareth. Père, nous te disons merci pour tous ceux qui sont en contact avec nous. Nous te disons merci pour ceux qui nous suivent à la radio Tokpa et ceux qui nous suivent sur les canaux digitaux de la mission et sur tous les réseaux sociaux, que la bénédiction de Dieu puisse prévoir sur eux également dans le nom de Jésus-Christ. Père, nous te disons merci. Tout ce qui n'est pas de Dieu, soit complètement banni au nom de Jésus-Christ. C'est pourquoi, Seigneur, ne laisse pas ni le sang et la chair parler de ta part. Laisse que ton esprit simple nous parler et que la gloire soit à Jésus-Christ. Père, je te dis merci parce que tu l'as fait. Toute la gloire te revient, Seigneur, au nom de Jésus. Nous avons ainsi prié. Amen. Amen. Amen. La vie est belle. Le temps est bien beau. Et bientôt le monde.

pas cette chanson que j'ai demandé mon message ce soir. Parce que quand nous serons devant lui, on ne va pas profiter, on ne va pas prêcher. Vous ne serez pas les seuls chants. Moi aussi, je suis chante en ce moment. Donc c'est pour ça que je m'entraîne déjà sur la terre. Et c'est la raison pour laquelle nous devons fêter la fête des tabernacles. Pour être habitué à le louer, à l'adorer sur plusieurs jours. Alléluia. Parce que c'est ce que nous allons faire quand nous serons avec lui. La chanson dit que Jésus va bientôt revenir.

L'heure, elle est à la préparation pour l'enlèvement. Quelle est-il? C'est l'heure où chaque enfant de Dieu doit se préparer pour l'enlèvement. Bien-aimés dans le Seigneur, nous avons lu un texte dans Matthieu 24. Nous avons lu un texte dans la Matthieu, dans le livre de Matthieu chapitre 4. Où j'ai laissé exprès une partie. Parce qu'on a étudié ce texte-là, que nous avons lu du verset 36 et jusqu'au verset 44. Et où Jésus a montré que on ne peut jamais connaître de manière précise la date du retour de Christ sur la terre. Ce qu'on appelle l'avènement. Mais il nous a montré que son retour sera semblable comme au temps de Noé, où les gens ne s'inquiétaient de rien, où les gens font la belle vie, où les gens n'écoutaient même pas le prédicateur de ce temps-là, qui était Noé, où les gens ne le calculaient même pas, jusqu'à ce que les eaux du déluge sont venues les emporter. Jésus a dit, c'est de là, ce sera la même chose pour le retour du Fils de l'homme. Et maintenant, il dit ceci, que j'ai laissé pour ce jour-ci, le verset 40 à 44. Il dit, alors, de deux hommes qui seront dans un champ, l'un sera pris et l'autre laissé. Les deux femmes qui mourront à la meule, l'une sera prise et l'autre laissée. Veillez donc, puisque vous ne savez pas quel jour votre Seigneur viendra. Sachez-le bien, si le maire de la maison savait à quelle heure, à quelle veille de la nuit, le voleur doit venir, il veillerait et ne laisserait pas percer sa maison. C'est pourquoi, vous aussi, tenez-vous prêts, car le Fils de l'homme viendra à l'heure où vous n'y penserez pas. Alléluia. Bien-aimés dans le Seigneur. Puisque nous ne pouvons pas connaître l'heure de l'avènement de Christ. C'est-à-dire, nous ne pouvons pas connaître avec exactitude la date de la fin du monde. Ni la date du retour de Christ Jésus sur la terre. Mais le Seigneur Jésus nous donne certains indices pour attirer notre attention, pour que nous puissions comprendre quand ces choses, quand nous verrons ces choses dans le monde, que de commencer par nous apprêter, de commencer par faire attention, parce que le temps est proche. Bien-aimés dans le Seigneur, quel est ce temps-là? Quel est cet événement-là qui va marquer le monde et surtout l'Église? Je ne parle pas de dénomination. Je ne parle pas de la dénomination, je ne parle pas des églises dénominationnelles. Je suis en train de parler de l'Église de Christ. Il y a un événement qui va se produire avec l'Église de Christ. Et quand cet événement aura lieu, ça va changer la configuration de la gestion de la terre. Ça va amener un bouleversement, même sur le plan politique, sur le plan économique, comme sur le plan sécuritaire. Bien aimé dans le Seigneur, mais cet événement qui va se produire, qui va introduire des changements sur la terre, est ce que l'Église attend actuellement, qu'on appelle notre bienveillante espérance. Ce que moi j'attends là maintenant, ce n'est pas l'avènement de Christ. Ce que j'attends, c'est ce qu'il m'a promis. C'est l'enlèvement. C'est mon enlèvement de la terre pour le rejoindre au ciel. Bien-aimé dans le Seigneur, l'Église est dans l'attente, impatiemment.

0: de cet événement. Et chaque chrétien, chaque véritable croyant en Christ, je ne parle pas de fréquentateur d'église, je ne parle pas de fréquentateur de dénomination, je parle de ceux qui ont rencontré le Christ Jésus, de ceux-là qui sont réellement nés de nouveau, de ceux-là qui ont cru à l'œuvre que Jésus a accomplie à la croix, qui a cru à son œuvre d'assainissement et ce que sa résurrection a fait. Ceux qui ont cru à cela et qui ont cru en Jésus en acceptant en tant que sauveur et Seigneur de leur vie, et ils ont reçu Jésus dans leur vie et ils ont décidé maintenant que désormais Jésus est leur maître, Jésus est leur sauveur, Jésus est leur Seigneur, et ils ont pris la détermination de le suivre dans cette vie. C'est cela qu'on appelle les disciples de Jésus-Christ. Et c'est l'ensemble de ces personnes-là que Jésus a appelé son église, dont on peut appartenir à une dimension des hommes sans appartenir à l'église de Christ. Il est temps qu'on vous dise la vérité. Moi, je ne serai plus devant tout ça. Ça n'est pas la fréquentation d'un lieu qui vous fait entrer, qui vous fait entrer au ciel. Non, mon ami, Jésus ne viendra pas enlever une dénomination. Jésus ne veut pas enlever les protestants, ne va pas enlever les évangéliques, ne va pas enlever les pentecôtistes, ne va pas enlever les catholiques, ne va pas enlever les spirituels. Jésus qui vient d'enlever ses disciples. Alléluia. Bien-aimés dans le Seigneur, vous qui nous suivez là, vous allez comprendre bientôt. Vous allez comprendre. C'est un événement que l'Église attend impatiemment et qui doit amener chaque croyant à Christ à se ressaisir, à marcher dans la fidélité, à marcher dans l'intégrité, à marcher dans la sanctification et dans l'amour, dans la droiture et dans la justice. Cet événement s'appelle l'enlèvement des croyants en Christ. Autrement dit, l'enlèvement de l'église épouse de Christ. Et bien aimé dans le Seigneur, autrement dit, c'est ce que le monde, ce que l'église de Christ attend. Et on l'a appelé également pendant ce moment-là, l'enlèvement qui aura lieu. Bien-aimé dans le Seigneur, regarde bien fort avec moi dans le livre de 1 Thessaloniciens 4, versets 15 à 17. Parce que beaucoup de personnes, même beaucoup de pasteurs, beaucoup d'apôtres, beaucoup de serviteurs de Dieu, au lieu de s'asseoir pour que le Saint-Esprit leur communiquer la révélation de sa parole, et ils se lancent seulement dans l'œuvre de Dieu et ils rencontrent n'importe quoi aux gens pour les faire perdre. Et ce qui fait qu'eux-mêmes ne connaissent rien. J'ai discuté avec des pasteurs, j'ai discuté avec certains hommes de Dieu, et ils ne font pas la différence entre l'enlèvement et l'avènement de Christ. Il ne faut pas que c'est deux choses différentes. Sûrement ce soir tu vas comprendre. C'est un texte que nous avons l'habitude de lire lorsqu'il y a un décès et vous avez pensé que c'était un texte funéraire. C'était un texte de funérailles. Non, mon ami. Non, c'est pas un texte de funérailles. C'est parce que il y a une bénédiction qui est dedans là pour ceux qui sont morts en Christ. Mais sinon, ce qui a été dit là, a été dit aux disciples de Christ. Et c'est pourquoi il est écrit dans 1 Thessaloniciens 4. Et c'est l'apôtre Paul, celui qui a reçu la grâce de communiquer à l'église les vérités incontournables du salut et la marche que doit suivre chaque croyant et ce qui attend le croyant à la fin de sa vie. C'est l'apôtre Paul qui a reçu cette grâce. Et c'est pourquoi il dit dans le verset, dans 1 Thessaloniciens 15, verset 17, il dit: voici en effet ce que nous vous déclarons, d'après la parole du Seigneur. Donc, l'apôtre Paul n'a pas inventé quelque chose. Il disait, selon la parole que le Seigneur a dit là, c'est de ces paroles là que je vous parle maintenant. Et il dit, nous les vivants, restez pour l'avènement, vous voyez, du Seigneur. Restez pour l'avènement du Seigneur. Nous ne devancerons pas ceux qui sont morts. Car le Seigneur lui-même a un signal donné à la voix d'un archange et au son de la trompette de Dieu descendra du ciel et les morts en Christ ressusciteront premièrement. Ensuite, nous les vivants qui serons restés, nous serons tous ensemble enlevés. Nous serons tous ensemble enlevés avec eux sur des nuées à la rencontre du Seigneur dans les airs. Ainsi, nous serons toujours avec le Seigneur. Alléluia.
1: Amen.
0: Alléluia.
1: Amen.
0: Alléluia.
1: Amen.
0: Bien-aimés dans le Seigneur. Remarquez clairement ici que on nous a parlé de l'avènement du Seigneur. Et on a parlé de l'enlèvement des saints. C'est deux choses différentes. On nous montre ici, c'est la papa, on nous montre ici simplement avant l'avènement de Christ. C'est-à-dire le retour physique de Jésus sur la terre. Il va poser ses pieds sur la terre et il va régner sur le monde entier depuis la cité de David qu'on appelle Jérusalem. Après de demain, je vais commencer par parler pourquoi cette nation est aujourd'hui en train de subir certaines choses que vous-même les chrétiens vous ne saisissez pas. Bien aimé dans le Seigneur. Donc, quand à la demande de Jésus, il va descendre avec tous ses amis. Et on a dit également avec son épouse. Il va descendre ici avec eux pour venir sur la terre. Ça, c'est l'avènement. Mais l'épouse là n'est pas encore avec lui au ciel. Donc, si elle doit revenir avec l'épouse, il faut que l'épouse soit enlevée. C'est pour ça que nous nous marions. Quand nous nous marions, nous prenons la femme. Nous l'avons sortie de la maison de son père et nous l'amenons avec nous. C'est pour ça que le mariage est sacré pour Dieu. Parce que le mariage est le symbole de l'union de l'église épouse de Christ avec Christ qui est l'époux. C'est pour ça que, bien aimé dans le Seigneur, Dieu ne pouvait même pas accepter. Voir si ce n'est pas ce que les hommes sont devenus, personne ne peut se marier et divorcer. Parce que le mariage n'est le symbole physique sur la terre de ce que Dieu vient d'affaire. C'est-à-dire venir chercher son épouse. Et lorsqu'on prend son épouse, on l'amène au ciel. Mais actuellement, bien aimé dans le Seigneur, Jésus est au ciel. Et son épouse, c'est l'église. C'est nous qui avons cru en Christ et nous avons décidé de le suivre comme vents et marées. Et nous avons accepté. Les gens n'ont qu'à nous injurier. Ils n'ont qu'à dire tout ce qu'ils veulent. C'est comme de l'eau versée sur le dos du canard. Parce que nous savons en qui nous avons cru. Et nous savons là où nous allons. Nous avons une espérance. Mais bien aimé dans le Seigneur, le fréquentateur d'église, ceux qui va dans une dénomination, il n'a pas cette assurance-là. Et bien aimé dans le Seigneur, c'est ça ce qui fait notre force. Et Jésus dit, et l'apôtre Paul, il dit, Jésus l'a dit. C'est pour ça que le texte que je vous ai lu, Jésus a dit, deux hommes selon Yosha, on va apprendre un. C'est un Allemand qui parle. Deux femmes seront en train de mourir. On va prendre un. Suis-moi bien. Donc on va prendre certains. On va laisser tout. Tout le monde n'ira pas. Tout le monde n'ira pas. Et Jésus était clair. J'aime pas ce qui crie Seigneur, Seigneur, Seigneur, Seigneur. Qui est entré dans mon royaume. C'est seulement ce qui ont fait la volonté de mon Père. Mon ami, revoyez vos cœurs. Revoyez vos cœurs. Vous savez, c'est mon papa, mon mentor spirituel, papa Karambiri, qui disait que qui disait cette chose depuis des années. Et j'ai compris qu'il a raison. Mon fils, hey, j'ai compris qu'elle a raison. Il dit, nous avons fait de l'église aujourd'hui un supermarché, une épicerie, où on vient chercher ce qui nous manque seulement. Si quelqu'un a foutu sa vie, maintenant on dit qu'il faut aller dans l'église évangélique. Là-bas, tu vas te marier. Et elle vient dans l'église évangélique. On l'a déjà dépiécé. Et voilà le jeune que nous avons indiqué ici, qui ne connaît rien là. Elle va dire lui aussi, puisqu'elle ne peut pas parler avec Dieu. Peut-être il a dit les seins. Les seins l'ont attiré. Peut-être il a dit les fesses. Elle l'a attiré. Il dit prophète, oui, c'est la faute de ma vie. On dit bon, comme il est avec nous là, bon, c'est pas un problème. Seigneur, tu maries vous dans le Seigneur. Et lorsque vous se marier maintenant, on va commencer par dire maintenant. Ah non, hein, vos frères là, il n'est pas performant au lit, hein. C'est normal. Si tu avais couru avec des athlètes autrefois, des athlètes autrefois, le nôtre qui ne connaît rien, qui ne connaît rien, c'est normal que tu me dises que, ah, il ne connaît rien. C'est le problème que nous vivons aujourd'hui, ça. Tous ceux qui viennent à l'église, ils viennent pour un besoin. Ils ne viennent pas pour Christ. L'église n'est pas là pour nous donner le mariage, pour nous donner enfant, pour nous donner l'argent, pour nous donner voiture. Si c'est ça, là, sortez des églises. Parce que les gens n'ont pas Christ, ils font tout ça. C'est autre chose l'église. Et aujourd'hui, l'église évangélique baisse mal l'évangile. Oh, viens chez nous. Si tu viens chez nous, tu seras guéri. Viens chez nous. Si tu viens chez nous, tu vas trouver femme. Tu viens chez nous, Dieu va te donner un enfant. Viens chez nous, tu auras la promotion. Viens chez nous, tu vas sortir. Tu vas, et comment on appelle, vaincre les sorciers. C'est ce que vous prêchez ça. C'est ça qu'est l'évangile. C'est ça qu'est l'évangile. Voilà pourquoi nous avons des bâtiments où c'est des non-convertis qui n'ont rempli. Ce qui fait que même aujourd'hui, même les choses de Dieu sont renversées. Le sacré n'est plus respecté. Même la loi et l'adoration qui est destinée à qui? À grand Dieu. Va voir les chants du Seigneur. Quand ils vont faire sortir la bombe là, c'est pour faire quoi? Hein? C'est pas dans l'argent, non? Et il peut chanter n'importe où. Il suffit qu'il puisse avoir les cachets. On a demandé, malgré ce que ce peuple a péché, et Dieu l'a abandonné. Et les ennemis l'ont mis la main sur eux. Les ennemis ont dit, nous avons appris que vous avez des belles chansons sur vous là-bas. Des chansons que vous chantez pour votre Dieu là. Vous pouvez les faire donner un peu pour nous. Les yeux vont dire, même si nous avons péché contre lui, et en train de nous prier, ce n'est pas une raison où les chansons qui sont à l'honneur de notre Dieu, on va vous les chanter. Je garde ce que nous allons faire cela, que nos palais soient collés à notre langue. On a tout parcouru aujourd'hui. Et c'est normal. Le temps ne ferme pas défaut. Parce que c'est les pasteurs qui sont devenus des bandits. Vous savez que cet homme-là, cette femme-là, est chante de l'Éternel. Et Dieu chante. qui est consacré à ça. Il est comme un serviteur de Dieu. Il est comme un apôtre. Il est comme un prophète. Il est comme un pasteur. On les appelle les lédichantes. Et tout ce que vous, les pasteurs, vous partagez là, les dîmes et autres là, elles aussi ne sont pas à cela. Si vous faisiez ça là, est-ce qu'ils vont aller chercher? Qu'est-ce qu'ils vont aller chercher dans le monde? C'est normal. Ils sont femmes, ou bien ils sont maris, ils ont des enfants, ils doivent aller à l'école, ils doivent payer le loyer, ils doivent se dépasser. Vous ne faites pas leur rôle. Ils vont faire quoi? Bon, je passais seulement, c'est pas vrai. Bon. Alléluia.
1: Amen.
0: Alléluia.
1: Amen.
0: Bien-aimé dans le Seigneur. Remarquez que dans ce texte ici, un enlèvement, Jésus va revenir. Mais il ne posera pas cette pied sur la terre. Il va rester dans les airs. Dans les airs. Donc on le verra apparaître dans le ciel. Mais avant qu'il puisse apparaître, comme je vous l'ai dit le dimanche, avant que le roi puisse apparaître, il faut que la trompette soit sonnée. C'est pourquoi on dit, à un signe donné, à la voix d'un archange, la trompette de Dieu sonnera. Et cela va apparaître. Le Christ Jésus dans les airs. Il ne viendra pas sur les bouffons dans ce moment-là. Et on va le voir dans les airs. Et bien aimé dans le Seigneur, la Bible dit, il va tirer vers lui maintenant de la terre. Ceux qui sont à lui, il va les tirer de la terre vers lui. Mon ami, et c'est là que je suis tellement très content. Et moi, je vais vous dire ceci. Ceux qui sont morts dans le Seigneur maintenant sont les gens les plus avantageux que vous. C'est le jour que j'ai compris cela. C'est pour ça que moi j'ai refusé de pleurer. Pour quiconque meurt en Christ, qu'il soit même jeune, qu'il soit enfant, qu'il soit femme, qu'il soit fille, qu'il est marié, il n'est pas marié, il n'a pas d'enfant, il n'a pas d'enfant. S'il est mort dans le Seigneur, je suis dans la joie. Parce que ce que vous ne savez pas, je n'ai pas le temps de vous donner ce verset-là. Ni le mari ne va pas t'amener au ciel. Vous, les femmes de Benjamin, là, vous qui êtes mariés, vous pensez que vous êtes supérieurs aux autres, là. Détrompez-vous, hein. Et vous regardez les autres, là. Vous ne comprenez même pas. Se marier, c'est aussi une grâce. Avoir des enfants, c'est une grâce. Ce n'est pas l'effort humain qui donne l'enfant. Mais vous regardez les autres. Parce qu'ils ne sont pas mariés. Vous les regardez. Comme des gens qui sont de la basse classe. Repentez-vous. C'est comme ça que beaucoup de choses vous arrivent. Reconsidérez les gens. Bien-aimés dans le Seigneur. J'étais choqué pour la première fois que je lisais la Bible. Où Jésus-Christ, on lui a posé la question. Bon, qui vient la résurrection, tout le monde sera ressuscité. Ok. Et bon, voici une femme là. Soit il a connu son premier mari. Le mari est mort. Il n'a pas eu d'enfant. La loi existe. Qu'il puisse se remarier. Elle s'est remariée avec un second homme. Le mari, là, est mort. Et jusqu'à ce qu'elle a connu ainsi sept hommes comme ça. Avant de mourir elle-même. Sans avoir d'enfant. Bon, à la résurrection là, puisqu'elle va ressusciter. Et il y a sept hommes sur la terre qui l'ont connu. À qui alors elle va revenir? Oh, maman.
1: Voilà l'affaire.
0: Bien-aimé dans le Seigneur. Ah, j'ai dit là. Les religieux aussi. Non. Et la Bible dit, ils ont posé la question pour coincer Jésus. Toi, un humain. Tu vas coincer Dieu. Jésus l'a dit. Tchou. Vous êtes gravement dans l'erreur. Parce que vous ne connaissez pas ni les Écritures, ni la puissance de Dieu. C'est ça le problème des hommes. Ils ne connaissent pas la parole de Dieu. Ils ne connaissent pas Dieu. Ils ne connaissent pas sa puissance. Vous prenez Dieu comme des hommes. Jésus a dit, que vous avez dit à la résurrection, on prendra des femmes. Il dit, tout le monde sera comme des anges. Ah, j'ai dit, ah bon. Donc là-bas, là, il n'y a pas mon goût. Ah. Donc ma femme Irène sera comme un ange. Moi je serai comme un ange. C'est depuis ce jour-là que ma tête a tourné. Et j'ai compris. Avoir la paix sur la terre, ça c'est une grâce que tu m'as accordée pour que d'autres personnes puissent venir par moi sur la terre pour assumer, pour se lever. Mais vous qui vous accrochez à cela, comment?

0: comment c'est un titre foncier. Et à cause de ça, vous embêtez les soeurs. Vous embêtez les soeurs. Surtout quand la soeur est proche du prophète Adagon. Ah, vous l'avez souvenu de cette femme-là. Qu'est-ce qu'elle cherche? La soeur là, qu'est-ce qu'elle cherche? Est-ce que vous-même vous réfléchissez? Depuis que je suis dans le ministère, ça fait déjà 35 ans. C'est vous qui m'avez sécurisé. Hein? Je pose la question. C'est vous qui m'avez sécurisé. Donc c'est maintenant. Répentez-vous là. C'est Dieu qui garde les gens. Et il a dit, il dit mon serviteur, lisez la Bible. Il dit, s'il tombe, quel est ton problème? S'il est debout, quel est ton problème? Il dit, c'est qui est sûr? Il restera debout.
1: Amen.
0: Alléluia. On a laissé l'essentiel pour s'attaquer à des difficultés. On ne vient pas à l'église pour chercher les bonbons de Dieu. Et là, de telle manière que lorsque on vient dans une dénomination et ce qu'on cherche, on ne trouve pas, on va dans une autre. Parce que c'est des spécialités. Ça dit papa Karambi, tu avais raison. Voilà pourquoi on ne voit plus aujourd'hui la force de l'église. Alléluia.
1: Amen.
0: Bien-aimé dans le Seigneur. Écoute-moi. Écoute-moi. La parole de Dieu nous dit que avant l'avènement de Christ, il y aura d'abord l'enlèvement des saints de Dieu. Vous entendez? L'enlèvement des saints de Dieu. Dans l'église, c'est l'ensemble des saints de Dieu. Alléluia.
1: Amen.
0: Ça vous dit quelque chose? Je vais vous le rappeler rapidement. Malgré que c'est que ça prend mon temps, mais je vais vous rappeler ça rapidement.
1: 1
0: Pierre. 1 Pierre 2. Verset 9 à 10. Vous, au contraire, c'est l'apôtre Pierre s'adresse à nous les croyants. Donc c'est lui qui nous parle. Il dit, nous au contraire, là. Il dit, vous êtes une race élue. Vous entendez? Vous êtes une race élue. Un sacerdoce royal. Une nation sainte. Un sacerdoce royal. Alléluia.
1: Oui.
0: Une nation sainte. Vous entendez? L'église est sainte, une nation sainte. Ça veut dire un peuple saint. Le mot nation signifie peuple. Parce que le mot grec, ça fait ethno, l'ethnie de le peuple. Donc, nous sommes un peuple saint. Un peuple acquis. Afin que vous annonciez les vertus de ce qui vous a appelé des ténèbres à son admirable lumière. Vous entendez? Il nous a appelé des ténèbres pour que nous puissions annoncer, mais pour que nous soyons dans la lumière. Maintenant que nous transportons la lumière, nous devons la porter maintenant aux autres. Nous devons aller annoncer ces vertus. Et dit, vous qui autrefois n'étiez pas un peuple et qui maintenant êtes le peuple de Dieu. Alléluia. Alléluia. Je fais pas du peuple de Dieu maintenant. Ce n'est pas parce que j'ai fait quelque chose. Non. Il dit, vous qui n'avez pas obtenu miséricorde avant et qui maintenant a obtenu miséricorde. Bien aimé dans le Seigneur. Non, ce n'est pas sa miséricorde. Et pas sa grâce. Qu'il m'a rendu saint. Lui qui n'a pas commis le péché, il a fait devenir péché pour nous. Afin que nous devenions justice de Dieu. 1 Corinthiens 5, verset 21. Et je crois Paul, il va dire, si on connaît les gens autrefois dans la chair, maintenant nous les connaissons plus sur la chair. Car si quelqu'un est en Christ, il est une nouvelle créature. Les choses anciennes sont passées. Toutes choses sont devenues nouvelles. Alléluia. Alléluia. Alléluia. Donc les saints de Dieu, ce n'est pas un prêtre. Ce n'est pas une sœur. Ce n'est pas un pasteur. Ce n'est pas un apôtre. Ce n'est pas un imam qui est mort et que maintenant on va canoniser. Non, non, non, non. Les saints, c'est ceux-là qui ont reçu le Christ Jésus. Dans le sang de Jésus, a lavé, purifié, sanctifié. Et ce n'est pas terminé. Jésus l'a même est venu en eux par le Saint-Esprit pour les conduire maintenant dans la marche de tous les jours, dans la sainteté, dans la droiture, dans la justice. C'est ça qu'on appelle le saint. Si tu m'appelles Saint Emmanuel, je vais te répondre. Si tu vas aller chercher un mort pour appeler saint, c'est ton problème. Et l'homme, voici les titres que Dieu nous a donnés. Les saints de Dieu, les fidèles de Dieu, les justes de Dieu, les élus de Dieu. Mais vous ne voyez pas comme ça. C'est des péchés que vous voyez tous, des péchés que vous voyez tous. Bien-aimé dans le Seigneur, écoute-moi, il y a quelque chose ici que je dois souligner rapidement. Vous savez, les croyants en Christ Jésus, les véritables croyants en Christ Jésus, ce sont eux qui constituent l'épouse de Christ. Et bien-aimé dans le Seigneur, mais les saints, ce n'est pas seulement l'église. Les saints qui seront enlevés quand la tempête sonnera là, ce n'est pas l'église. C'est l'église fait partie de l'épouse. Mais les saints qui vont partir, c'est l'ensemble des saints, c'est-à-dire des adorateurs de Yahweh. Depuis Adam jusqu'au jour où nous allons aura lieu, c'est l'ensemble de toutes ces personnes-là qui seront enlevées. Alléluia. Ça veut dire quoi? Pour le moment, personne n'est encore au ciel. Je vais vous bouleverser votre logique. Et c'est ça le défaut. Au lieu de s'asseoir vers la Bible, c'est vrai, vos frères sont décédés, vos pasteurs sont décédés, vos prêtres sont décédés, et vous avez la vision, il est parti au ciel. Oui, c'est la finalité qu'on vous a montrée. Mais pour le moment, personne n'est encore au ciel, sauf Jésus-Christ. C'est là-bas qu'il est venu. Alléluia. Alléluia. Et vous allez me dire, alors c'est quoi? Le temps passe. Sinon, je vous explique ces choses. Vous savez, il y a d'abord le séjour des morts. Et dans le séjour des morts, il y a déjà deux places. Il y a le lieu de tourment. Et le saint quoi? On n'a pas dit au ciel. Dans le séjour des morts. Alléluia. Alléluia.
1: Amen.
0: Ce n'est pas encore le paradis. Ne me dis pas que moi, Jésus a dit au voleur, là, tu es avec moi aujourd'hui dans le paradis. Oui, c'est la finalité qu'il lui dit. Celui qui est sauvé doit rentrer dans le paradis. Et dans le paradis, maintenant, si j'ai le temps de venir là, je vais vous l'expliquer. Beaucoup parmi vous ne connaissez pas le paradis. Vous connaissez le paradis? Vous parlez seulement paradis, paradis. Vous connaissez le paradis? C'est ça le problème. Quand vous allez vous attacher au soir, au démon, au frère ceci, et j'ai pas un mari, au Seigneur, donne-moi mari, j'ai pas un enfant, donne-moi un enfant. Quand vous allez vous occuper de cela, et vous allez vous asseoir sur les choses essentielles. Alléluia.
1: Amen.
0: Alléluia.
1: Amen.
0: Écoute-moi. Si tu me dis que que les gens sont là au ciel, ça que tu ne lis pas ta Bible. Non. C'est pour ça que la Bible dit, quand la tempête de l'enlèvement va sonner, il dit premièrement, ça que pendant que ça va sonner, c'est pas que le monde est terminé. Non. Le monde va toujours continuer à courir. La tempête peut sonner là maintenant. Comme ça peut sonner demain. Comme ça peut sonner l'après-demain. Ça peut sonner dans 10 ans. Ça peut sonner dans 20 ans. Ça peut sonner dans 100 ans. Comme ça peut sonner dans quelques minutes maintenant. C'est ça que Paul a dit. Si la tempête sonne là maintenant, il dit, vous qui, nous qui sommes les croyants là, Ton frère parti, le prophète Nakon qui est en train de crier là. Jésus va dire, prends casse d'abord. C'est un pas pour que je vais enlever d'abord. Les gens que je vais enlever, c'est les Adam. C'est l'Abraham. C'est les Enoch. C'est les Noé. C'est là qui était mort. Et les apôtres qui ont été décapités. Nos soeurs, Gloria qui vient de partir. C'est eux qui sont les premiers. À te ressusciter.
1: Bon,
0: pour être enlevé.
1: Bon,
0: alléluia.
1: Amen.
0: Ce n'est pas tous les morts qui sont ressuscités en ce moment-là. Non. Non. C'est ceux qui sont morts en Christ. Voilà pourquoi si le texte qu'on a mis dans les Thessaloniciens, si on était monté un peu au verset 13, l'apôtre dit, je vous écris cette lettre-là pour que vous ne soyez pas ignorants pour vos frères qui dorment dans le Seigneur. Il n'a pas dit qu'ils sont morts. Parce que les chrétiens ne meurent jamais. Mais le païen meurt et meurt définitivement. Je vais vous le porter dans un autre jour. Bien aimé dans le Seigneur. Il dit, c'est d'abord. Quand ils sont enlevés maintenant, il dit, non. Nous qui sommes là maintenant, on va nous transformer. Tu sais pourquoi? Pourquoi ils vont partir? Parce que ce corps-là que nous avons ne peut pas aller au ciel. Ce corps ne peut pas aller voir Dieu. C'est un corps de pourriture. C'est un corps de péché. Or, c'est l'habit que nous portons. Donc, il faut nous déshabiller d'abord. Or, ceux qui sont moins en Christ, ils sont déjà déshabillés de cela. C'est quand vous voulez sortir. Celui qui a déjà la vie avant toi va s'habiller vite avant toi. C'est ça. C'est pour ça qu'ils sont les premiers. Ils sont les premiers qui vont ressusciter avec le corps étant incorruptible. Mais nous, on va nous dépouiller d'abord de ceci pour nous reporter maintenant le corps incorruptible. Et nous aussi, nous allons monter. Et la Bible dit, nous allons rencontrer le fou dans les airs. Et il va nous amener maintenant dans la maison du Père. Il va nous amener au ciel. Mon ami, c'est là qu'il va nous amener au ciel. Et l'épouse et les saints. C'est pourquoi que Jésus, parfois il parle dans ses paraboles, il dit l'époux et les amis de l'épouse. Les autres abandonnés, ce sont des amis. C'est l'église qui l'a appelé son époux. On choisit son époux. Mais celui qui se marie appartient à une famille. Oh, et Jésus lui-même appartient à une famille. Sa famille s'appelle son pays Israël. C'est pour ça que lui-même l'a dit à la force samaritaine. Il dit le salut vient des Juifs. Vous ne pouvez pas nier cela. C'est comme vous niez que Marie n'est pas la mère de Jésus. Mon ami, vous le demandez, car il faut faire attention. Respectez maman Marie. Oh, je ne vous demande pas de l'adorer. Parce que Marie n'est pas un objet d'adoration. Mais vous devez avoir du respect pour lui. Parce que c'est elle qui a porté dans ses entrailles notre Seigneur Jésus-Christ. Mon ami. Et elle aussi l'a persévéré dans la foi. Elle fait partie des premiers croyants qui ont reçu le Saint-Esprit. En même temps que l'apôtre Pierre. Et vous savez ce qui m'a étonné? Ça, là, c'est un parenthèse. Jésus a dit à Pierre, je te remets les clés du royaume. Sa maman est là, pourquoi elle n'a pas remis les clés? Bon. Bien-aimé dans le Seigneur. Écoutez bien. Il faut respecter Marie. Oui, mon ami. Moi, je la respecte. Et même dans le royaume, je vais la saluer. Mais Marie n'est pas Dieu. On attend Dieu. On n'attend pas un être humain. Alléluia. Bien-aimé dans le Seigneur. C'est pour ça que même l'ange qui a révélé les choses à Jean, à la pauvre Jean, concernant ce qui va arriver. Quand Jean a vu tout cela, Jean s'est mis à genoux. Parce qu'il pensait que c'était Dieu. Et il voulait adorer. L'ange lui dit quoi? Eh, Jean, lève-toi rapidement. Garde pas de le faire. Il faut adorer Dieu seul. Moi là, je suis que le serviteur de ce Dieu. Comme toi tu es son serviteur sur la terre, moi je suis son serviteur au ciel. Sinon, même à refuser qu'on adore, vous allez me demander d'aller adorer un être humain. Bien aimé dans le Seigneur, moi je ne parle pas de religion. Je ne parle pas de religion. Je suis en train de vous montrer ici. Et je l'ai dit. Jésus viendra chercher son épouse. L'église. Et également tous les saints qui ont existé depuis Adam. Jusqu'au jour où l'enlèvement aura lieu. Et bien aimé dans le Seigneur, écoutez-moi. Et un passage que nous avons toujours lu. Et les gens ont interprété ça de plusieurs manières. Je vais le lire. Jean 14. Parce que c'est de ça que Jésus parlait. Jean 14. Il parle à nous les croyants. Que votre cœur ne se trouve point. Croyez en Dieu. Et croyez en moi. Vous entendez? Jésus a dit, croyez en moi, croyez en Dieu et croyez en moi. Il y a plusieurs demeures dans la maison de mon Père. Écoutez, hein, Jésus dit, il y a plusieurs demeures dans la maison de mon Père. Si cela n'était pas, je vous l'aurais dit, je vais vous préparer une place. Je vais vous préparer une place. Je vais vous préparer une place. Et lorsque je m'en serai allé, et que je vous aurai préparé une place, je reviendrai et je vous prendrai avec moi, afin que là où je suis, vous y soyez aussi. C'est de notre enlèvement qui parlait. C'est de l'enlèvement de ceux qui parlaient. Qu'est-ce que je vais dire ici? Fais beaucoup attention. J'ai écouté des prédicateurs. Ils ont dit que Jésus est parti préparer une maison pour chacun de nous. C'est ça qu'on a dit. Hein, c'est ça qu'on a dit. Au point où on a dit oui, si la maison de quelqu'un est finie, on va le rappeler. C'est ça que le verset a dit. Vous savez, c'est pour ça qu'il faut reprendre la Bible. Vous avez accepté certaines choses qui en réalité qui n'est pas biblique. Il dit, je vais vous aller vous préparer quoi? Une place, et pas pour qui? Pour nous tous. Il a dit qu'il va bâtir une maison pour chaque personne. J'ai fouillé dans la Bible. Les gens pouvaient se battre. J'ai fouillé. Je n'ai jamais vu ça quelque part. Et le Seigneur m'a dit, tu veux m'écouter, mais tu veux écouter les gens. Je dis non, je demande d'écouter les gens. Parce que ce n'est pas les gens qui m'ont appelé. C'est toi qui m'as appelé. Ça veut dire quoi? Il dit, je m'en vais. Il est parti. Le jour d'ascension. Pour aller préparer une place. Ça veut dire qu'en réalité, nous n'avons pas une place au ciel. Je reviens sur ça un autre jour. Dieu n'a jamais créé l'homme pour le ciel. Jamais. Dieu a créé l'homme pour la terre. On va revenir sur ça. Mais pourquoi il va enlever son église? Il va enlever son église de la terre. Et avec les saints. Pourquoi? Écoute-moi. Simplement. Parce qu'il a promis. Comme vous venez de le lire ici, il a promis. Et quand il promet, il le fait. Deuxièmement, il veut enlever son église avant que les grandes hostilités puissent commencer. Parce que les hostilités seront fatales pour la terre. Parce que après l'enlèvement de l'église, la terre, le monde entier va connaître un grand bouleversement. Bien aimé dans le Seigneur, aucune nation du monde ne se prépare pas pour ça. Parce qu'ils pensent que nous babadons seulement. Et il faut qu'elles aussi puissent connaître d'abord Christ avant de se préparer pour ça. Donc, ce qui fait que ça va les surprendre. Regardez qu'est-ce qui va se passer. Supposons que vous avez pris l'avion de Cotonou pour aller en France. Et le pilote et le copilote sont des croyants en Christ. Et la tempête sonne. Qu'est-ce qui va se passer? Ils vont disparaître de l'appareil. Bon, l'avion là, il est où? Hein? Supposons que les gens ont pris bus pour aller à Malavie ou bien aller à Parakou. Et le chauffeur et l'apprenti, eux, ils connaissent Christ. Et la tempête sonne, ils sont partis. Le bus ira où? Hein? Non, je vous donne quelques infos que vous comprenez un peu. Et ce n'est pas seulement dans une nation, hein, mais partout dans le monde entier où se trouvent les enfants de Dieu. Aucun gouvernement terrestre ne peut jamais faire face à cela. Parce que certains vont porter plainte. On ne sait pas ce qui est arrivé. Le mari va dire, je peux trouver ma femme. La femme va dire que je peux trouver mon mari. Les enfants vont dire, je n'ai pas trouvé mes parents. Les parents vont dire que je n'ai pas trouvé mes enfants. Et bien aimé dans le Seigneur, il y a trop de plaintes. C'est là. De ceux-là, on va prendre un, non? Ceux qui ne sont pas pris en ce moment, c'est là qu'ils vont dire. Caï! Pourquoi tant qu'on nous disait ces choses-là? Oh! C'est l'enlèvement. C'est maintenant qu'ils vont prendre conscience maintenant. Et c'est eux qui vont annoncer au monde maintenant ce qui est passé. Mais les gouvernants ne vont pas les écouter. Les médias du monde vont dire quelque chose est arrivé. Les Alléluia ont disparu. Parce que nous sommes nombreux à partir. Mon papa Cambry m'a raconté une vision. Il dit, Dieu l'a montré l'enlèvement deux fois. Et il dit le constat qu'il a fait. Il y a beaucoup de femmes qui sont enlevées plus que d'hommes. Beaucoup de femmes sont enlevées plus que d'hommes. Ah, vous savez pourquoi? L'adoration à Dieu et l'attachement à Dieu est une affaire d'amour pour Christ. Et l'affaire d'amour, ce n'est pas la tête, c'est le cœur. Or, les hommes fonctionnent par la tête. Or, les femmes fonctionnent par le cœur. Bien-aimé dans le Seigneur. Bien-aimé dans le Seigneur. Parce que tout juste, quand l'événement aura lieu, dans ce chaos-là, que le monde va connaître, ce qui est préparé maintenant en sourdine. Qui est préparé maintenant en sourdine. Qu'on appelle le nouvel âge. Non. Le nouvel âge, c'est-à-dire que qu'on appelle le gouvernement mondial. Tout est déjà préparé. C'est là ce moment-là le gouvernement mondial va rentrer en fonction avec son chef qu'on appelle la bête. Pourquoi? L'enlèvement doit avoir lieu. Si l'enlèvement n'est pas lieu, le gouvernement mondial ne peut pas se présenter officiellement. C'est-à-dire, la bête qu'on appelle l'antéchrist ne peut pas entrer officiellement en fonction. Pourquoi?

0: Pourquoi?
1: Était où?
0: Je vais vous montrer ça.
1: Nato Yami.
0: Alléluia.
1: Amen.
0: Verset 3. Verset 3. Alléluia.
1: Amen.
0: Il est écrit. L'apôtre Paul, on a déjà lu le verset 1 et 2, autrefois pour parler de l'avènement. Si vous voulez, verset 1, ça concerne l'avènement. Et il me donne les signes qu'il doit montrer, qu'il doit les signes précurseurs avant l'avènement de Christ. Il dit que personne ne vous séduise d'aucune manière. Car il faut que l'apostasie soit arrivée auparavant. Et qu'on ait dû paraître l'homme du péché, le fils de la perdition, l'adversaire qui se lève au-dessus de tout ce qu'on appelle Dieu ou de ce qu'on adore, jusqu'à s'asseoir dans le temple de Dieu, se proclamant lui-même Dieu. Ne vous souvenez-vous pas que je vous disais ces choses lorsque j'étais encore chez vous? Et maintenant, vous savez ce qui le retient, afin qu'il ne paraisse qu'en son temps. Afin qu'il n'apparaisse qu'en son temps. Car le mystère de l'iniquité agit déjà. Il faut seulement que celui qui le retient encore ait disparu. Alors paraîtra l'impie que le Seigneur Jésus détruira par le souffle de sa bouche et qui anéantira par l'éclat de son avènement. Bien-aimé dans le Seigneur. Bien-aimé dans le Seigneur. Celui dont on appelle ici l'homme du péché. Fils de la perdition. Qu'on appelle ici l'adversaire de Dieu. Qu'on appelle l'impie. C'est ça que Apocalypse 13, verset 1 à 2, appelle la bête qui est sortie de la mer. La bête qui est sortie de la mer. Bien aimé dans le Seigneur. Je n'ai pas dit Apocalypse 13, j'ai dit Apocalypse 13, verset 1 à 2. Bien aimé dans le Seigneur. On va en parler de ça demain. On va rentrer en détail. Ce soir, je suis en train de vous montrer que pourquoi l'enlèvement doit avoir lieu. L'enlèvement doit avoir lieu pour que l'Église soit préservée. L'époux de Christ ne doit pas subir la grande souffrance qui vient sur le monde. Or, la grande souffrance qui va venir là, c'est l'antéchrist qui va l'installer. Donc, c'est pour cela, bien aimé dans le Seigneur, tant que l'Église est là, l'antéchrist ne peut pas venir. C'est ça que l'apôtre Paul dit. Il dit l'homme impie là. Il dit l'adversaire qu'on appelle l'adversaire de Dieu. L'adversaire de Christ. C'est pour ça que l'antéchrist est appelé aussi antichrist. Antéchrist. Anté signifie avant Christ. Avant Christ. Donc, quelqu'un qui doit venir avant Christ sur la terre pour régner. Puisque Jésus doit revenir sur la terre pour régner, quelqu'un va le dévancer d'abord. Et ce qui va le dévancer là pour régner sur le monde, c'est ça qu'on appelle dans l'Apocalypse la bête. Et la bête là sera installée par dix présidents de 10 nations puissantes du monde. C'est ça qu'on appelle les 10 cornes. On verra ça demain dans les détails. Et bien aimé dans le Seigneur, et cet homme-là, qu'on appelle la bête, antéchrist, qui est conduit antichrist, on l'a appelé l'homme fils de perdition. Fils de perdition. On l'a appelé encore un impie. On dit, lui là, il ne peut pas venir maintenant, parce qu'il y a quelqu'un qui le retient. Tu as toujours lu, tu ne sais pas de me poser la question. Ça, il y a quelqu'un qui l'empêche. Les gens disent tout faire. Dans les sociétés secrètes, dans le monde entier, les gens déjà, le gouvernement mondial est là. C'est pour ça qu'il dit que l'esprit de l'iniquité agit déjà. Il agit déjà. Il contrôle déjà les nations. Il contrôle. Mais le chef ne peut pas lever la tête maintenant. Parce que ce n'est pas encore le moment. S'il sort maintenant là, il ne réussira pas sa mission. Pourquoi? Des capitaines ne peuvent pas rester dans un bateau. Pour le moment sur la terre, c'est l'église qui est sur la terre. Et n'oubliez pas, l'église qui est sur la terre est un casse-pied pour l'antéchrist. Casse-pied pour l'organisation mondiale. Casse-pied pour les forces, pour les forces des ténèbres. C'est pour ça qu'on tient à mesure que nous approchons de l'allègement, l'église sera haïe. Attendez, vous n'avez encore rien dit. C'est au cas où vous avez dit au début que les scandales ne manquent pas dans l'église. Et vous n'avez pas compris. Le diable va multiplier les scandales afin d'amener les gens à ne plus croire en l'église. C'est ça que l'apôtre dit. Avant le venir de l'église, il y aura l'apostasie, l'abandon de la foi. Et j'ai regardé aujourd'hui, dans les Grecs, ce qu'on appelle l'abandon, ça signifie également aller contre Dieu. Donc c'est pas que les gens vont abandonner seulement la foi, mais les gens ne croiront plus le message de la foi. Je connais des gens qui étaient autrefois avec nous, ils ont évangélisé, ils ont gagné des âmes. Aujourd'hui, maintenant, ils ont dit que cela, c'est la fin des bras. Retournons à nos sources. Et ils portent aujourd'hui maintenant des chapeaux, du chapeau rouge. Bien-aimés dans le Seigneur, quand je vois ces choses-là, j'attends encore ma Bible. Et je la sais comme ma poitrine. Parce que pourquoi? Tu as dit ces choses il y a 2000 ans. Donc ce qui se passe aujourd'hui là, il a déjà dit depuis 2000 ans. Et je vois la source accomplie maintenant sous mes yeux. Bien-aimé dans le Seigneur. L'antéchrist ne peut pas sortir la tête de toi. Le gouvernement mondial ne peut pas fonctionner officiellement maintenant. Non. Parce que, je vous ai dit, deux capitaines ne peuvent pas rester dans un bateau. Sur cette terre maintenant, il y a l'église qui est là. Et ce que vous ne savez pas, l'église n'est pas seulement l'époux qui s'est enlevé. Pour le moment, c'est la fiancée. C'est la fiancée. Mais sur le plan spirituel, c'est le corps de Christ. Christ est la tête. Alléluia.
1: Amen.
0: Alléluia.
1: Amen.
0: Quiconque tentera de détruire l'église aujourd'hui, c'est la personne qui sera détruite. C'est pour ça, allez lire l'histoire. L'empereur Romain Néron a massacré les chrétiens à Rome. C'est là que les apôtres ont décapité. Les chrétiens les ont mis sur des bûchers. C'est pour ça que Rome ne peut pas me parler de Christ à moi. Rome ne peut pas me parler de Christ à moi. Ils n'ont jamais connu Christ. Ils ont massacré. Ils ont détruit. Parce qu'ils ne veulent pas entendre cela. Mais le problème est que, au fur et à mesure qu'on tuait les gens, dans les gradins, on les mettait sur les bûchers. Les gens étaient dans la joie. Les gens chantaient. Les gens étaient heureux de ce que, à cause de Christ, on a fait de les tuer. Si ça commence aujourd'hui, je ne sais pas qui parmi vous s'est un peu échappé. Parce qu'on a parlé seulement contre toi et tu t'énerves et tu maudis les gens. On n'a pas encore pris manchette pour t'enlever le bras. Parce que pourquoi? On n'a pas formé les croyants pour ça. On a fait de l'église dénomination des boutiques.
1: Oh, tu
0: comment on appelle comment vous appelez ça maintenant? Des supermarchés.
1: Oh, okay, non, ça, nous
0: où les gens viennent se boire pour leurs besoins.
1: Bon, mais là,
0: ces personnes-là seront séduites quand la persécution va commencer. Ils sont les premiers à abandonner Christ. Alléluia.
1: Amen.
0: Alléluia.
1: Amen.
0: J'ai un pasteur au nom du Nigeria. Et papa, presque chaque mois, il entend au moins 10 à 15 fidèles. Vous savez pourquoi? Parce que les jihadistes font toujours une réunion dans son église pour tuer les gens, parce qu'il est au
1: nord.
0: Et on lui a dit, tu ne vas pas abandonner. Il dit, je n'abandonnerai pas. Jusqu'au jour qu'ils vont me tuer moi-même.

0: Il ne peut pas travailler maintenant. Tu sais pourquoi? Sur la terre actuellement, n'oublie pas, l'Église est la puissance de Dieu sur cette terre maintenant. L'Église est la puissance de Dieu sur la terre. Et Jésus l'a dit clairement. Il dit, pierre, sois, c'est sur cette pierre. C'est-à-dire la confession que je suis le Seigneur, je suis le Christ là. C'est cette confession là qu'on appelle Pierre. C'est en français, en français, comme en grec, qu'on appelle la différence. C'est pas ce qu'on nous a dit que l'église a été bâtie sur la peau Pierre, c'est du maçon. Si vous connaissez les Grecs, le nom du Pierre, nom propre, c'est Petros. Et le nom commun, la pierre, le caillou, le rocher, c'est Petra. Les Grecs appellent, c'est les Français qui nous confondent. C'est la tradition. Dieu n'a jamais bâti son église sur un individu. Dieu a bâti son église sur lui-même. Le rocher des âges. C'est lui-même. Il dit Pierre. Les gars disent Petros. Et sur cette pierre, Petra. Je bâtirai mon église et les séjours des morts ne proviendront point contre elle. Donc c'est Jésus qui bâtit son église et son église n'a pas un nom. Le seul nom qu'il a donné à son église, ce sont mes disciples. Donc c'est les disciples de Jésus qui constituent son église. Épouse qui viendra enlever. Et bien aimé dans le Seigneur, il dit, ceux-là, son église-là, qu'elle lui bâtit, aucune force des ténèbres, ni Satan lui-même, ni les démons, il n'y a même pas encore ces sorciers, ces disciples, il n'y en a pas qui peut les affronter et les vaincre. Il n'y en a pas. Il n'y en a pas.
1: Et moi aussi.
0: Vous savez pourquoi? Parce que lui-même est la tête. C'est-à-dire, il est le chef de son église. Oh, lui qui est le chef de son église. Oh, je n'ai pas le temps de vous en dire, de vous parler. À la croix, il a dépouillé les dominations, les autorités, les pouvoirs. Il les a tous livrés, publiquement en spectacle, en triomphant d'eux, par la croix. C'est-à-dire par l'œil de la croix, Satan, Jésus a mis au chaos. Et Satan, et les démons, et tous les acolytes, Jésus les a mis au chaos. Il peut fonctionner comme ceux qui ne font pas Christ. Mais pour nous qui connaissons Christ, ni Satan, ni les démons, ni ceux qui les adorent, ne peuvent jamais nous affronter et gagner. C'est parce que dans les dénominations, il y a peu de disciples. Sinon, l'église n'est pas n'importe qui. Et n'est pas n'importe quoi. Alléluia.
1: Amen.
0: Alléluia.
1: Amen.
0: Et bien aimé dans le Seigneur. Écoute-moi. Et ça n'est pas terminé. La tête là a vaincu le monde des ténèbres. Demain, je vais te montrer. L'antéchrist va fonctionner par la puissance du diable. Oh, notre chef à nous a vaincu le diable. Donc, si il vient maintenant là, il peut se réduire à nous. Il sera écrasé. C'est quoi Dieu dit? Il y a une heure qui est fixée pour lui. Son temps vient. Mais pour le moment, il ne peut pas venir. Ce n'est pas terminé. Ce n'est pas seulement que le chef là anéanti. Ce n'est pas seulement ça. Mais Jésus qui l'a anéanti, allez lire ça, hein. Hébreux 2, verset 14. Il a rendu puissant Satan. Il a dépris. Et la Bible dit, nous-mêmes là, qui sont les disciples de Jésus. Luc 10, verset 19. Il dit, voici, je vous donne le pouvoir de marcher. J'aime ça. Je vous ai donné le pouvoir. Dis avec moi, j'ai le pouvoir. Si tu es décidé de dire, j'ai le pouvoir. Ce n'est pas n'importe quel pouvoir. Disait le pouvoir de Christ à moi. Jésus m'a donné son pouvoir pour marcher sur les serpents, sur les scorpions et sur toute la puissance de

0: Rien ne pourra me nuire. Alléluia.
1: Amen.
0: Alléluia.
1: Amen.
0: Alléluia.
1: Amen.
0: Mon ami, donc tu comprends? Si n'attaquez Dieu maintenant, on va l'écraser. Parce que ce n'est pas encore son temps. C'est nous qui faisons la loi maintenant. C'est parce que l'équité devient autre chose. Et j'ai compris, hein? Parce que dans mes voyages, j'ai entendu des gens parler. J'ai pris un jour l'avion de Montréal pour aller à Toronto. Pour aller faire ministère. Dans une église où. Comme j'ai toujours la grâce d'être là, j'ai toujours un casse à faire. Il y a deux hommes devant moi. Et qui parlait. C'est après que j'ai su que ce sont des journalistes. Et l'un l'autre disait à l'un l'autre. Est-ce que tu sais qu'actuellement là, ce qui donne l'argent, si ce n'est pas la politique, c'est la religion. Et dit, comme toi, tu sais bien parler là. Nous aussi, nous allons ouvrir notre église. Et le Saint-Esprit dit, écoutez, nous allons ouvrir notre église. Et notre église là, on va dire, l'église d'amour. Parce que Dieu est amour. Et nous marions tout le monde. Homme avec homme, pas avec un femme, c'est l'amour, nous les marions. Même on sait qui ont choisi les animaux pour femmes, nous allons les marier. Et nous dit, on a beaucoup de personnes, hein. Et tu vas dire, pour chaque mariage, c'est $100. Et tu imagines l'argent que nous allons ramasser. Et je dis, tu écoutes. Sont ces personnes-là qui sont des désordres. Ils vont créer des églises, des ministères, et ils font des désordres. Et on met ça sur le compte. De nous les vrais que Dieu a appelés. C'est une manière que le diable te fait pour nous décourager. Parce que c'est que nous sommes en danger pour lui. Pourquoi je parle encore avec assurance? Mon fils Gaël, Dieu m'a dit récemment. Il dit, mon fils, peut-être tu ne le sais pas. Mais moi je vais te ressouffler. Tu es même en danger pour Satan. J'ai fait de toi un sujet de Christ pour le monde des ténèbres. Mon ami, c'est pas de l'amusement. C'est pas moi qui vis. C'est Christ qui vit en moi. Qui va vivre, qui vit en moi. J'ai revêtu Christ. Et tu dis que le petit sorcier là. Le sorcier, c'est quoi? Ce sont les racolés, non? C'est les racolés des démons. C'est les démons, les chefs là. Satan est les chefs là. Ils sont sous mes pieds. Et c'est les racolés que là, ils pouvaient sur moi. Votre problème, c'est la peur. C'est la peur. Vous voyez, maman, incapable de tomber du ciel sur vous. Et surtout, vous les femmes là. Au nom de Jésus. Au nom de Jésus. Un jour, l'un de deux qu'on appelle John Wesley, qui est le fondateur de l'église méthodiste, il n'avait fondé jamais une église méthodiste. Hein. C'est les gens qui se sont réunis après quand on fondait l'église. C'est un prédicateur qui a annoncé l'évangile. Et les gens qui le supportaient se constituaient en classe. Donc c'est ça qu'on va pouvoir le soutenir. On connaît l'histoire. Hein. Et bien aimé dans le Seigneur. Et un jour, il se reposait. Parce qu'il avait fini de travailler. Et il dormait. Et Satan même est venu en personne. La nuit. Rentré dans sa chambre. Et l'a touché. Et il s'est réveillé. Quand il a vu. Et dit, toi là, c'est qui? Il dit, tu ne me connais pas? Je suis Satan. Ah, il dit, c'est toi. Il retient encore son drap sur lui. Il s'est endormi. Il n'a pas dit ni au nom de Jésus. Ni pas, parce qu'il sait que Satan ne peut pas le toucher. Voilà, c'est Kappa seulement. Au bout, la plupart des gens qui appellent prières de combat, je dans le milieu évangélique, ce sont des prières de peur. Bien-aimé dans le Seigneur, j'aime toutes les religions, que ce soit les prêtres, les imams, ce sont mes amis. J'aime beaucoup de personnes. Et quand on se voit, on parle. Même ce qu'on appelle les religions de Dieu, mamie ou quoi, mamie non, ou bétron. Quand on se voit là, je les salue. Et aussi, mes voix me saluent. Je dis à mon gars, d'ailleurs, t'es con.
1: Ah, toi, t'es fort, hein.
0: Mon frère, on te connaît.
1: Je suis fort comment?
0: Alors, non. Il y a nous, tout le monde, nous sommes saintes.
1: C'est
0: ce qu'il me dit.
1: Nous, nous sommes saintes.
0: Tu sais ce que tu as dit. Alléluia. Alléluia.
1: Amen.
0: Il ne faut pas les blâmer. Il ne faut pas les
1: blâmer.
0: Dans une réunion au niveau des Nations Unies où j'ai pris part, en tant qu'aumônier international, avec le grade de lieutenant colonel, c'est vous qui ne savez pas qui je suis. Le grade de lieutenant colonel, et je suis dans la section anti-drogue. Peut-être je vais porter la bien, je peux venir. Et bien aimé dans le Seigneur, je les ai démontés de A à Z. Je n'ai jamais assimilé le terrorisme à l'islam. Les deux ne sont pas synonymes. Parce que l'islam signifie la paix. Comment ceux qui parlent de la paix vont pas fusil et puis les gens à bout portant. Non. Mais comme c'est les gens qui sont mal intentionnés, et il y a toujours dans toutes les religions ce qu'on appelle les extrémistes religieux, les fanatiques. Il y en a aussi dans les christianismes. Hein? Quand ils vont te voir là, ça que tu as fait sur la tête là, tu es Isabelle. Ça, c'est les extrémistes chrétiens là. Et je vais demander ça.
1: Bon,
0: et punir une nation, tout le monde a adopté ton livre, c'est vrai. Bon, c'est pas que les gens portent des noms, les terroristes portent des noms, disant, oh, mais il dit, Allah Akbar, tu as les gens, qui signifie que c'est l'islam. Il faut faire la part des choses. Et je le dis toujours à vous tous.
1: Bon, non, mais côté,
0: vous voulez ou pas, vous, vous sont tous sortis des familles de Vodou, non? Hein? Hein? Donc vous ne pouvez pas les blâmer. C'est une grâce que vous avez fait, que Dieu vous a faite. Si vous les voyez, vous devez les aimer. Et prier aussi. Que Dieu les écrit également. Que la grâce puisse les pardonner, puisse les pardonner. C'est la mission du vrai croyant en Christ.
1: Vous
0: devez venir à
1: vous. C'est vous
0: seulement
1: qu'on tue.
0: Alléluia. Bien aimé dans le Seigneur. C'est pour cela. Écoute-moi. L'église sera enlevée. Pour faire quoi? En tant qu'épouse, on va l'amener au ciel. Et ce sera l'heure des noces de l'agneau. Et lors des
1: noces,
0: c'est la fête. Et la fête en honneur de le
1: pauvre
0: qui est notre Dieu. Bien aimé dans le Seigneur. C'est la louange. C'est l'adoration. C'est parce que nous les Africains là, nous ne connaissons même rien. Le jour que j'ai lu les cantiques des cantiques, et j'entends.
1: Bon,
0: le fiancé dit, ma fiancée qui me chante des mélodies. Je n'ai jamais vu les femmes chrétiennes chanter pour le mari. Je n'ai pas besoin. Vous savez pourquoi? Parce que l'homme est le chef. Le chef, c'est comme un roi. Un roi, on ne lui parle pas n'importe comment. Un roi, on ne l'apprendra pas. Mais aujourd'hui, on dit, c'est quoi? C'est pas parce que nous couchons ensemble qui signifie que tu peux s'amuser avec mes testicules. Bon, qu'on soit dans le monde, bon. Alléluia.
1: Amen.
0: Même vous qui êtes le chanteur, est-ce que vous chantez à vos maris?
1: Même le diable a sauté.
0: Non. Même le diable a sauté.
1: Pourquoi vous n'avez pas approché de Jésus pour faire des enfants?
0: L'épouse. C'est l'époux qui a appelé à chanter pour l'époux. Et c'est l'église qui est l'épouse. C'est pour ça que nous avons le loué et l'adoré. Donc vous devez vous commencer par vous entraîner par nous. Alléluia.
1: Amen.
0: Quelle est-il? C'est l'heure de se préparer pour l'enlèvement. Quelle est-il? C'est l'heure de veiller sur sa vie pour ne pas rater l'enlèvement. Quelle est-il? C'est l'heure de veiller dans la prière, dans la sanctification pour ne pas rater l'enlèvement. Ça, je vais vous montrer. Si vous ratez l'enlèvement, c'est grave. Et c'est pour cela. De mes chers de vous dire, ce mois dans lequel nous sommes rentrés est un mois de reconnaissance et de célébration à Dieu. Un mois de reconnaissance et de célébration à Dieu. Si tu ne reconnais pas ton époux maintenant pour lui chanter, ce n'est pas au ciel que tu vas le reconnaître et pour lui chanter. Quand on reconnaît son roi, quand on reconnaît son Dieu, on le célèbre. Bien aimé dans le Seigneur, c'est ça. Et il nous a envoyé ce mois-ci, Exode 15, verset 2. Merci l'équipe technique. Parce que c'est ce matin, à 4h du matin, que j'ai envoyé cela. Pendant que vous dormez là, j'étais encore devant la part du Seigneur. Je suis épuisé dans mon corps. Quand je viens ici là, je ne sais pas comment ça se passe, je retourne la force. Quand je termine là, c'est à 4h du matin que j'ai envoyé ça aux hommes de Dieu. Voilà ce que Dieu nous dit. C'est un mois de reconnaissance et de célébration à son honneur. Exode 15, verset 2. On va le lire. L'Éternel est ma force et le sujet de mes louanges. C'est lui qui m'a sauvé. Il est mon Dieu. Je le célébrerai. Il est le Dieu de mon père. Je les attirerai. Alléluia.
2: Amen.
0: Alléluia.
2: Amen.
0: Alléluia.
2: Amen.
0: Alléluia.
2: Amen.
0: Oui.

0: m'a sauvé. Il est mon Dieu.
1: Je
0: le célébrerai. Il est le Dieu de mon père. Je les atterrai. Alléluia.
1: Amen.
0: Alléluia. Alléluia.
1: Amen.
0: 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Apocalypse 19 en a parlé. Et c'est pour cela. J'ai commencé par une chanson. J'ai terminé aussi par une chanson. 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

0: le studio.
1: Oh, dans le Yahweh, oh, c'est tombé.
2: Allô Franck, Agbeinou, nous sommes à l'écoute, nous sommes tout oui ici.
0: Oui, Guy Kpako, je pense que nous sommes arrivés au terme de la célébration de ce cinquième jour de la fête des tabernacles. On va très rapidement vous retourner l'antenne en studio. Mais avant, qu'est-ce qu'on retient du thème? Quelle est l'heure? Quelle heure est-il? Quelle heure est-il? C'est le thème de cette 24e numéro de la fête des tabernacles. Selon le pasteur Emmanuel Adakon, c'est l'heure pour chaque enfant de Dieu de se préparer pour l'enlèvement. Il faut se préparer pour le retour du Christ et ce sera pour le jugement. Alors, cette fois-ci, c'est le feu qui va dicter sa loi, contrairement au temps de Noé, où c'est l'eau qui avait dicté sa loi à l'époque. Alors, l'Église attend le retour de Christ. Avec grande impatience, a insisté le révérend pasteur Emmanuel Adakon. Alors, Guy Kpako, comment faire pour être prêt et accueillir Jésus à son retour? C'est la principale préoccupation et c'est cette préoccupation qui pose problème, si on peut le dire comme ça. En tout cas, dans les enseignements reçus ce soir, il a été bien dit que les fidèles doivent se tenir prêts et à accueillir Jésus. Mais au retour de Jésus, il y aura graissement dedans. Vous avez tout compris. Tout le monde ne peut pas être au paradis. Il y aura beaucoup d'appelés, certes, mais peu seront élus. Alors, j'ai à mes côtés tout à l'heure Madame Patoupa, que vous connaissez bien sûr Guy Kpako, qui va nous aider à décortiquer en quelques secondes, si on peut le dire comme ça, en quelques instants, l'intervention, le prêche du révérend pasteur Emmanuel Adakon. Madame, bonsoir. Vous êtes en direct sur Radio Topa. Dites-nous, qu'est-ce qu'on peut retenir du prêche, du déroulé, des enseignements d'Emmanuel Adakon ce soir?
3: Oui, il faut retenir que le Seigneur reviendra. Il reviendra, mais cette fois-là, il ne posera pas les pieds sur la terre. Il viendra et son église, la fiancée, c'est-à-dire son église qui attend là, sera enlevée. Avant qu'elle ne soit enlevée, ceux qui sont les saints depuis Adam jusque-là, c'est-à-dire ceux qui ont marché avec le Seigneur, eux, ils seront enlevés. Et ensuite, l'Église, c'est-à-dire ceux qui sont encore là, ils seront enlevés. Et ils iront à la rencontre du Seigneur dans les airs. Ils iront à la rencontre du Seigneur dans les airs. Et ensemble, ils s'en iront maintenant en haut avec le Seigneur. Et ce serait, à partir de ce moment-là, les noces de l'agneau. Parce que l'agneau est venu chercher son épouse, c'est-à-dire sa fiancée qui s'est préparée et il est venu la chercher pour aller aux noces de l'agneau. Pendant ce temps, on dit, l'église doit être enlevée. L'église enlevée se trouve là-bas parce que en ce moment-là, sur la terre-là, ce sera infernal. Les tribulations vont commencer. Le gouvernement mondial qui est en préparation, qui est déjà en préparation, on dit tout ceci global, l'enlèvement et gouvernement, ainsi de suite. Tout ça là, c'est en préparation déjà. Et c'est à cause de l'Église qui est encore sur la terre que ça ne peut pas fonctionner. En ce moment-là, ce gouvernement mondial pourra vraiment s'installer et conduire le monde entier. Puisque les gens s'en iront. Ceux qui vont partir, les gens vont

0: se dit, qu'est-ce qui se passe? Qu'est-ce qui se passe? On va dire alléluia. Ah, ils sont enlevés. Ils sont enlevés. Ils disaient ça, ils sont enlevés. Ceux qui sont pas, ceux qui font partie de l'église et qui ont compris et qui n'ont pas bien marché avec le Seigneur, ils ne seront pas enlevés. Eux, ils vont comprendre et ce sera regrettable pour eux. Donc voilà un peu ce qui va se passer. Le gouvernement mondial va s'installer. On a dit, la Bible a dit, il y a 10 puissances. Les 10 puissances, c'est 10 gouvernements qui sont en train de se préparer, qui vont installer le président de ce gouvernement mondial-là. Donc voilà un peu ce qu'il faut retenir. Donc il faut donner sa vie au Seigneur et il faut continuer à marcher avec lui sans jamais se lasser. On a dit que c'est une affaire de cœur. Ce n'est pas « j'ai reçu le Seigneur, c'est tout ». Non, comment tu marches? Est-ce que la parole de Dieu, là, tu mets ça en application? Est-ce que tu demandes l'aide du Saint-Esprit pour pouvoir bien marcher? Parce que tu peux tomber. Si tu tombes, il faut que tu sois relevé. Et c'est le Saint-Esprit qui va t'aider, si toi-même tu le veux. Mais si tu tombes et que tu restes couché là, c'est terminé.
1: On dit dans la Bible que nombreux seront appelés, mais peu seront élus. Est-ce que ce n'est pas le cas?
0: Mais c'est bien cela. Vous avez vu, beaucoup disent, nous sommes de Christ, nous avons reçu le Seigneur. Mais ceux qui ont reçu vraiment le Seigneur, ceux qui seront enlevés, ce n'est pas tout le monde. C'est ceux qui auront marché, comme je viens de le dire. Ceux qui auront mis la parole en application. Ceux qui auront recherché le Seigneur en toute sincérité. Voilà. Donc ce n'est pas tous les chrétiens, tous ceux qui se disent chrétiens qui iront.
1: Alors, Guy Kwako, je suis tenté de vous retourner l'antenne tout de suite, mais il y a une dernière préoccupation. Madame Patoupa, vous connaissez l'histoire des 10 jeunes filles qui attendaient l'époux, mais 5 finalement étaient prêtes. Est-ce que ce n'est pas déjà aussi un symbole par rapport à la fête de la tabernacle?
0: Non, ce n'est pas nécessairement faire des tabernacles, mais c'est pour préparer le retour de Christ, pour montrer que le Seigneur reviendra. C'est ceux qui seront prêts, qui partiront. C'est tout ce que ça veut dire. Ceux qui seront prêts, ceux qui auront marché avec le Seigneur, comme je viens de le dire, c'est eux qui partiront. Donc, l'Église, comme vous avez dit, beaucoup ont été appelés, très peu vont partir. 10 étaient là, mais les 10 n'étaient pas prêts. C'est 5 qui étaient vraiment prêts. C'est les 5 qui partiront.
1: Moralité pour finir.
0: Il faut donner sa vie au Seigneur et être sincère avec lui et marcher dans la sincérité avec lui. Préparer son cœur à son avènement. On ne peut pas nous-mêmes de nous-mêmes, mais avec l'aide du Saint-Esprit, on peut le faire. Mais il faut commencer à ne pas poser le premier pas, c'est-à-dire donner sa vie au Seigneur Jésus. Ce n'est pas « je vais dans cette église, je vais à tel endroit ». Non, c'est une confession, on marche avec le Seigneur. C'est un mode de vie.
1: Alors présentez-vous pour finir, présentez vos auditeurs, je ne rajoute pas.
0: Vous m'avez déjà entendu? Je suis Madame Kwato Palizi et je salue au passage Monsieur Guy Kwako, un ami à moi. On a travaillé ensemble.
1: Voilà, Guy Kwako, on va vous retourner définitivement l'antenne ce soir. On se donne rendez-vous pour demain à 19h exactement avec le même orateur, le révérend pasteur Emmanuel Adanko, président de l'église, je dirais de la Mire ici. En tout cas, le recueillement continue. Les prières continuent, les louanges continuent. On vous salue et à très bientôt.
2: Eh bien, merci donc à vous. Merci à toute l'équipe de reportage qui a fait le déplacement du côté de la Mire. Merci donc à vous, Franck Aguinou et Guy Médard Davito. C'est avec beaucoup de plaisir et beaucoup de ferveur d'ailleurs que j'ai suivi, disons, cette participation et la conclusion faite par Madame Lydie Patoupa, qui est effectivement une grande amie et que je salue chaleureusement ce soir. Eh bien voilà, donc, amis auditeurs, nous avons suivi avec beaucoup de ferveur les enseignements du prophète Emmanuel Adanko, président de la Mission internationale pour la restauration humaine et l'évangélisation MIR, dans le cadre donc de la célébration de la fête des Tabernacle. Merci donc à toute l'équipe qui nous a permis de suivre en direct depuis l'auditorium de la maison de prière de Cotonou, située à Akwakwa, vont en face donc du cinéma Concorde. On se donne rendez-vous demain à partir de 19h. Ce sera toujours en direct sur les antennes de Radio Tokwa à partir de 19h sur la FM 104.3 Radio Tokba. Je vous souhaite une agréable soirée et puis on se retrouve donc demain. Je vous salue et que vous passiez une nuit sous la bénédiction divine de notre Créateur. Allez, à demain!

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1: Eh bien, ce week-end à tout vent qui démarre. Et bien sûr qu'on se sent très, très, très bien. On se sent à l'aise dans ce studio. Et on va passer 4 heures d'émission avec vous dans la gaieté, la bonne humeur et la joie. Et à la mise en onde, c'est Monsieur Guy Médard, Davito. Merci, Guy. À la production, c'est Monsieur Cosmos Kako. Merci, Cosmos. Eh bien, Madame Sébastien Nerouedou assure, comme d'habitude, la réalisation de votre émission hebdomadaire « Week-end à tout vent ». Eh bien, professeur Émile-Jules Abalo, bonjour.
2: Bonjour Guy, salut à tous, salut à toutes,
1: bienvenue. Et si on faisait un petit plongeon dans le passé?
2: Oui.
1: Parce que tout à l'heure, nous avons écouté James Brown qui nous chantait « I Feel Good », c'était dans les années 70, hein, il me
2: tout
1: semble,
2: hein,
1: 70-72.
2: Oui.
1: On était tout jeunes, là.
2: Hein, tout moi. À fait, bien sûr.
1: Vous aussi, vous faisiez quoi à cette époque-là?
2: Ouais. J'étais déjà en classe de 6e.
1: Classe de 6e. vous portiez déjà le pantalon?
2: Non,
1: le pantalon kaki, non?
2: Ah, non, en 6e, c'était toujours la culotte kaki.
1: La culotte, la toute petite culotte, culotte courte kaki.
2: Ouais, et ça m'allait bien aussi.
1: On va revenir là-dessus tout à l'heure. Eh bien, madame Elvira Gbekponou, vous alors, dans les années 70, c'est à papa et à maman que je vais poser la question, mais pas à vous. Vous allez bien? Aujourd'hui, on est en 2026.
3: Oui.
1: Vous allez très bien.
3: Je vais bien, le pape.
1: Vous êtes toute belle cet après-midi.
3: Merci, le
1: belle
3: pape.
1: Belle coiffure.
3: Merci.
1: Dites-nous, vous allez fêter quoi pendant le week-end avec cette belle coiffure que nous voyons sur votre tête?
3: Je vais fêter la Vierge Marie.
1: Ah oui. Ah oui, c'est le mois de septembre.
3: Oui.
1: C'est le mois de Marie.
3: Oui, c'est le mois de Marie.
1: Tout à l'heure, nous parlerons justement en long et en large de la Vierge Marie.
3: Tout à fait.
1: Hein, oui. Avec, disons, des personnes qui aiment énormément et qui vouent leur vie à la Vierge Marie. Et nous saurons pourquoi. Nous saurons pourquoi tout à l'heure. Franck Agbeynou, bonjour.
4: Oui, bonjour le pape.
1: Les années 70-72,
4: hein? J'étais tout petit. Oui. Je suis un enfant de la Révolution.
1: Ah, un enfant de la Révolution.
4: Et vous comprenez pourquoi j'ai tellement d'attache. Je suis très attaché à feu général Mathieu Kérékou.
1: C'est pour ça qu'il chantait « Alors la main dans la main, nous marchons gaiement.
4: Voilà,
1: et ouzou, dandan, et ouzou, dandan, c'est ça. »
4: Oui, j'ai vécu l'école nouvelle, voilà. J'étais tout petit à l'école primaire publique de Jéricho à l'époque. Voilà.
1: Pas très loin de chez
4: Félix-Ondé-Pépé, voilà.
1: Dans la zone.
4: Voilà.
1: Dans le quartier.
4: Voilà.
1: Marc Agbeynou, bonjour.
5: Bonjour le pape, salut à toutes et à tous.
1: Non, vous, je ne vais pas vous faire plonger dans le passé.
5: Merci le pape.
1: Je ne vais pas vous faire cette injure, non. Mais les années 70-72, vous étiez où?
5: Très loin, je n'hésitais même pas.
1: À Lomel. Vous n'étiez pas encore passé à Lomel?
5: Non, pas du tout.
1: La maternité Lomel, non.
5: Pas du tout, pas du tout. Ce n'était
1: pas encore dans les projets de vos parents.
5: Absolument.
1: Mais on peut quand même imaginer aujourd'hui, en 2026, comment vous vous sentez, comment vous aimez la vie, comment vous êtes avec vos élèves, parce que vous êtes enseignant. Hein, donc, comment vous vivez ces moments?
5: Nous vivons très bien ces moments avec nos apprenants. La rentrée a commencé depuis le 14 septembre dernier. Et après 2 semaines de cours, c'est une bonne ambiance entre apprenants et enseignants de papa.
1: Merci donc, Félix Ondé-Pépé-Ripé. Félix, comment allez-vous, Félix?
6: Ça va bien, salut à toutes. Salut à tous, le pape. J'espère que vous pétez la forme. De toutes les façons, je crois que ça va très bien. Et permettez-moi de dire bravo aussi aux guépards qui ont tenu en échec hier nuit les étalons du Burkina Faso. Alors qu'ils étaient mal menés.
1: Ce n'est quand même pas une petite équipe.
6: Alors qu'ils étaient malmenés, alors qu'ils étaient, ma foi, déboussolé en première partie, mené par un but à zéro, c'est sur un penalty. Eh ben, Gainat Roar leur a inculqué je ne sais quel gris-gris, c'est lui qui a les ingrédients. Et à leur retour des vestiaires, les garçons donc ont métamorphosé leur jeu et dominé les étalons, rétabli la parité et ont tenu en échec donc cette formation du Burkina Faso.
2: Ils jouaient à domicile.
6: Et c'est pour cela que dans notre jargon de communication, nous parlons de tenir en échec. Alors, les Béninois qui doivent jouer à domicile et n'ayant pas de domicile, en ce moment, sont obligés d'aller donc prêter les infrastructures de la Côte d'Ivoire, comme depuis quelque temps. Et je ne sais pas pourquoi ça se passe comme ça. On va certainement en parler dans cette émission. Il faut qu'on livre le stade Mathieu Kérékou maintenant. Alors, Gainat Roar et les Guépards sont en ce moment donc à Abidjan, où ils sont en train de peaufiner leur stratégie pour sortir du traquenard de cette formation de la Mauritanie qui, ma foi, est en tête, je crois, même de ce groupe.
4: Il va falloir
6: faire très, très, très attention. Donc, voilà la situation. Donc, c'est pour cela que je dis bravo donc au Guépard. Le plus dur reste à faire le pape. Et tout à l'heure, vous allez me permettre de rendre hommage à un ancien ami, certainement, et c'est sûr d'ailleurs, puisqu'il est reporter sportif, notre rédacteur en chef ici présent le connaît. Il s'agit du roi de Tado. Je vais lui rendre un hommage.
1: Mais vous dites que c'est un ancien ami, il n'est plus votre ami actuellement.
6: Non, je voulais dire...
4: Ami de vieille date.
6: Non, même pas. Je voulais dire, ancien, on a joué ensemble. Il était gardien de but des tout-puissants dragons de l'Ouémé. À l'époque de Fagbo Houan, à l'époque de, du magistrat, paix à son âme, Moucharafou Badamassi, il était tout-puissant. Et à un moment donné, il faisait même le commerce des maillots. Devinez de qui je veux parler, mais c'est étonnant, professeur Abalawa. Allez, mais c'est lui, applaudissez quand même le professeur. C'est lui, Abada Yaoui. C'est le papa, bien sûr, de la vedette de la chanson qu'on ne présente plus. Mademoiselle, donnez-nous le nom au moins. Montrez que vous êtes en studio là.
4: Là ça chauffe là.
6: Miss, ajoutez le reste. Miss quoi? Espoir.
4: Miss Espoir.
6: Voilà.
4: Espoir,
6: c'est le pape de Miss Espoir. Donc voilà le pape.
2: Oui,
6: ça me permet
2: esprit,
6: tout à l'heure.
2: Si tu le permets.
6: Ah, non, c'est pas moi, c'est le bichot de Kikwapo. Demain,
2: tu l'as évoqué.
6: Oui.
2: On reviendra sur le problème des infrastructures sportives.
6: Affirmatif.
2: Et c'est pas normal.
6: Non.
2: Le Bénin vaut plus que ça.
6: Affirmatif.
2: Et c'est comme ça, on brûle les étapes.
6: Oui.
2: On brûle les étapes.
6: Oui.
2: D'abord, c'est ça, le système de détection. On reviendra là-dessus demain.
6: Affirmatif.
2: Puis après, les infrastructures sportives.
6: Puisque nous
2: on en a marre maintenant.
6: Nous sommes là pour aider.
4: Bon,
6: Nous sommes là pour aider. Nous, c'est ça. Notre travail, c'est d'aider. De faire en sorte que ce qui est oublié puisse, ma foi, terminer la phrase, mon cher rédacteur en chef.
4: Non, vous savez, c'est vrai, notre rôle c'est d'aider,
6: oui,
4: attirer l'attention des autorités,
6: oui,
4: pour que ce qui doit être fait soit réellement fait,
6: c'est bien
4: dans l'intérêt supérieur de la nation.
6: Voilà. Voilà. Et, c'est
4: et
6: ça.
4: Puisque nous parlons de football,
6: oui,
4: il faudrait qu'on mette les Guépards
2: dans
4: de bonnes conditions.
6: Oui.
4: Et que, une fois ils vont à l'extérieur, là vous savez, quand on est à l'extérieur, on n'est pas sur ces installations,
6: oui,
4: on ne bénéficie pas du soutien de son public,
2: pas du tout.
4: Mais lorsque vous revenez chez vous, vous avez les faveurs des pronostics, vous avez les faveurs des installations et puis vous avez le soutien de tout votre peuple. Vous savez, en football, il y a le match sur le terrain, mais il y a aussi beaucoup de choses qui se passent
1: de l'autre côté, dans les vestiaires.
4: Pour le moment, on se calme.
1: Vous savez, quand professeur Abalo se fâche, vraiment, attention, c'est que professeur Abalo en a marre d'être un sans-domicile fixe.

0: Eh bien voilà, Marc Aglo, tout à l'heure, vous nous avez dit tout simplement que vous êtes très heureux avec vos élèves, puisque vous êtes enseignant, la rentrée des classes a repris, vous avez retrouvé vos élèves, vos apprenants et tout, c'était une belle ambiance et tout. Eh bien donc, ça continue comme ça, ça continue comme ça. Mais vous savez, à la rentrée des classes, les parents ont d'énormes problèmes. Parce qu'il faut acheter les fournitures, il faut acheter le kaki, il faut acheter les uniformes. Les enfants réclament des crêpes. Hein? Les
1: C'est la
0: enfants réclament,
1: réalité, oui, c'est la
0: voilà,
1: réalité.
0: les chaussures qui coûtent des fois très cher et tout. Et les parents, ça devient un vrai casse-tête. Je dirais pas un casse-tête chinois, mais en disant un casse-tête vietnamien, de préférence pour ne pas choquer les Chinois. Parce que c'est toujours eux, on tape toujours sur eux. Quand il y a quelque chose n'est pas bon, on dit c'est une chinoiserie. Alors qu'aujourd'hui, ils sont quand même un professeur à ballot, c'est les champions. Hein.
1: La deuxième
0: La deuxième
1: économie
0: grande.
1: mondiale.
2: Non,
0: Voilà.
2: on a fini par trouver la formule. Lorsqu'il y a des questions qui vous tracassent, qui taraudent vos esprits, on dit souvent questions de taille, préoccupations rouges. Bravo. Je pense que les philosophes ont fini par trouver la formule. On dit préoccupations de taille, questions rouges. Là, on sait, quand on dit ça, là, on sait qu'il y a
0: Ça.
2: y a du piment.
0: Et voilà. Donc, on revient sur notre sujet. C'était vous, donc vous, les parents d'élèves, vous qui vous occupez des enfants. Je vous dis, ça devient casse-tête vraiment pour les parents à la rentrée des classes. Mais moi, j'ai rencontré quelqu'un qui vend des sacs d'école, des sacs d'écoliers. Et je crois qu'on avait déjà diffusé une fois et on s'est bien fendu. Disons, je ne vais pas utiliser le mot, mais on a bien rigolé dans ce studio. Eh bien, il est revenu avec ce sac, ce fameux vendeur de sacs. On l'écoute.
3: Oui, allô?
4: Oui, allô, bonsoir monsieur.
3: Oui, monsieur, bonsoir.
4: C'est vous qui vendez les cartables d'école là?
3: Oui, c'est bien moi.
4: Hein, d'accord, au fait, j'aimerais savoir le prix.
3: Ah oui, on fait les sacs là, 15 000, 15 000.
4: 15 000?
3: Oui, 15 000.
4: Attends, c'est avec toutes les fournitures dedans en même temps?
3: Oui, c'est ça, c'est avec tous ses fournitures scolaires en même temps. Et puis c'est pas tout, il y a sa pension alimentaire dedans, il y a son déjeuner dedans. Sauvage là, vous pensez que nous les vendeurs en ligne là, nous sommes vos camarades? Faut payer sachet bleu, tu as donné à ton enfant.
0: Eh bien voilà, donc professeur Rabalo, cette période est déjà passée, nos enfants ont repris les cours, d'un coup tout va très bien. Et tout de suite, nous allons passer à l'éditorial numéro 1882 du vendredi 25 septembre 2026 du révérend père Innocent Adovi, éditorial de l'hebdomadaire catholique La Croix du Bénin, que nous vous présentons tous les samedis à l'entame de l'émission Week-end à tout vent. Eh bien, l'éditorial est intitulé Des annonces aux vies changées. Au Bénin, les orientations annoncées pour les prochaines années placent la lutte contre l'extrême pauvreté et le renforcement de la protection sociale parmi les priorités de l'action publique. Entre autres, 5 000 élèves en situation de handicap devraient notamment bénéficier de la gratuité de la scolarité. Des centres intégrés économiques, sociaux et numériques sont prévus dans 26 communes. Un dispositif pilote doit également permettre à des producteurs agricoles d'accéder à une assurance maladie et à un mécanisme de protection pour l'avenir. Ce sont des décisions importantes qui méritent d'être saluées. Mais entre l'annonce et la vie réelle, il y a toute la problématique de l'exécution. Le premier piège serait de confondre le nombre de bénéficiaires annoncés avec le nombre de vies effectivement améliorées, un taux d'exécution budgétaire peut être également sans que chaque famille ait reçu l'accompagnement attendu. Les chiffres sont nécessaires, mais ils ne suffisent pas. Il faudra aussi veiller à ce que la proximité ne reste pas un mot. Un dispositif conçu à Cotonou peut rencontrer dans une commune rurale des contraintes très différentes. Informations insuffisantes, démarches complexes, manque de personnel, éloignement ou difficulté d'accès aux services. Les 26 communes ne sont pas 26 réalités identiques. Autre vigilance, celle du temps. Une inauguration ne garantit ni le fonctionnement durable d'un centre, ni la qualité d'un accompagnement. Il faudra suivre, évaluer, corriger, et lorsque cela est nécessaire, reconnaître ce qui ne fonctionne pas. La doctrine sociale de l'Église rappelle que la personne humaine doit demeurer au centre de l'action sociale. C'est donc à cette aune que les prochaines politiques publiques devront être regardées, non seulement à travers ce qu'elles annoncent ou ce qu'elles dépensent, mais aussi à travers ce qu'elles changent réellement dans la vie des plus vulnérables. Accompagner l'action de l'État, c'est aussi cela. Saluer les avancées, rester attentif aux écarts et demander que personne ne soit oublié au bord du chemin. C'était donc là l'éditorial du révérend Père Innocent Adovi, directeur de publication de l'hebdomadaire catholique La Croix du Bénin, déjà disponible dans toutes les paroisses de l'Église catholique du Bénin. Merci donc à vous, révérend Père Innocent Adovi, pour votre immense bienveillance et votre accompagnement. Merci, Père Adovi.

0: Professeur Avalo, une fois vous avez dit dans ce studio que quand la Chine s'éveillera, le monde
1: C'est
0: va
1: exact.
0: être. Les gens seront étonnés de
1: Tout à
0: voir
1: fait.
0: cette. Et aujourd'hui, on n'est même pas surpris.
1: Non,
0: Les
1: pas
0: choses
1: du
0: se
1: tout.
0: passent tellement bien.
1: Oh là
0: Et puis,
1: là.
0: bon, au point où, comme disait Franck tout à l'heure, la Chine est devenue une grande
1: Tout à
0: puissance
1: fait.
0: industrielle,
1: Tout à fait.
0: grande puissance intellectuelle, et puis une grande puissance économique également.
1: Économique.
0: Mais au Bénin aussi, les choses changent.
1: Tout à fait.
0: Les choses changent parce que l'éditorial du révérend père Adovi nous dit des annonces aux vies changées. La vie, par exemple, de 5 000 élèves en situation de handicap devrait notamment changer
1: Tout à fait.
0: puisqu'ils vont bénéficier de la gratuité de la scolarité. Ça, c'est formidable.
1: Tout à fait.
0: Aujourd'hui, les filles bénéficient de la gratuité à l'école
1: Tout à fait.
0: également.
1: Tout à fait.
0: Nous avons appris récemment que les étudiants eux aussi bénéficient de près de 60 et quelques cars de
1: 83
0: bus,
1: bus
0: 83 bus, hein,
1: répartis.
0: voilà, hein, sur toute l'étendue du territoire pour leur permettre d'aller encore au cours. Et puis, un dispositif pilote, parce que ça je ne le savais pas encore, un dispositif pilote doit également permettre à des producteurs agricoles d'accéder à une assurance maladie et à un mécanisme de protection pour l'avenir. Mais je crois que les choses changent effectivement chez nous. Les sens changent. Voilà. Mais le père Adovi trouve que ce sont des décisions importantes qui méritent d'être saluées. Eh bien, nous saluons ces grandes décisions de l'État. Mais le problème,
1: Mais
0: c'est
1: encore
0: que
1: faudrait-il que qu'on les exécute effectivement.
0: qu'on les exécute.
1: Et c'est à cela
0: Mais
1: que
0: je crois qu'on va les exécuter parce qu'aujourd'hui, cette volonté politique est manifeste hein, au niveau de nos dirigeants. Si vous ne faites pas le travail, vous savez là où vous allez vous retrouver. Mais maintenant, il ne faudrait pas qu'il y ait des gens qui vous mettent tout le temps le petit grain de sable là, hein, la petite pierre qui va bloquer la mécanique, qui va bloquer, et puis qui vont faire que vraiment les gens ne puissent pas bénéficier de leurs droits. Moi, je vous laisse la parole, professeur Ballot.
1: Non, je crois qu'après l'économie, construction des routes, accroissement de l'économie, tout ça, la tendance est au rehaussement social, comme on l'a dit. Et comme l'a dit le nouveau président, c'est d'abord la lutte contre l'extrême pauvreté. Et l'extrême pauvreté se trouve où? Bon, c'est dans les populations les plus démunies, les exclus, etc., etc. Et vous avez cité tout ce qui a été entrepris au niveau des 5 000 qui ont eu droit le logement et quoi, et qu'est-ce que je voulais dire?
0: La
1: Et
0: gratuité.
1: la gratuité de l'enseignement, les enfants, bon, la gratuité de l'enseignement qui s'est étendue, je ne sais pas, jusqu'à un certain niveau, et surtout les bus qui ont été mis à la disposition des différents campus, et je ne sais pas, le lycée agricole, la Bomekalavi, l'université de Parakou, etc., etc. De toutes les façons, c'est d'abord ça, parce que vous ne savez pas les conditions dans lesquelles les étudiants se déplacent. Ça va faciliter les cours, l'accès aux cours, etc. Moi, je crois que c'est des décisions très importantes qu'il faut saluer. Mais je voulais dire, en fait, que il le faut bien, parce que, en fait, il n'y a pas d'antinomie entre le social et l'économie. Le problème de l'emploi, il faut que les gens règlent ça.
0: Bien sûr.
1: C'est ça, ce qui sert de transition entre l'économie et l'emploi. Et le social, c'est l'emploi. Si vous avez l'emploi, vous allez vous éduquer, vous allez vous soigner, vous allez avoir mener votre vie. Est-ce que le problème de l'emploi? Bon, évidemment, des efforts sont faits, hein? Beaucoup d'efforts sont faits dans le domaine bon, qu'il faut saluer. Maintenant, de l'autre côté, l'exécution des projets. Bon, des efforts sont faits également dans ce domaine et on ne peut que saluer le père. Ce qu'il faut saluer également, c'est la pertinence des débats que mène
0: Le père Adovi.
1: le père Adovi. On ne peut pas s'attendre à mieux. Bon sociologue, hein, lorsque vous analysez, comprenez les thèmes qu'il aborde, porte et ses réflexions. Je crois que c'est une très bonne chose. Si je pouvais le rencontrer un jour, je lui serais.
0: Mais dites seulement, si je l'invite, il sera là dans ce studio. Il est d'ailleurs prêt à venir.
2: Ouais. Trop de littérature dithyrambique à l'endroit du père. Le père n'a fait que dire ce qu'on doit dire, selon moi. Hein. Parce que quand on prend des mesures, il faut les exécuter. Et c'est clair, c'est ce que je pense, professeur Barreau.
1: Bien sûr, d'accord.
2: Ah oui.
0: Non, le père Adovi, il salue justement ces décisions.
2: C'est ça.
0: Ce sont de grandes décisions. Mais ce qu'il souhaite, c'est qu'il faudra, il le dit lui-même, il faudra suivre, évaluer, corriger, et lorsque cela est nécessaire, reconnaître ce qui ne fonctionne pas.
2: Devoir de rappel, c'est un devoir de rappel. Bon, donc on n'a pas, professeur Abalo, on n'a pas à le féliciter, à vouloir le rencontrer pour ça.
1: Il a fait de bonnes analyses. Il a fait de bonnes analyses.
2: Comme toujours.
1: Il a parlé de l'exécution. Ouais. Ne pas confondre le nombre des bénéficiaires. Mm-hmm. Ouais. Il a parlé des chiffres. Mm-hmm. Les chiffres, toujours les chiffres, encore les chiffres. Hein. Mm-hmm. Tu vois, il reste un mot. Bref, voyez la faisabilité du projet. Vous voyez. Et puis ce qu'il
0: dit,
1: y a d'intéressant.
0: Il dit ceci, les chiffres sont nécessaires, mais ils ne suffisent pas. Il faudra aussi veiller à ce que la proximité ne reste pas un mot, un vain mot.
1: Et puis, nous

0: entre le stade et le ballon.
1: C'est pas la même chose.
0: On risque de dire beaucoup de choses. Parce que là, là, là. Non, mais il a raison. Il a raison. Prochain ballon a raison.
1: Non, non, non. Surtout, il ne faut pas faire l'erreur là. On ne doit pas se taire.
0: Donc, vous avez raison de réclamer le stade. Il faut qu'on nous donne, qu'on nous livre notre stade.
1: Oui.
0: Ça doit être le maître mot. Mettez le stade de l'amitié à la disposition des clubs et des équipes nationales de toutes catégories. Parce que trop, c'est trop. Mais
1: c'est trop. Mais faire les enquêtes.
0: Voilà.
1: Et savoir que lorsque ce stade a été malheureusement suspendu, eh bien, l'État béninois pouvait se taire. Mais c'est l'État béninois qui a été le premier à dépêcher des gens pour sa réhabilitation.
0: C'est son devoir.
1: Et là, attention, l'État construit les stades, etc., met à la disposition des fédérations sportives. Ben, si ces fédérations ou ces municipalités, etc., ne gèrent pas bien, ce n'est pas la faute à l'État. Disons-nous la vérité aujourd'hui. Écoutez.
0: Ce n'est pas la faute à l'exécutif.
1: Non, ce n'est pas la faute
0: l'État
1: à l'exécutif.
0: C'est nous.
1: L'État, c'est
0: nous.
1: C'est affirmatif. Voilà. On a un match. On a un match de football. On ne prend pas les dispositions qu'il faut. On laisse ses amis, ses cousins pour diriger. Il y a des morts. L'affaire va au tribunal. Jusqu'à présent, on n'est pas capable de vous dire pourquoi des gens sont morts. Et ça n'arrive pas qu'aux autres. Bon. Et la FIFA profite et sanctionne le stade pour dire que le stade n'est pas aux normes. Parce qu'à une aile donnée, il y avait plus de monde alors qu'il y a du vide de l'autre côté. Qu'est-ce qui s'est passé? Pourquoi n'a-t-on pas dirigé des supporters vers ces entrées où il n'y a pas assez de monde, etc., etc. Ailleurs, qu'est-ce qui se passe? Pour nous qui avions eu la chance de voir les grands stades du monde et de voir un peu comment ça se passe, même dans les petits stades de la sous-région, quand même, on met des caméras. Quelqu'un est là. Il sait qu'ils sont là. Il regarde tout. Ah, attention, à l'entrée A, c'est bouclé, il faut confirmer, il n'y a plus de... Ça dit que là-dessus, là, il n'y a pas d'amitié. L'entrée telle, c'est aller, bloquer, fermer. Ça n'a pas été le cas. On devrait ramasser des gens, les mettre en prison, parce qu'ils n'ont pas fait simplement leur travail et des gens sont morts. La FIFA en a profité à sanctionner le stade qui avait justement des problèmes et avec, bien sûr, Matenet de Chacun qui avait des entrées à la FIFA, à la CAF qui est membre de ce conseil de la FIFA. Bon, on a dû laisser le terrain du Bénin et certains stades où il y avait des membres également comme ça. On a laissé ces stades comme ça. Et maintenant, voilà ce qui est arrivé. Ce qui est arrivé a obligé la FIFA à nous sanctionner. Automatiquement, le gouvernement béninois a dépêché des gens pour les entrepreneurs, pour faire le travail. La CNSS était chargée de gérer ce stade de l'amitié. Donc, si vous allez au stade d'aujourd'hui, c'est que tout est fait presque. Mais qu'est-ce qui manque? Ce qui manque, ce n'est pas l'État béninois. L'État béninois, d'aller dire à la FIFA ou bien à la CAF, venez, suivez mon regard. Donc là, nous devons savoir que bon, quand on prend, il y a plusieurs métiers, comme on le dit, dans le sport. Lorsque vous mettez un directeur de stage, c'est qu'il a suivi une formation, il connaît comment ça se passe quand on parle de gestion de stade. Il y a des jardiniers, parce qu'il faut arroser
2: le gazon.
1: On ne va pas avoir du vert, jaune, rouge sur le terrain. C'est vrai que c'est notre emblème, mais ce n'est pas ça. C'est du vert. Alors, quand ce n'est pas fait comme ça, quand on pisse en désordre, partout, on défèque en désordre, partout, ben, la FIFA ne va pas tolérer ça. Quand la presse, les journalistes n'ont pas leur box de reportage pour faire convenablement leur travail. Il y a un certain nombre, justement, de choses que la FIFA reproche et le Bénin n'a plus le temps, donc, de les corriger. Mais qu'est-ce qui manque aujourd'hui? Demandez-moi ce qui manque. Ce qui manque, c'est qu'il n'y a pas ce que nous appelons, c'est triste, hein? Il faut

0: parler au Béninois, il faut dire, écoutez, nous sommes à tel niveau d'exécution, écoutez, il y a
1: L'information.
0: la communication. C'est la communication,
1: Bon, on va, vous savez ce
0: l'information.
1: qu'on va faire?
0: Et
1: On
0: ça,
1: va, on va, on va. Mais est-ce que
0: vous
1: on va
0: ne
1: pas
0: voyez
1: parler
0: pas.
1: sport maintenant? On parlera
0: Non,
1: sport tout à l'heure,
0: on n'est
1: s'il
0: pas
1: vous
0: en train de
1: plaît.
0: parler de sport, on est en train de parler des actions sociales. Et le sport fait partie du social avant d'être.
1: Bien sûr. Voilà.
0: Affirmatif.
1: Alors, bien
0: maintenant,
1: sûr.
0: Affirmatif.
1: On va faire comme. On va
0: Affirmatif.
1: ressusciter Albert Evoidrien. On va lui poser la question. Alors, où en sommes-nous? Vous vous rappelez ce fameux éditorial de l'époque? On va demander peut-être aux dirigeants chargés de la gestion des stades de nous dire où en
0: Justement,
1: sommes-nous?
0: où en
1: Où
0: sommes-nous?
1: en sommes-nous?
0: Où en
1: Et qu'on nous
0: sommes-nous?
1: dise là
0: Parce
1: où il y
0: que
1: a.
0: à côté, il y a un marché qui a été érigé et ce marché déjà
1: Animé,
0: est presque
1: fonctionnel.
0: animé,
1: Oui.
0: est fonctionnel et
1: Mais
0: le
1: le
0: stade,
1: stade est
0: lui,
1: là.
0: il a toujours
1: Le stade dort. Le stade dort. Oh, les sportifs ont besoin de voir si tu. Bon, donc.
2: Oh, le marché, c'est l'économie. Le stade, c'est le
1: social.
2: social.
1: Voilà.
0: Voilà.
1: Et
0: Les
1: le
0: deux vont
1: père,
0: appeler.
1: Adouvi a tout à fait raison.
2: Tout
1: Il
2: à
1: dit,
2: fait.
1: il faudra suivre, évaluer,
2: Oui, tout à fait.
1: corriger et lorsque cela est nécessaire, reconnaître ce qui ne fonctionne pas.
2: Bah,
1: Si
2: tout à
1: ça ne
2: fait.
1: fonctionne pas, qu'on le dise et qu'on essaye
2: Tout
1: de
2: à fait.
1: corriger
2: Et
1: pour que ça
2: Félix, on était
1: puisse
2: Félix
1: aller
2: a
1: mieux.
2: parlé tout à
1: Voilà.
2: l'heure de la gestion qui est faite des stades. Moi, je n'ai pas, en tout cas, ma voix ne portera pas loin dans les centres de décision, mais je pense qu'avec les expériences du passé,
0: Ta voix porte loin.
2: cette manière de
0: Est-ce que
2: parler,
0: tu le sais
2: cette manière de parler, parce que je ne suis pas dans les centres de prise de décision, mais je dis à ce micro que l'expérience de la gestion de nos stades s'est avérée échec, un échec,
0: Oui.
2: et que désormais, il faut peut-être mettre des agences de gestion pour que des agences gèrent. Parce qu'on a vu, on voit le cas de la SGDS, les ordures ménagères, là.
0: Oui.
2: On voit comment ça se gère, comment la ville est propre.
0: Oui.
2: Si c'est que nos cadres au col blanc, comme on le dit souvent, n'arrivent pas à gérer le stade, comme vous l'avez dit, je pense qu'il va falloir mettre en place une structure autonome hein, qui prenne en charge la gestion et qui soit en mesure de rendre compte. Parce que c'est vrai, il faut prendre les décisions, il faut les mettre en application, mais il faut le suivi.
0: Ouais,
2: Il faut le suivi. Parce que
0: ouais.
2: quand il n'y a pas un suivi,
0: Oui.
2: c'est que. C'est l'échec.
0: Quand vous construisez 22 stades du jamais vu dans ce pays, 22 stades, et que nous disons que eh ben, l'initiateur, c'est le chef de l'État. L'ancien, il doit aller au Panthéon, on doit le magnifier, et c'est ce qui est vrai. 22 stades, il faut des gens pour gérer le stade.
2: Absolument.
0: Et vous parlez de social.
2: Oui.
0: Hein, il y a du métier pour
2: Il y a de
0: beaucoup de
2: l'emploi.
0: personnes, mais il y a de l'emploi. Mais allez voir déjà ces stades. Mais ce n'est pas normal. Nous sommes de la presse. C'est
2: Voilà.
0: à nous de dénoncer. C'est à nous de
2: Voilà.
0: dire. Nous ne sommes pas payés, eh bien, pour caresser les gens dans le sens du poil. Nous sommes là pour dire ce qui ne va pas. On ne peut pas sortir autant de milliards et voir comment on gère ces stades. Je dis que ce n'est pas du tout normal.
2: Et je suis d'accord
1: Eh
2: avec
1: bien,
2: vous.
1: voilà. Donc, le père Adovi, il dit, c'est tout simplement, moi je reviens encore, hein, la doctrine sociale de l'Église, l'Église catholique, rappelle que la personne humaine doit
2: Doit être au
1: demeurer
2: centre.
1: au centre de l'action sociale. Eh bien, il faudrait pour cela donc accompagner l'action de l'État, et c'est ce que nous faisons en ce moment, et c'est ce que fait le père Adouvi quand il le dit. Accompagner l'action de l'État, c'est aussi cela, saluer les avancées, rester attentif aux écarts
2: Oui.
1: et demander que personne, mais alors que personne ne soit oublié au bord du chemin. Et nous allons dire, demander à Dieu Tout-Puissant, puisque nous sommes dans l'Église catholique, de nous venir en aide et de nous conduire sur le bon chemin.
3: Dieu.

0: Eh bien, on va applaudir pour Dieu quand même, hein. On va lui dire merci. Parce qu'on espère quand même, on espère que tout va s'arranger et qu'on aura notre stade, hein, Félix Odebe
1: Périté. Ah, il faut qu'on ait notre stade. Il faut qu'on ait notre stade. Mais il faut également applaudir. C'est ce que nous ne faisons pas nous-mêmes. On n'applaudit pas pour nous. Il faut applaudir le technicien. Sinon, les techniciens, hein, Brzezinski, Guibeda, il faut voir ses gestes. Il faut voir ses gestes. Chaque fois, il va aller dans les autres stations de radio pour voir si les techniciens sont comme lui. C'est ça. Merci. Félicitations à toi, mon très cher.
0: C'est pas pour rien qu'il s'appelle...
1: Tu es l'un des meilleurs de ce pays.
0: C'est pas pour rien, voilà. C'est pas pour rien qu'il s'appelle Guy comme moi.
2: C'est le dos satisfaction.
3: Brzezinski, l'homme au doigt magique.
0: Ah ben, bah alors, pourquoi pas, pourquoi pas. Guy, on va s'applaudir, nous deux. Eh bien, voilà, on va remercier le Seigneur parce que aujourd'hui, hein, nous recevons dans ce studio, disons, des personnes qui sont très proches de la Vierge Marie. Et je vous l'ai dit ici une fois, ma mère s'appelle Marie. Ma fille elle-même s'appelle Marie également. Vous voyez donc que je suis bien entouré. Et à ma droite, je dirais d'abord à ma gauche, il y a Madame Oria Amoussou. Bonjour Madame Amoussou.
4: Bonjour Monsieur.
0: Vous êtes bergère diocésaine de la fraternité Fiat.
4: À Cotonou.
0: À Cotonou.
4: Tout à fait.
0: Et à ma gauche, il y a Madame Isabelle Sotondji, c'est bien ça?
5: C'est bien ça, directeur.
0: Madame Isabelle Sotondji, qui est membre également de la fraternité Fiat. Vous savez, quand on parle de fraternité Fiat, c'est une communauté de personnes qui vous, leur temps, et puis à la prière, et surtout à la dévotion de la Vierge Marie. Tout à l'heure, elles nous diront pourquoi. Parce que moi, j'ai fouillé un peu, et je sais que dans la théologie chrétienne, fiat, c'est fatere du verbe faire, et ça représente l'acceptation volontaire de la volonté, l'acceptation volontaire de la décision divine.
4: Exactement.
0: Le fiat de Marie, on se rappelle, c'est le oui de Marie lors de l'Annonciation, lorsqu'on lui a dit qu'elle allait donner naissance à celui qui allait nous conduire vers le Père, eh bien, et elle a dit, j'accepte qu'il soit fait selon la parole
4: de Dieu,
0: selon votre volonté.
4: Voilà. Voilà. Et vous avez fait de belles recherches.
0: Voilà.
1: Oui, mais seulement que vous n'avez pas... Bon, je n'ai pas bien entendu, vous avez bien présenté Madame Amoussou, mais vous avez dit à votre gauche... Vous vous êtes un peu trompé, c'est à votre droite, mais madame, on n'a pas entendu le nom.
0: Oh là là. Ah, madame, bien... non, j'ai bien dit madame Isabelle Sotondji. J'ai bien dit, hein. Non, c'est, ça... vous qui c'est vous qui ne m'écoutez pas.
1: On va les applaudir. Parce que il faut Sotondji et puis Amoussou, moi, voilà. ça, c'est bien pour que Guibeda et moi. Hein.
0: Voilà. Et puis, Félix, qu'est-ce que vous m'appelez comment dans l'émission?
3: Le pape.
0: Il faudrait que je vous donne ma bénédiction. Vous savez que le pape n'est pas loin, il est en France là actuellement. Hein? Donc, il faudrait que je vous demande de m'écouter religieusement. À partir de ce moment, écoutez-moi religieusement. Je suis assis entre deux saintes personnes. Donc, écoutez-moi religieusement. J'ai bien dit, Madame Oria Amoussou, qui est bergère diocésaine de la fraternité à Cotonou,
4: oui.
0: Fraternité Fiat, oui. Et Madame Isabelle Sotondji, qui est membre de la fraternité. Et Madame Sotondji a acquiescé et même m'a dit, j'ai bien prononcé le nom. Donc voilà. Eh bien, dites-nous, quelles sont les raisons de votre visite ici à Radio Tokwa? Il me semble que c'est la première fois que vous venez à Radio Tokwa. Donc...
4: Moi, c'est ma première fois.
0: La toute première fois.
4: Oui.
5: Non, j'y étais entre-temps.
0: Entre-temps.
5: Oui, pour une émission.
0: Avec qui? Vous ne vous rappelez pas?
5: Si, j'étais avec la bergère et Félicia Dansou.
0: C'était avec moi ou bien?
5: Non, ce n'était pas avec vous. Ce n'était pas avec vous.
0: Ah, c'est pour ça que je n'ai pas reçu votre bénédiction ce jour.
5: Ce n'était pas avec vous.
0: D'accord. Donc, vous êtes déjà venu à Radio Tokwa. Eh bien, madame Oria Bamoussou, Félix Pépéripé est tout fier, là, hein, quand on dit Amoussou, on dit Sotondi, là, il est fier, parce qu'il sait que c'est mon nom, là-bas, hein. Il est très patriote, hein, Félix. Hein.
4: Et il a raison.
0: Eh bien, dites-nous les raisons de votre visite cet après-midi à Radio Topa.
4: Shalom à nos auditeurs, shalom à tous. Nous sommes là ce soir, c'est pour parler d'une activité qu'organise la communauté Mère du Divin Amour à travers son apostolat Fiat. Et cette activité aura lieu samedi prochain, puisque nous rentrons dans le mois d'octobre, qui est le mois dédié au rosaire. Dans l'Église catholique, pendant le mois d'octobre, nous vénérons la Vierge par le rosaire. Et donc, cette année, la fraternité Fiat a voulu honorer la Vierge autrement. Et donc, c'est ça qui motive notre visite ici ce soir.
0: Et vous êtes venu nous inviter justement à participer à cette activité qui va se dérouler la semaine prochaine.
4: C'est exactement ça.
0: Et quelle est cette activité?
4: Il s'agit de la marche avec Marie.
0: C'est-à-dire?
4: Nous allons faire une marche avec la Vierge et pendant cette marche, nous allons méditer le Saint-Rosaire.
0: Donc, ce sera une sorte de procession à travers la ville.
4: À travers la ville.
0: À travers la ville de Cotonou.
4: À travers la ville de Cotonou. Le point de départ, c'est l'église catholique Saint-Jean-Baptiste de Cotonou.
0: Saint-Jean-Baptiste,
4: oui. Ensuite, nous ferons le carrefour prison civile, le carrefour marché des arts, le carrefour Vaudier, l'étoile rouge, et nous allons revenir sur la paroisse Saint-Jean-Baptiste pour finir avec la messe.
0: Avec la messe. Mais c'est une longue marche. Hein. Est-ce que vous pensez que les fidèles qui vont vous accompagner auront la force et surtout la volonté de vouloir, de venir, de vous suivre pendant tout ce... Ou bien c'est la Vierge Marie qui va vous donner
4: Ils auront la force, ils auront la volonté. Et si quelqu'un manque de force, le Saint-Esprit est là pour la fortifier, pour le fortifier.
0: Et quelles sont les personnes qui vont participer à cette procession?
4: Tout le monde est invité à cette procession. Il n'y a pas de prix à payer, il n'y a rien à payer. C'est vrai qu'il y a un t-shirt et une casquette au prix de 5000 francs disponibles au secrétariat de la Radio Immaculée sur la paroisse Saint-Michel de Cotonou. Mais à part ça, il n'y a rien à payer. Avec ou sans t-shirt, la marche est faisable.
0: Alors, quel intérêt pour justement ces personnes qui vont participer à cette marche?
4: Vous savez, quand nous prions les Ave Maria, le chapelet ou le rosaire, ce n'est pas la Vierge que nous prions en réalité. C'est la Vierge qui prie pour nous, pauvres pécheurs, et qui nous porte vers son Fils. Et quand elle intercède, son Fils Jésus cède. Les noces de Cana nous le notifient bien. Au moment où le vin a manqué, c'est elle qui a remarqué que le vin avait manqué. Et elle dit à son fils, « Ils n'ont plus de vin. » Et le fils dit, « Mon heure n'a pas encore sonné, femme. » Mais parce qu'elle a parlé, le miracle a jailli. Et donc, ce sera pareil pour toutes les personnes qui vont participer à cette marche samedi prochain. Il y aura la méditation du Saint-Rosaire et pendant cette méditation, les grâces vont couler à flot et en abondance.
0: En quelque sorte, dites-moi, Madame Sotondi, n'importe qui, effectivement, peut participer. On peut être chrétien, catholique ou musulman, protestant, n'importe qui a envie peut-être d'avoir des grâces. Comment vous l'expliquez, Madame Sotondi?
5: Oui. Merci le pape. Effectivement, tout le monde est invité sans exception, même sans discrimination de religion. Tous ceux qui croient à la Vierge Marie et tous ceux qui savent qu'il y a un Dieu. Il y a effectivement des grâces dans cette marche. Parce que la Vierge Marie, vous imaginez, quand elle a reçu l'annonciation avec l'ange Gabriel, déjà elle portait le Christ. Elle allait visiter sa cousine Élisabeth. Arrivée chez Zacharie, quand Élisabeth a entendu la salutation de sa sœur, Élisabeth était remplie du Saint-Esprit. Et même la parole de Dieu a déclaré que l'enfant qui était dans le sein d'Élisabeth a tressailli par la puissance du Saint-Esprit. Donc la Vierge Marie nous invite à travers cette marche. Le Saint-Esprit agira et tout ce qui est mort dans la vie de chacun de nous
2: reprendra vie ce jour-là grâce à la puissance de la Vierge Marie. Elle a promis beaucoup de choses. La Vierge Marie a dit qu'elle va nous bénir. Même ceux qui, les célibataires, auront leur conjoint ou mieux leur conjointe, les enfants aussi. Et pendant cette rentrée, voilà la réussite. Et même les femmes stériles, la Vierge Marie a promis leur donner la grâce de la maternité. Et pire encore, aujourd'hui, nous fêtons Saint-Comie d'Amiens. Donc la Vierge Marie va déployer des grâces de jumeaux dans la femme de ces, dans la vie de ces femmes-là qui vont faire cette marche. J'en suis convaincue.
0: Madame Isabelle, ce qu'on dit, ce que vous venez de dire est très important, oui. Et me fait penser justement à ce qui m'est arrivé à moi-même. J'ai une amie qui est musulmane, hein, de père et de mère, et un jour, j'étais, puisque je fréquente l'église Saint-Michel, un jour je la rencontre à l'église Saint-Michel. Je lui dis, mais... Okay, je ne veux pas dire son nom. Parce que... Et je lui dis, mais qu'est-ce que tu cherches ici? Elle me dit, non, je suis venue prier la Vierge Marie. J'ai dit, comment ça? Effectivement, elle attendait un enfant et elle avait d'énormes difficultés pendant la grossesse. Et elle me dit, j'ai des difficultés, voilà, mon médecin me dit, vraiment, il y a des risques, quoi. Et elle est venue prier la Vierge Marie pour lui demander qu'elle accouche dans la simplicité, dans la facilité.
6: C'est ça la Vierge, justement. Voilà. Parce que la Vierge, elle ne connaît pas, elle ne fait pas de distinction parmi ses enfants. Vous pouvez être musulman, vous pouvez être de n'importe quelle religion. Quand elle intercède et c'est tout.
0: C'est ça. Effectivement. Moi, je voulais vraiment me rendre à l'évidence de sa venue ici à l'église. Je suis allé la voir quelques temps après. Elle a accouché, elle me dit simplement, et je vous assure que je la rencontre très souvent devant la statue de la Vierge Marie à Saint-Michel, régulièrement. Pourtant, elle est musulmane.
2: Bien sûr, effectivement, monsieur le pape, la Vierge Marie porte un regard particulier, surtout sur nos soeurs musulmanes. Elles sont rapidement exaucées et elles viennent témoigner. Là, ça, vraiment, nous félicitons la Vierge Marie. Elle ne fait pas de distinction, surtout avec les sœurs musulmanes. Non, elles sont rapidement exaucées, elles sont contentes. Elles viennent témoigner.
6: Ce n'est même pas une question de sœurs musulmanes. Mm-hmm. En réalité, c'est qu'il faut croire en l'intercession de la Vierge. Nous ne prions pas la Vierge, mais elle nous porte à son Fils. Et c'est le plus important, parce que quand elle intercède pour nous, nous avons exaucement de nos prières. Et c'est pour ça que nous nous attachons à elle, parce que avec elle et dans ses pas, nous allons à Jésus.
0: Donc, Félix, vous voulez dire quelque chose, Félix?
1: Tout est dit. Vous avez deux grandes dames envoyées de Dieu qui nous parlent merveilleusement. Professeur Émile Jules Laballe, je vous ai vu, vous étiez très attentif, c'est rare. Hein?
3: Je buvais la parole de la madame Sotoji, parce que là, ça m'a fait rêver. Et j'ai retenu un terme là que nous on utilisait un peu en désordre, l'intercéder.
6: Oui.
3: Quand on demande à quelqu'un d'intercéder auprès de tel, par exemple, je veux
6: une faveur de telle personne, il faut intercéder.
3: Je demande à FSP d'intercéder auprès de moi. Ça, c'est un terme que je retrouve ici, dans tout son sens, quoi.
6: Et ça, c'est la spécialité de la Vierge Marie.
3: La spécialité
6: de la Vierge Marie. Oui, c'est sa spécialité. Oui, c'est notre intercesseur par excellence.
3: Mais, et quel rapport la Vierge Marie avec Lourdes, la ville de Lourdes, vous savez qu'il y a de Lourdes.
6: Oui, la Vierge Marie a fait son apparition sous plusieurs formes.
3: Tout à fait.
6: Et donc à Lourdes, nous avons Notre-Dame de Lourdes qui est surtout, on fait souvent appel à Notre-Dame de Lourdes pour prier pour les malades.
3: Tout à fait.
6: Et toutes les personnes qui font l'expérience de Lourdes témoignent toujours.
3: Tout à fait, tout à fait. Je le dis parce que j'ai eu la chance d'aller à Lourdes, quoi.
6: Super.
3: Dans la grotte.
1: Nous avons eu la chance.
3: Nous avons eu la chance. Donc, je suis allé jusqu'où là, ça tombe goutte par goutte, là.
6: C'est ça.
3: Et j'ai rempli mon...
6: C'est un mystère.
3: C'est un mystère. Et quand vous arrivez là, Et on dit, ta foi t'a guéri. Et
6: c'est ça.
3: Des malades arrivent là, tout ça. Ils prient, ils font.
6: Moi, je n'ai pas encore eu la chance d'y aller, mais je pense que ce sera pour très bientôt.
1: Amen.
3: Amen. Mais Monseigneur Parisot a voulu faire de Dassa un site de ce genre. Malheureusement, je ne sais pas.
6: Mais Dassa est un site du genre.
0: C'est un site consacré à la...
3: Oui, mais est-ce que ça a autant... cette réputation.
6: Mais bien sûr, bien sûr, les pèlerins viennent de partout.
2: C'est la foi qui compte. C'est la foi qui compte.
3: Non, je parle en termes.
6: Il y a des pèlerins qui viennent de
3: touristes, mais
6: oui, il y a des pèlerins qui viennent de plein de pays.
3: Mais l'autre vit de ça, hein.
1: Non, professeur Rabalo, Lourdes vit de ça parce que les Français ont voulu que Lourdes vive de ça.
3: Et c'est
1: les Béloins veulent que Dassa vive de ça.
3: Vraiment,
1: c'est une affaire de foi. C'est une affaire de foi. Si tu vas à Lourdes, tu n'as pas la foi et tu demandes quelque chose, tu ne l'auras pas.
2: C'est tout.
3: Non, moi je pense côté argent.
7: Non, professeur Rabalo, attendez, que je vous dise tout de suite. Professeur Rabalo, vous savez, la zone du stade, de l'amitié était un coin perdu de Cotonou. Mais depuis qu'on a construit le stade, ça a attiré et tout. Donc c'est comme ça. Dès qu'il y a un endroit où plusieurs millions de personnes viennent se recueillir, c'est tout à fait normal que des structures commerciales
3: soient.
1: Mais vous n'êtes pas allé à Dassa, vous n'êtes pas allé.
7: Ah oui.
1: Les gens sont nombreux.
7: Faites un tour à Dassa pendant le pèlerinage.
1: Et je suis sûr que Franck Agbé nous brûle d'impatience. Lui qui fait enfant de cœur comme moi, il veut dire quelque chose. Je suis sûr que
7: naturellement, mais avant, écoutons ceci.

0: Franck Agbeynou, on voilà. arrête. Donc, que nous enseigne ce
1: professeur, en attendant, vous voyez que vous avez deux femmes qui ont la foi.
2: Oui, mais elle était en train.
1: Ces deux femmes-là vont à Ludo, vont à Gazao, et demandent. Elles auront ce qu'elles veulent.
2: Ah oui, oui.
1: Voilà.
0: Même si elles viennent à Radio Topa, voilà. Elles auront ce qu'elles veulent.
3: Voilà. Vous savez, pourquoi j'ai voulu qu'on fredonne cette chanson-là?
0: Oui.
3: Parce que pour qui a consacré un peu de son temps à la Vierge Marie doit se retrouver à travers cette chanson-là. Parce que c'est des messages clairs qui montrent que la Vierge Marie intercède. Et lorsqu'elle intercède, je vous l'ai dit ici, elle n'était pas là, j'ai dit ici, que toutes les fois que je me retrouve en difficulté, récemment, ça je le confie, je le confesse, au retour d'un événement à Ouida, vous savez qu'on avait été victime d'une situation, et c'était grave. J'ai été admis à la clinique d'urgence, il y a eu des interventions. Je sais ce que le médecin m'a dit. Mais j'ai dit, Dieu, c'est toi qui nous as créés. Ça, je le confesse, c'est une confession que je fais. Je l'ai dit devant la sage-femme, l'infirmière. Parce qu'elle a trouvé que c'était grave.
2: Trop.
3: Mais moi, j'ai dit, je suis une créature de Dieu. Et nous étions allés en mission. Et chemin faisant, il s'est produit une chose. Que moi, je crois en la Sainte Vierge Marie. Le médecin m'a donné 2 mois pour ma guérison. J'ai dit, au nom de la Sainte Vierge Marie, au nom de ses larmes, le jour où elle a rencontré Jésus sur la voie de Golgotha, que moi je crois que en moins d'un mois que j'aurai la guérison.
2: Non, il était même guéri, puisqu'il a mangé, il a bu.
3: Bien sûr. Mais j'avais encore les séquelles. J'étais sous. Y avait le suivi médical. Guy Papou en sait quelque chose. Félix son bébé aussi en sait quelque chose. Mais j'ai dit avant un mois que moi je crois. Vous rentrez dans mon bureau, vous allez voir une image là, avec les larmes de Marie. J'ai dit, si cette femme existait vraiment, parce que après Samuel est monté au ciel avec son corps et son âme, c'est ça qu'on nous a appris, et que moi j'y crois, et que si réellement elle a été la mère de Jésus, et qu'elle est montée au ciel avec son corps et son âme, que moi là j'allais avoir la guérison avant la date, avant le terme médical. Mais effectivement, dès le lendemain, j'ai repris service ici. J'ai repris service ici, les gens étaient étonnés, mais j'ai dit que je reprends service. Guy Papou a dit non, j'ai dit, moi je crois en la Vierge Marie. C'est pour vous dire quoi? Quand elle intercède pour vous, c'est que vous avez ce que vous voulez.
4: Ouais.
3: Maintenant, je veux dire, et à l'église, à Jérusalem. À un moment donné, Jésus a commencé par, bon, comme exprime l'expression, hein, par faire des infidélités à sa maman. Ça dit qu'il l'abandonne, il va prêcher la bonne nouvelle à l'église. Et plusieurs fois, Marie est allée à l'église pour dire, mais tu ne peux pas quitter la maison comme ça. Mais il a dit à sa maman, je suis en train d'accomplir la mission de mon père. Ça, c'est écrit dans la Bible. Il y a également au noce de Cana, vous l'avez dit tout à l'heure, il y avait plus de vin. Et les mariés, les invités en manquaient. Et sa maman s'est présentée à lui pour dire, les organisateurs n'avaient plus de vin. Il dit, mais mon heure n'a pas sonné.
4: Ouais.
3: Mais pourtant, sa maman a dit aux servantes,
4: faites tout ce qu'il vous dira.
3: Et elles ont rempli les jars, et ça s'est transformé. L'eau s'est transformée en vin. Quand les invités ont goûté, mais c'était encore le meilleur vin. C'est-à-dire ça dépasse, la qualité dépassait celle du vin initial. Et puis, sur la voie de Golgotha, vous savez, quand elle a rencontré son fils, mais elle a pleuré. Mais elle a eu le courage d'aller jusqu'au bout du processus. Et quand ils ont enlevé le corps de Jésus de la croix, c'est à elle qu'on a remis d'abord. L'image est à l'église sur la paroisse Saint-Michel de Cotonou. Et quand je vais là-bas, je me prosterne toujours. Parce que je me dis que c'est un symbole. Donc c'est pour vous dire quoi? Celui qui croit en Marie, moi je me dis qu'il a 50% de chanceur de retrouver le paradis. C'est ma façon de voir la chose. Et moi, je vous dis, chaque fois que je suis en difficulté, professeur Abalo, on en a discuté dans ce studio, vous avez dit, mais tu crois comme ça? Je dis, mais je crois. Chaque fois que moi, je suis en difficulté, c'est vrai qu'il ne faut pas être en difficulté avant d'appeler l'aide de Dieu, de Marie, non. Mais chaque fois que je me retrouve dans ce cas, je dis, Marie, tu es où? Tu es cette mère-là que Jésus m'a donné sur la croix. Parce qu'il disait sur la croix, Jean, voici ta mère, voici ton fils. Et c'est en cela que les gens ont dit qu'après Jésus, Marie a eu des enfants. Moi, je ne vois pas la chose. Les frères de Jésus, c'est nous.
5: C'est ça.
3: Et c'est ça, justement. Donc, quand on croit en la Vierge Marie, on obtient toujours. Ça peut ne pas être immédiatement. Mais quand vous suivez bien, elle intervient toujours. Moi, je dis que j'aime le rosaire. J'aime le rosaire. Parce que ça sauve. C'est pourquoi, dans mes téléphones, sur mes clés USB, tout ça là, vous avez toujours ces chansons là parce que dans des moments de doute, je dis maman chérie, maman n'est plus, mais je sais que Marie existe, elle va m'écouter et elle m'écoute. Il arrive à la fin des fois à la maison avec les enfants, avec les parents, il y a des situations. Je dis non, confions-nous à la Vierge Marie, demandons son intercession. Mais après, le résultat il est toujours positif. Ceux qui pensent que Marie, non, me dit que c'est une erreur grave. Marie existe. Vous savez, quand on parle de la famille, il y a le père, il y a la mère, il y a les enfants. Et dans ce cas précis, il y a Saint-Joseph. Saint-Joseph, il y a Marie, il y a Jésus. Et puis après, nous autres. Moi, je pense que le tracé est fait. Il faut faire confiance à Dieu. Et quand Marie, et vous avez vu, dans toute la vie terrestre de Jésus, chaque fois que Marie intervient et dit à Jésus, c'est ça, même s'il tourne là, il sait toujours. Et c'est en cela que moi
1: et
3: je dis.
1: Et c'est pour cela que j'intercède auprès de Marie pour que Elvira et le professeur Marc Aglo puissent commencer par aller à l'église. Les deux sont derrière depuis, ne disent aucun mot.
3: Parce que Marie a ce petit quelque chose, hein, et ça je le sens. Il a ce petit quelque chose qui amène Jésus à céder. À céder. Moi, j'en ai la preuve. Ce n'est pas que j'invente des choses ici. Je sens la vie. Et le jour où je suis allé chez le pape, c'est le moment de le dire. Et à l'entrée de la maison du pape, j'ai vu la statue de la Vierge Marie. Je suis allé lui donner un baiser pour dire, voilà, maman chérie. Et moi-même, j'ai perdu l'habitude d'appeler Marie, hein. Je l'appelle souvent maman chérie.
1: Maintenant, parce que quand je le vois dans son bleu blanc. Il reste une seule chose, c'est d'aller à Rome comme moi.
3: Ben, ça va arriver. Ça va arriver. Mais attention. Jésus, Marie, ça dit, c'est des êtres. Ils n'ont pas besoin de se déplacer avant d'être en contact avec vous. À travers déjà la prière, vous communiquez avec eux. Et ils sont là. Ils bénissent. Ils acceptent. Mais je vous assure, je ne dirais pas que c'est.
2: Dans la tête.
3: Voilà, ça dit. Voilà. Et quand on se retrouve dans des situations, le fait de penser à Marie, il y a quelque chose qui vous envahit.
5: Il y a une paix.
3: Voilà. Et vraiment, ça je le dis, c'est sincère. Marie, Dieu nous l'a donné. Cadeau. Oui. Cadeau. Et je sais que Marie fait beaucoup de choses dans la vie des êtres humains que nous sommes. Mais il faut y croire. Il faut y croire. On ne peut pas dire, on suit Jésus. Et dit que Marie, il faut la mettre de côté. Mm-mm. C'est un faux débat. Mm-mm. Jésus, Marie et Joseph, il faut faire attention avec. C'est comme on le dit, le Père, le Fils et le Saint-Esprit. L'un est lié à l'autre et les trois forment un seul. Voilà, c'est ce que j'ai dit.
2: Madame, bravo. En voulez-vous, hein? Vous en avez eu.
5: On en a eu.
6: Je pense que tout de suite... on va intercéder auprès de la Vierge Marie parce que pour que Franck puisse intégrer la communauté,
5: la fraternité. Ce sera un plaisir de l'avoir avec
3: nous. Je suis d'accord.
5: Ce sera un plaisir de l'avoir, oui. De l'avoir avec nous.
6: Comme ça, il pourra régulièrement expliquer.
7: Vous serez prédicateur.
6: Voilà. Non, c'est vrai que la Vierge Marie, elle fait beaucoup dans la vie de chacun d'entre nous. on ne s'en rend pas compte. Ouais. Mais je pense que chaque fois qu'on l'invoque, ouais, elle répond.
5: Ouais.
6: Moi, je ne vous dirai pas toutes mes expériences. Mmh. Et je suis très heureux que ma mère s'appelle Marie. C'est pour ça ma dernière fille également. Je lui ai donné le prénom de Marie, pas à cause de ma mère, mais pour tout ce que la Vierge Marie fait dans nos vies chaque jour.
5: Chaque jour.
6: Voilà. Donc, c'est cette marche, on revient donc à votre activité de la semaine prochaine.
5: Oui.
6: Une marche avec Marie, nous devons tous participer.
5: Bien sûr.
6: Eh bien, pour vous faire... pour participer, parce qu'avec tout ce que Franck a dit, en tant que rédacteur en chef, je lui donne même tout de suite l'ordre d'exécuter cette activité avec vous.
5: D'accord.
6: De vous accompagner, qu'on d'accord puisse faire un reportage et suivre, afin de pouvoir rendre compte dans notre journal, dans nos différents journaux parlés, comment s'est passée cette marche.
5: D'accord.
6: Et je suis sûr que après cette marche, lorsque nous aurons diffusé ce reportage, je crois que la Vierge Marie viendra chez nous également ici.
5: Elle est partout.
6: Elle est partout. Voilà, donc cette marche est organisée pour quel jour exactement?
5: Cette marche se tiendra le samedi prochain, samedi 3 octobre 2026. Elle démarre à 7h.
6: À 7h.
5: À l'église Saint-Jean.
6: Église Saint-Jean.
5: Voilà. Nous faisons l'itinéraire. Et nous allons
6: quartier,
5: revenir.
6: Quartier Saint-Jean, comme on dit, l'église Saint-Jean. Donc, à partir de l'église Saint-Jean, venez là. Et si vous avez la possibilité d'acheter le t-shirt
5: et la casquette, ce serait intéressant aussi.
6: Ça nous permettra, non seulement ça permettra à la sécurité de savoir que c'est un groupe bien compact qui traverse pour pouvoir aider. Donc, moi, je vous invite. Bon, si vous n'avez pas les moyens d'acheter le t-shirt, mettez un t-shirt blanc, quoi.
5: Voilà.
6: On vous confondra avec, disons, toute cette masse populaire qui va marcher pour chanter et invoquer la Vierge Marie. Parce que tout au long de la marche, justement, il y aura le rosaire.
5: Oui, il y aura le rosaire. Nous allons méditer le rosaire tout au long de la marche. Il y aura des temps de louange.
7: Des temps de louange.
5: Voilà.
6: Des temps de louange, ça veut dire qu'il y aura des chants
5: et
6: tout le long. Ce qui fait qu'on ne sentira pas la fatigue.
5: Non, pas du tout.
6: Vous vous sentirez dans un milieu, disons, miraculeux, en quelque sorte.
7: Spirituel.
6: Hein, spirituel, n'est-ce pas, qui vous permettra de vivre des moments poignants quoi, pendant cette marche. Vous ne sentirez pas la douleur. Et comme la Vierge sera parmi nous, eh bien, je suis sûr et certain que tout ira pour le mieux.
5: Tout à fait.
6: Donc, la participation est libre
5: et gratuite.
6: Gratuite, comme vous l'avez dit, Madame Amoussou, c'est libre et vraiment, venez très, très, très nombreux et ne manquez pas de venir avec votre chapelet. Vous savez, moi, j'ai toujours...
5: Tout à fait. On ne peut pas m'éviter le rosaire sans le chapelet ou le rosaire lui-même. Voilà.
6: Moi, j'ai toujours mon chapelet.
5: Ah oui, bravo.
6: Donc, je suis prêt déjà pour vous suivre pour la marche.
5: Waouh. On vous accueille avec joie.
6: Je serai parmi vous, sans doute, ce samedi 3 octobre et ça me donnera la force de venir mieux animer encore l'émission.
5: Mm-hmm. D'accord.
6: Et si je venais avec toute l'équipe de week-end à tout vent,
5: ça nous ferait plaisir.
6: C'est formidable.
5: Ben oui.
6: On pourrait venir et pourquoi pas.
5: Pourquoi
6: comme
5: pas.
6: Ça, on pourra commenter ça lorsqu'on va démarrer l'émission.
5: C'est ça.
6: Donc, je vous donne rendez-vous au samedi 3 octobre 2026 avec la communauté Mère de Divine Amour, avec la fraternité Fiat de Cotonou. Eh bien, on va marcher ensemble, on va prier ensemble et vous allez voir que tous nos problèmes sont résolus par la Vierge Marie.
5: Par son intercession, bien sûr.
6: Voilà donc Madame Oria Amoussou, bergère diocésaine de la fraternité, Madame Isabelle Sotondi, membre de la fraternité. La marche à partir de 7h, ce sera jusqu'à 9h30. Et puis après, il y aura une messe à partir de 10h.
5: Oui, pour clôturer à 10h.
6: Donc, à l'issue donc, de cette marche, nous serons à la paroisse Saint-Michel. On va prendre du repos en suivant une messe à partir de 10h. Voilà, c'est tout simple. Et ce sera vraiment, vraiment agréable et bénéfique pour chacun d'entre nous.
5: Exactement.
6: Voilà, donc...
3: Avant de partir, bien vouloir rappeler l'itinéraire de la marche.
5: Alors, l'itinéraire de la marche, nous quittons l'église Saint-Jean.
6: église Saint-Jean.
5: Ensuite, Carrefour Prison Civile.
6: Prison Civile.
5: Carrefour Marché des Arts.
6: Marché des Arts.
5: Oui. Carrefour Vaudet.
6: Vaudet.
5: Étoile Rouge.
6: Étoile Rouge.
5: Église Saint-Jean.
6: Église Saint-Jean.
5: Voilà.
6: Voilà. Je crois que c'est même pas trop long.
5: Non, c'est pas trop
6: long. C'est très agréable. Et puis la voix, toute cette voix est bien goudronnée.
5: C'est ça.
6: Donc ça va être agréable.
5: C'est ça.
6: Voilà, ça va être très, très, très agréable. C'est à partir de 7 heures,
5: oui.
6: Le samedi,
5: oui.
6: 3 octobre 2026.
5: Voilà.
6: Le mot de la fin, je vous laisse, Madame Amoussou, je commence par
5: vous. Alors, le mot de fin, c'est demander à toute personne qui a envie de vivre une expérience particulière avec la Vierge, de pouvoir participer à cette marche. Et ce serait très bénéfique pour nous, très bénéfique pour tous les participants. Des témoignages vont gicler et jaillir de cette marche-là. Et s'il y a des questions ou des préoccupations, vous pourrez toujours appeler le 01 97
6: 01
5: 97
6: 09
5: 09 35 26
6: 35 26
5: ou le 01 94
6: 01 94
5: 86 58 58
6: 86 58
5: 58.
6: 58
5: voilà.
6: Voilà, je reprends pour vous à mes auditeurs, prenez dans vos calepins ces deux numéros de téléphone, le 01 97 09 35 26
5: oui.
6: Ou le 01 94 86 58 58 pour de plus amples informations. Voilà, vous vous adresserez à la bergère Madame Auréa Amoussou ou à Madame Isabelle Sotondji. Madame Sotondji, à vous donc.
8: Oui, Monsieur le Pape, avant mon dernier mot, je suis là surtout pour faire un résumé succinct de tout ce que nous venons de dire dans la langue au fond. Pour nos frères
6: avec plaisir,
8: qui ne comprennent pas le français.
6: Avec plaisir.
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3: Voilà, Guy Papo. Vous avez la police des débats, mais là, il y a une inspiration que j'ai tout de suite.
0: Allez-y, allez-y, allez-y. Que la Vierge Marie.
3: Parce que quand j'ai entendu, quand j'ai entendu Madame Sotondi, je me suis rappelé le quatrième commandement. Oui. Respecte ton père et ta mère. À travers le comportement de Jésus, le respect pour sa maman, il a accompli sa mission sur terre. Ouais. Et ce message-là, je voudrais partager avec tout le monde, avec les jeunes en particulier, pour dire que Jésus, malgré la grandeur, le pouvoir étendu qu'il a reçu de son père, il s'est toujours rabaissé devant sa maman. Un peu comme pour dire que la maman, elle est ce qu'elle est. Qu'elle soit... Voilà. Non, je parle de la Vierge Marie. Voilà. Jésus n'a jamais manqué de respect à Saint-Joseph, qui n'était que son père adoptif. Et malgré les pouvoirs étendus, sa sainteté, sa grandeur, Jésus est resté un enfant exemplaire pour son père pour son père adoptif, Saint-Joseph, et sa mère, Marie. Et pour son père du ciel, le grand Dieu, moi, je pense qu'il faut être à l'image de Jésus et comprendre qu'une mère reste une mère. Il pouvait dire, comme on le constate, « Ah, elle m'a élevé, mais je suis déjà grand quelqu'un, c'est moi qui décide. » Parce qu'en définitive, même Marie, à travers son comportement sur terre, aura à rendre compte d'un certain nombre de choses. Et c'est ce Jésus-là. Même s'il a dit que nul ne connaît ni le jour,
5: ni l'heure.
3: Mais Jésus reste au centre de la vie spirituelle. Et ce n'est pas pour rien qu'on dit au nom du Père et du Fils et du Saint-Esprit. Mais en définitive, on parle de la Sainte Trinité. Donc c'est pour vous dire quoi? Quelles que soient les situations dans lesquelles on se retrouve, il faut savoir qu'une mère reste une mère. Et Jésus, durant son parcours terrestre, a toujours donné à Marie la place d'une mère. Moi, je pense que nous devons être à l'image de ce Jésus-là et comprendre que nous devons respect, obéissance à nos mamans. Parce que c'est elle qui a accepté, à travers son oui, que Jésus arrive. Mais derrière ça, il y a l'accomplissement des saintes Écritures. Et je pense que dans la vie de Jésus, Marie joue un rôle très important. Et ce rôle-là, on devait le comprendre. Et c'est en cela qu'on dit, on ne venait pas Marie, mais on reconnaît la place de Marie dans la vie de la Sainte Trinité. C'est ce que je voulais apporter.
7: Nous avons un prédicateur marial, hein. Pour ce prédicateur-là.
0: Professeur Émile Jules Abalo, moralité.
2: Moralité.
0: Moralité, parce que vous êtes quand même un professeur d'éducation physique et sportive.
2: Oui, oui.
0: La marche.
2: La marche. Ouais.
0: Au-delà donc de la religion,
2: tout à fait.
0: Qu'est-ce que cette marche, au-delà de tous les bienfaits que nous recevrons de la Vierge Marie.
2: De la Vierge Marie, tout ce
0: la
2: que
0: marche,
2: nous... ouais.
0: La marche en ouais. elle-même, sur notre organisme.
2: Oui, la marche représente une discipline, une activité indispensable. Hein. Et elle l'a dit, ça procure la santé, chacun avec son rythme. Et là, ça va être sous la spiritualité, sport et religion, on va dire, en quelque sorte. C'est-à-dire, on ne va pas sentir cet effort qu'on est en train... Moi, j'invite vivement, et surtout, acheter des t-shirts. Parce qu'en milieu sportif, pour montrer qu'on est ensemble, symbole d'engagement, d'inclusion, j'invite tout le monde à sentiment d'appartenance, c'est ça. Donc, au-delà de cette spiritualité tant recherchée, je crois que l'engagement physique permettra d'avoir d'énormes avantages. Et ça, c'est pas une fois en passant qu'à travers, quand on a envie que Marie intercède auprès de j'aime bien que. Non, cette marche-là, elle doit être au quotidien. Et l'exemple vient d'être donné. Moi, j'ai suivi le dernier déplacement du chef de l'État. Il a fait sa marche quotidienne avec le chef. C'est un exemple. C'est un message qu'on est en train de... Tous les jours, tous les Béninois, je ne sais pas, 45 minutes de marche au quotidien. Et vous allez voir, non seulement le rendement va s'améliorer, les, je ne sais pas, cette obésité, ou bien, vous ne pouvez pas, ça, vous avez un enfant obèse sous la main, des problèmes de tension, de ceci, de
6: marcher, diabète.
2: De diabète, marcher tous les jours. FSP, au départ, il me dit, ah, il quitte le week-end à tout va, il va faire, de... ça m'étonnait. Parce que moi qui vous parle, je vous fais la confidence.
1: Je vais le faire encore tout à l'heure.
2: Je vous fais la confidence.
1: J'ai un témoin.
2: Moi-même qui vous parle, je ne fais pas de sport au quotidien. Et pourtant, je conseille ça. C'est comme ça. Faites le sport au quotidien.
1: On va t'obliger.
2: C'est important. Et vous voyez, on vient de nous donner l'exemple à travers la méditation, la prière. Et moi, je suis impressionné par et Franck, que j'ai tiré à faire une thèse en théologie. En même
3: temps. Non, il faut avoir la crainte de Dieu, au-delà de tout. Et moi, quand on dit
2: mais
3: la
2: moi,
3: marche...
2: Moi, j'aimerais bien que la Vierge intercède.
3: Ouais, mais non, elle intercède.
2: Pour que demain matin, là, j'ai des millions.
3: Ah oui, ça se voit.
1: Non, c'est fait, ça. C'est pas comme ça.
2: C'est pas comme ça.
3: L'église catholique.
2: Non, je crois.
3: Ouais, il faut demander, il faut croire.
2: C'est pas comme ça.
3: Non, on peut pas parler comme ça. Il faut intégrer.
1: Si tu n'avais pas dit ça, n'avais pas parlé comme ça, et que effectivement tu intercèdes la Vierge, ça allait marcher. Mais le fait de le dire comme ça, on sait
3: on
1: que toi,
3: le tenter.
1: Tu ne veux que c'est l'argent qui te tient.
3: Ça va être dans la tentation. Dieu n'aime pas ça. Non, en fait, lorsqu'on parle de la marche au niveau de l'Église catholique, moi, je pense que nous avions eu des exemples. Nous avions eu des exemples. Vous savez que Monseigneur Roger Mbedi avait déjà initié une marche, de la marche verte. Ouais. Donc, l'Église catholique sait communiquer. Et c'est toujours placer les choses au bon endroit. C'est ce que j'ai constaté. Moi, j'invite tout simplement les fidèles. J'espère que la communication s'étend vers les autres paroisses. Je ne sais pas, madame.
5: Oui, il y a des communiqués sur toutes les paroisses.
3: Parce qu'il ne s'agit pas seulement de regrouper les fidèles, les seuls fidèles de la paroisse Saint-Jean de Cotonou.
5: Non, pas du tout.
3: Mais d'appeler tous les croyants.
5: Oui.
3: Pourquoi pas les musulmans,
5: oui.
3: Les évangéliques, les biboïoués, pourquoi pas. Parce que en définitive, quand vous voyez... Le tout converge vers un seul et unique Dieu.
5: Oui.
3: Et moi, je pense qu'il faut appeler tout le monde à faire cette marche-là. Parce que au-delà de ce que nous professons, il y a le volet santé. Et tout le monde a besoin d'être en bonne santé.
2: C'est
3: la première richesse. Parce que c'est très important, Guy Papon.
6: C'est pour cela que d'ailleurs Dieu nous a permis de transpirer. Si on transpire, plus nous transpirons, mieux nous nous portons. Voilà, on avait dit le dernier mot, mais il me semble que Radio Topa a pris le dernier mot. On revient encore à vous, Madame Sotondji, pour le dernier mot cette fois-ci.
1: Oui, avant le dernier mot.
6: Ah, vous avez vu comment ils sont à Radio Topa.
3: C'est ça, Marie.
6: Ils veulent pas vous lâcher.
1: J'ai suivi avec beaucoup d'attention Madame Sotondji s'exprimer en Fongbe. Mais pourquoi ne pas aussi parler Ladja?
7: Allez-y.
1: Non.
7: Je ne comprends pas Adja.
1: Vous n'êtes pas Adja?
7: Non,
1: Madame Sotondji?
7: Non, c'est de Boïko.
1: Madame Amoussou?
9: Moi, je suis de Grand Popo.
3: Bon, parlez-nous maintenant.
6: Ah, vous faites passer le
1: message. Quelle coïncidence.
6: Je me rappelle que...

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1: Voilà, c'était donc là le dernier mot.
2: Le professeur mit la balle aux anges. Il est aux anges. Ça, bravo, il adore ça, hein. Ah, qu'on passe la langue, attention.
1: On vous dit vraiment un grand merci. Madame Auria Amoussou, je rappelle que vous êtes bergère diocésaine de la fraternité. Et merci également à Madame Isabelle Sotondji, qui est membre de la fraternité. Et vous nous invitez donc à cette grande marche du samedi 3 octobre 2026 à partir de 7h. Et cette marche va durer peut-être 1h30 jusqu'à 9h30, 7h, 7h30, 9h30. Et ensuite, à l'issue donc de cette marche, nous allons prier ensemble au cours d'une messe qui va se dérouler à partir de 10h, qui aura lieu à partir de 10h à l'église Saint-Jean de Cotonou. Si vous voulez avoir de plus amples informations, c'est très simple, appelez le 01 97 09 35 26 ou le 01 94 86 58 58. Vous étiez là depuis 14h, Madame Amoussou, Madame Sotondji. Eh bien, Radio Tokwa voudrait vous faire un cadeau. Mais alors, ça, c'est un cadeau qui nous vient du cœur et que nous allons partager avec tous nos auditeurs, avec tous ceux qui participeront à cette magnifique marche pour la Vierge Marie le samedi 3 octobre. Nous allons nous quitter sur un chant. Mais alors, vous allez voir d'une beauté magistrale. Écoutez les paroles, c'est ce que Radio Tokwa vous offre avant de partir.

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0: Eh oui, on revient donc dans l'émission Week-end à tout vent. Est-ce que vous savez, à mes auditeurs, que le 20 septembre dernier, la presse béninoise a célébré dans la joie et l'allégresse et la ferveur une grande figure politique de la littérature de notre pays, eh bien notre compatriote Olympe Bellicconome. Notre créateur, dans sa mansuétude et son grand amour, l'a gratifié d'une longue vie lui permettant de vivre plus d'un siècle. Vous imaginez plus d'un siècle, 100 ans d'existence, le 20 septembre 2026. Seigneur, Seigneur Tout-Puissant, nous te disons merci pour ta bonté, ta générosité et ta grandeur.
1: Par les cieux devant toi, splendor.

Eh bien, mes auditeurs, il y a un an, Radio Tokpa célébrait déjà la personnalité d'Olympe Béli Konom qui venait de souffler ses 99 bougies. Nous vous invitons à suivre l'hommage diffusé ce samedi 1er novembre 2025 dans l'émission Weekend à tout vent, l'émission du samedi 1er novembre 2025, il y a un an.

0: Monsieur Olympe Bellicenum est écrivain béninois ayant élu domicile en France. Ce digne fils de Ouida continue de faire la fierté de son Bénin natal à travers ses œuvres littéraires. Nous parlerons justement de certaines de ses œuvres littéraires, de son parcours de jeune enfant qu'il fut, de sa carrière d'écrivain et surtout de son attachement à la ville qu'il a vu naître, c'est-à-dire Ouida. Commençons cet hommage par la célébration dont il a été l'objet en février 2025. Ce fut à l'occasion d'une journée scientifique qui lui était dédiée par l'Association nationale de la science et des arts du Bénin. Monsieur Jean-Pierre Ezy avait été le porte-voix de cette association.
1: Célébrer nos grands hommes et femmes de science et nos grands artistes de leur vivant, cette conviction est à l'origine d'une des œuvres majeures de l'Académie nationale des sciences, arts et lettres du Bénin, le Wuizhou de la science et de l'art du Bénin.
0: C'est dans cette logique que la commission permanente de communication arts et culture de l'Académie nationale des sciences, arts et lettres du Bénin a initié cette journée scientifique d'hommage à l'écrivain Olympe Bellicenum. Écrivain phare de sa génération et de l'ensemble des écrivains béninois encore vivants, Olympe Bellicenum mérite cet hommage à cause de la bonne qualité, de la densité de son œuvre et de par son caractère transgénérationnel et également de sa longévité.
2: Olympe Bellicenum est une haute personnalité, c'est un monsieur qui s'est distingué dans la pratique de son art. Un très grand romancier parce qu'il a publié des œuvres, des romans très intéressants, instructifs. Le premier que tous ceux qui ont fait leurs études secondaires au Bénin connaissent, c'est Un piège sans fin. Et il n'a pas fait que cela, il a publié d'autres romans. Voilà un monsieur qui vit en France depuis, je crois, à peu près 1948. Mais qui est toujours présent dans son pays, parce que quand vous lisez un roman d'Olympe Bellicenum, si vous connaissez le Bénin, vous y retrouvez, vous retrouvez au Bénin. C'est important pour nous, et c'est en cela qu'il mérite notre admiration plutôt et notre reconnaissance.
0: L'écrivain et ses œuvres ont fait l'objet de recherches de la thèse du professeur Pierre Médéoignon en 1979. Des recherches qui ont impacté l'écrivain. Cette attitude n'a pas laissé indifférent le professeur François Abiola, ancien ministre de la République en charge de l'enseignement supérieur et de la recherche scientifique. Il invite la jeune génération d'écrivains à faire montre d'objectivité.
3: Avant 1979, le professeur Pierre, qui a eu à critiquer un peu les œuvres du patriarche avant ce temps-là, l'a décrit comme un personnage, permettez-moi l'expression, occidentalisé. Mais quand il a fait ses critiques, avec toute la prudence nécessaire à l'âge qu'il a, il a dit qu'il n'est pas sûr que c'est lui qui a influencé sa vie après 1979. Mais il a constaté qu'après ces critiques-là, le patriarche a changé de vision des choses. Pour être à partir de là, l'un des meilleurs défenseurs des valeurs traditionnelles africaines. Donc, lorsque les critiques sont objectives, il n'y a pas à en vouloir à quelqu'un.
0: Les œuvres de l'écrivain Olympe Bellicenum, âgé de 98 ans, ont fait l'objet de nombreuses études et critiques depuis des décennies. La dernière étude qui a été publiée, met en évidence sa contribution au développement de la littérature béninoise et africaine et la place de choix qu'il occupe dans la grande famille des écrivains béninois.

0: d'une journée scientifique en hommage à l'écrivain Alain Bellicrenome à un colloque, il va de soi que le dénominateur commun reste et demeure la grandeur de l'homme. Monsieur Olympe Bellicrenome, c'est encore de lui qu'on parle. Le professeur Adrien Wanou parle du roman intitulé Un enfant d'Afrique de l'écrivain Olympe Bellicrenome, publié en 1970.
1: Nous sommes donc là pour rendre hommage à Alain Bellicrenome, c'est de montrer en quoi il est un pionnier et un novateur de la littérature béninoise. Il est pionnier et novateur par son roman « Un enfant d'Afrique ». Un livre moins volumineux, plus discret, mais qui est important parce que c'est par ce livre-là que Alain Bellicrenome occupe une place spéciale dans notre littérature, dans la littérature béninoise. C'est donc un enfant d'Afrique qui est, selon le mot de l'auteur, un roman pour les lecteurs et lectrices de 10 à 14 ans. C'est par ce roman qui s'est affirmé comme un pionnier, comme un novateur dans notre littérature. Ce livre ressortit à ce qu'on appelle aujourd'hui la littérature d'enfance et de jeunesse. C'est un genre que je pourrais qualifier de nouveau, mais c'est un genre qui existait déjà avant la lettre. Alain Bellicrenome a pratiqué la littérature de jeunesse, la littérature d'enfance et de jeunesse avant la lettre. Un enfant d'Afrique a été publié en 1970. J'ai la première version du livre ici. Et déjà, il écrivait de la littérature de jeunesse. C'est ça qui est important, puisque son livre, il est dit, il a écrit au début que c'est un roman pour les lecteurs et lectrices de 10 à 14 ans. Évidemment, il pensait d'abord à ses propres enfants. C'est ce qu'il a dit.
0: En parlant des œuvres de l'écrivain Olympe Bellicrenome, il nous plaît de marquer une pause pour faire son portrait. Suivons un peu son parcours.
2: Olympe Bellicrenome, né à Glo Tikoto, Olympio Kenom, est une figure majeure de la littérature africaine francophone qui a vu le jour le 20 septembre 1928 à Ouida, au Dahomey. Il est un écrivain franco-béninois. Il est le fils d'une grande prêtresse du Vaudon. Il est le neveu de l'ethnologue dahoméen Massimilien Kenom Possé Berry. Dès son enfance, il est plongé dans un environnement riche en traditions et en histoire, influencé par les récits oraux et les légendes de sa région natale. Cette immersion dans la culture béninoise façonne son imaginaire et alimente sa future carrière littéraire. Après avoir réalisé ses études primaires au Bénin, Est Dahomey, il arrive en France en 1948. Après l'obtention de son baccalauréat, lettres classiques et philosophie lettres au lycée de Rennes en Bretagne, il prépare en Hippocagne le concours d'entrée à l'UN7, École normale supérieure d'enseignement technique. À son retour en Normandie, il prépare et obtient une licence en lettres classiques à l'université de Caen, puis une licence en sociologie et une maîtrise en socio-anthropologie à la Sorbonne. Il devient ensuite professeur de lettres classiques au lycée de Coutances en Normandie, au lycée Paul Langevin à Suresnes et au lycée Jacques Decour en Seine-Saint-Denis. Il effectue des stages diplomatiques au Caille d'Orsay, à l'Académie diplomatique de la Haye, dans les consulats généraux de France à Gênes, Milan, Florence et à l'ambassade de France à Rome. Il est certifié en études diplomatiques à l'Institut des hautes études d'Outre-mer, Paris. En octobre 1963, il est nommé gérant de la Société de gestion et de réalisation de presse, entreprise de presse et de publication de revues. Il est directeur-rédacteur en chef du magazine de la vie africaine et fondateur, avec sa femme, du magazine bilingue d'Afrique actuelle, français-anglais, publié de 1965 à 1969, dont il fut le directeur et le rédacteur en chef. Ses premiers articles révèlent déjà un talent pour l'écriture et une profonde compréhension des enjeux socio-culturels de son époque. En 1960, il publie son premier roman, Un piège sans fin, qui reçoit un accueil enthousiaste de la critique et du public. Ce roman, souvent considéré comme un chef-d'œuvre, explore les thèmes de l'identité, de la tradition et du changement social, et établit Olympe Bellic-Quenom comme une voix incontournable de la littérature africaine. Ancien fonctionnaire international avec à son actif, a priori, des missions dans tous les pays africains et dans de nombreux pays européens. Il contribue au bicentenaire de la naissance d'Alexandre Pouchkine, poète russe dont l'ancêtre Abraham Hannibal était africain. Il réalise à cette occasion une étude comparative entre ses contes et le récit africain traditionnel. Olympe Bellic-Quenom est expert d'organisation de l'unité africaine dans le domaine des problèmes de littérature africaine, de l'industrie culturelle et de recherche en anthropologie socio-culturelle tels que le sujet de Vaudou en Afrique. En tant que critique littéraire, il est membre de l'Association internationale des critiques littéraires, membre du PEN Club de France et membre de la Société des gens de l'air de France. Il a pendant longtemps contribué au monde littéraire, tant en Afrique qu'à l'étranger. En rétrospective, Olympe Bellic-Quenom reste une figure emblématique de la littérature africaine francophone. Son parcours est une source d'inspiration pour les jeunes écrivains et un témoignage vibrant de la richesse culturelle béninoise. Chaque roman, chaque nouvelle qu'il a écrit continue de résonner, rappelant l'homme qu'il est et les valeurs pour lesquelles il a toujours combattu. Son héritage littéraire et culturel perdu, illustrant la puissance des mots et de la créativité.
0: On vous a présenté tantôt un pan du roman « Un enfant d'Afrique » de l'écrivain Olympe Bellic-Quenom. Mais on n'en avait pas encore totalement fini de vous le présenter. On continue avec le professeur Adrien Wanou, un fervent admirateur de Olympe Bellic-Quenom. Et d'ailleurs, le professeur Wanou, qui a été mon professeur de littérature africaine à l'université.
1: Et dans ce livre, quelque chose qui a retenu mon attention, c'est que la littérature orale, ou la littérature endogène, s'est invitée dans ce roman, qui est une œuvre écrite, puisque l'éducation de Ayao, l'éducation des enfants, passe là, dans ce livre, par des contes, par des légendes de chez nous. Un enfant d'Afrique est un roman de jeunesse. En 1970, on ne disait pas encore cela. C'est un roman de jeunesse, mais c'est aussi un ouvrage didactique, puisque il permet aux lecteurs, aux jeunes lecteurs, aux jeunes lectrices, disons, de s'instruire davantage.
0: Ce livre, intitulé « Un enfant d'Afrique » de l'écrivain béninois Olympe Bellic-Quenom,
1: et dans ce livre,
0: problématique, l'éminent professeur Adrien Wanou nous la révèle.
1: Il y a dans ce livre un problème actuel qui s'invite donc là, c'est la question pour ou contre le châtiment corporel à l'école. Cette question est déjà posée dans ce livre-là, c'est dire l'actualité
3: critique envers tous les régimes qui ne mettent pas au milieu l'ordre. Il est très sensible à ça.
0: Et ce n'est pas tout. Le député.
3: Alors je ne savais plus ce qu'il y avait. Alors je regarde un peu, j'en ai besoin. Et à un moment donné, je prends mon courage, je lui dis, je la salue. Elle ne m'a pas trop répondu. On a continué un peu. J'ai repris la question. Elle dit, est-ce que.
4: Ami Kokou Akuta, Ami Kokou la pierre, et Djakuta, Klesiwa Djoko, s'il tombe sur la pierre.
0: Eh bien, parlons toujours de M. Olympe Bellic-Quenom, écrivain tout à fait spécial. Le professeur Raymond Niaropoli le connaît très, très, très bien.
5: Le jeune Olympe prit un tournant radical. Plutôt que de suivre la voie tracée par l'école normale William Ponty au jeune Akowe, il décida de forger son propre destin, animé par une soif de connaissance. Une curiosité insatiable, il entreprit deux voyages initiatiques. Un pèlerinage à Dunkuta, au Nigeria, sur les traces de sa grand-mère Yaga, et un séjour en Côte d'Or actuelle, Ghana, où il a appris l'anglais, une langue qui lui ouvrira plus tard les portes de la compagnie anglaise John Walden. Il devient ainsi le plus jeune employé Et c'est grâce à cet emploi qu'il s'offrira les moyens de tracer son destin. Et l'autre point que je voudrais, l'autre petit point que je voudrais aussi mentionner, et Olympe a dit qu'un homme, comme enfant et comme un écrivain exceptionnel, est d'abord un habitou. C'est-à-dire un habitou, évidemment, c'est un enfant exceptionnel. Et selon les croyances de certaines régions du Golfe de Guinée, les enfants qui survivent à la mort de plusieurs de leurs frères et sœurs sont considérés comme fragiles et souvent malades. Les parents les chérissent tout en étant conscients de leur vulnérabilité. Dans le cas de l'homme qui a survécu à deux jumeaux, un babalao a prononcé lors d'une cérémonie pour le garder en vie ce propos. Je cite, « Cet enfant, s'il dépasse 20 ans, vivra longtemps. » Fin de citation. Olympe Belikenom, qui nous racontait cette histoire, ajoute avec fierté, « me voici encore là. »
0: Mais Dieu merci, aujourd'hui, Olympe Belikenom est encore vivant, âgé de 98 ans bientôt. Le jeune écrivain, à l'époque, quelqu'un, quoi qu'on dise, reste très, très, très attaché à ses origines. En voici la preuve.
5: Le jeune Olympe Belikenom était un enfant téméraire. Fort de son statut d'habitude, bien sûr, et chouchouté par son grand-père paternel, Olympe jouissait d'une attention toute particulière. Il ne se privait pas d'en profiter, se laissant dorloter et parfois même se conduisant à sa guise. Ainsi, lorsqu'il échappait à la surveillance familiale, on le retrouvait souvent paisiblement allongé sur la tombe d'Agbo Tikoto, son aïeul dont il était censé être la réincarnation. Éduqué dans le respect des traditions et de l'autorité, il n'en manifestait pas moins une certaine indépendance d'esprit qui frisait ou ressemblait parfois à la témérité. Cette audace le conduit à une mémorable altercation avec son maître d'école lorsqu'il osa entonner un chant vaudou en classe dans une école catholique à Glehoué. Si le maître y vit une provocation, bon évidemment, pour la petite histoire, c'était un jour de classe, et le maître lui dit, toi qui aimes toujours parler, et est-ce que tu peux nous dire une chanson? Et dès que le petit Olympe ouvre la voix, ou bien commence, il a juste à entonner une des chansons vaudou qu'il entend souvent sa maman chanter quand elle était au couvent. Et si le maître y vit une provocation à punir, Olympe y perçut plutôt une atteinte à son identité et à celle de sa famille. Car les Moussous, les Wenou, grande lignée aristocratique, transmettait de génération en génération un héritage culturel dont Olympe Belikenom, même adulte, se revendique avec fierté.
0: Monsieur Olympe Belikenom est issu d'une famille nombreuse. Imaginez, 11e enfant selon l'ordre de naissance, et conscient de la modestie des moyens de ses géniteurs, il a pris très tôt son destin en main.
5: Olympe Belikenom était le 11e enfant de sa famille avec un parcours remarquable. Issu d'une famille nombreuse, Olympe Belikenom est le 11e enfant de sa patrie. Dans ce contexte, il ne peut guère compter sur le soutien de son père pour assurer son avenir. Déterminé à se forger un destin, il commence très tôt à prendre son indépendance. À seulement 21 ans, il devient le jeune employé de la firme anglaise John Walden. Après 2 ans d'activité, il parvient grâce à ses économies à devenir propriétaire terrien à Cotonou, quartier Missabon, et à acquérir propre maison. Avec le reste de ses économies et le soutien financier de sa mère, il prépare alors son voyage en France où il ambitionne de poursuivre ses études. Lors d'une promenade dans les rues parisiennes, il rencontre André Breton, figure emblématique du surréalisme. Cette rencontre fortuite marque un tournant décisif. Olympe Belikenom découvre sa vocation d'écrivain et s'engage corps et âme dans cette nouvelle voie.
0: Eh bien, pourquoi Olympe Belikenom se réclame-t-il avec force Glehoué Vididi? Professeur Raymond Niaoukpoli répond.
5: Pour de nombreux Béninois, en particulier dans les milieux intellectuels, académiques et scolaires, le nom Olympe Belikenom est bien connu. Toutefois, il semble s'effacer progressivement des mémoires des jeunes générations, car ses œuvres ont disparu des programmes scolaires. Pourtant, l'évocation de son nom nous ramène immédiatement à ses œuvres majeures, telles que Le Chant du Lac et Un Pied sans fin, L'Initié ou encore Les Appels du Vaudou, pour ne citer que celle-ci. Mais au-delà de l'impressionnant héritage littéraire à son actif, il est également perçu comme une figure politique, bien que cet aspect de son identité reste peu exploré dans ses textes littéraires et mérite d'être mis en lumière. Ce qui reste peu connu, c'est que Olympe Belikenom est profondément enraciné dans ses origines guidaniennes. Né le 20 mars 1926 à Ouga, dont le nom historique est Glekwe, dont le nom historique est encore utilisé aujourd'hui. Il est issu de deux lignées autochtones de cette ville. Son père, descendant de la famille Kwenu, dont le nom a été déformé en Kenom, et sa mère appartenant à la famille Agbo, lui confère un lien indéfectible avec cette terre. Olympe Belikenom est ainsi doublement, voire triplement, un enfant de Glekwe, un véritable Glekwe Vikiti, c'est-à-dire un fils authentique et légitime de cette ville au riche patrimoine historique et culturel. Bien qu'il ait quitté le Dahomey à l'âge de 22 ans, il est surprenant de constater qu'après avoir passé plus de trois fois cet âge en France, Olympe Belikenom revendique avec une conviction inébranlable son identité de Glekwe Vikiti ad vitam aeternam. À l'occasion du Festival national de Vaudou à Ouida en 1993, il profite de sa participation pour publier un article au titre évocateur du Glekwe et des Glekwe Vikiti. Ce texte, véritable progression de foi, est une déclaration vibrante de son attachement affectif indéfectible à la vieille ville, à la vieille cité. Écoutons-le plutôt en ses propres termes. Glekwe est en effet une ville truffée de puissance occulte. Il faut aller à Goumé, à Kétou, à Porto-Novo, aussi pour lui trouver des opposants dignes de ce nom. Pourrait-on être fier de tels legs? Ils font partie de l'épicéité des natifs de Glekwe. C'est un courant extrêmement fluide. Pensant se déplacer parmi les quartiers à Wandjiko, Zomaï, Tové, Fronsame, Kéodan, Kwenu, Salamé, Bessala et les agglomérations des marchés Kenji et Zobé. Chaque Sala a son nom et son idiosyncrasie. Une espèce de synapse les relie les uns aux autres et une toile arachéenne flotte sur la ville. Les non-natifs ne se sentent guère à leur aise. Quant aux Glekwe Vikiti, qui n'ont rien à se reprocher, respectent les traditions, les coutumes, les rituels de la ville sociale. Glekwe, c'est la sécurité même. Depuis mon adolescence, j'ai personnellement la conviction que rien de mal ne m'arrivera à Glekwe. Fin de citation. Alors, on le constate très bien, Glekwe occupe une place de choix dans la vie de l'auteur.
0: Enfin, que dire de l'instinct romanesque de Olympe Belikenom?
5: L'instinct romanesque chez Olympe Belikenom est principalement ancré dans le continent africain et plus précisément dans sa terre natale. Ce choix géographique récurrent dans son œuvre constitue un topo central de sa création littéraire. Néanmoins, quelques écarts par rapport à ce schéma sont notables, comme dans les nouvelles La Grande Amitié et Irène Vénihal, dont l'intrigue se déroule en France, ou dans son premier roman Année du Bac de Coublot, principalement situé à Paris et en Europe d'après-guerre. Alors, ce retour récurrent au bercail constitue un véritable motif narratif chez Olympe Belikenom. Ce lieu d'origine fonctionne comme un référent spatial privilégié, un lieu dit chargé de souvenirs et d'émotions. Il sert à la fois de source d'inspiration et de lieu de mémoire. Cette focalisation géographique peut être interprétée comme une manifestation d'un attachement profond à ses racines, mais aussi comme une manière de construire ou de reconstruire son identité à travers le récit. Pour mieux saisir l'importance capitale que le vers est dévoué dans son œuvre, alors nous pouvons par exemple remarquer que, par exemple, dans les appels du vaudou, l'intrigue se passe alternativement entre Cotonou, Ouida et Sebouwe et Paris. Et bien sûr, l'écrivain dresse alors, et à travers ce roman, un gigantesque portrait familial où Ouida prend une place principale. Quand on prend aussi son roman « As-tu vu Cocoli ?» où l'initié et le champ du lac, on retrouve toujours cette récurrence des origines de l'auteur dans l'intrigue romanesque.

0: Eh bien voilà, on souhaite une longue vie à ce gigantesque Glerfenou, hein, qu'il vive longtemps et que nous puissions célébrer avec lui ses 100 ans d'existence. On ne pouvait pas mieux dire. Eh bien, cette émission avait été réalisée et diffusée le 1er novembre 2025, et Radio Topa célébrait donc Olympe Belicolom, âgée alors de 99 ans. Aujourd'hui, nous revenons sur son parcours, nous sommes revenus sur son parcours, sa vie. Eh bien, aujourd'hui, Olympe Belicolom est âgée de 100 ans. Cela veut dire tout simplement que chez nous aussi, au Bénin, en Afrique, nous avons nos centenaires, n'est-ce pas, professeur Émile Jules Abalo?
1: Oui, c'est vrai. Nous aussi au Bénin, nous avons nos centenaires. Et vraiment, je crois que ça a été. On a profité de ce centenaire-là pour faire une fouille minutieuse sur la vie de Olympe Belicolom. Et non, je suis très impressionné par la qualité du travail qui a été fait, surtout votre reportage, Guy Papou, les différentes
0: Ah,
1: personnalités
0: il faut féliciter
1: que vous avez interrogées. C'est vous qui avez choisi, hein, les personnalités.
0: avec la complicité magistrale de Franck Agbino,
1: Ouais,
0: notre
1: d'accord.
0: rédacteur en chef.
1: Ouais. Et puis j'ai retrouvé des personnalités immenses du roman, de la presse, tout ça là. Et comme le professeur Adrien Wanou. Et cette année d'ailleurs, pour célébrer le centenaire, c'est lui justement qui a organisé tout ça là, quoi. Et c'est votre ami qui vous
0: Oui, bien
1: connaissez très
0: sûr, oui, je
1: bien.
0: connais très bien.
1: Et je profite pour le dire aussi que c'est mon éditeur.
0: Ah oui.
1: Et ça, vraiment, c'est dommage. Les gens ne prennent pas, ils ne lisent pas l'ouvrage. Parce qu'il avait qualifié, il avait dit que c'était un chef-d'œuvre. Il avait classé ça parmi la rubrique de la collection. Et quand on parle de collection, c'est-à-dire que ça doit être étudié. Alors, c'est pour vous dire que Olympe
0: Mais je
1: Belicolom.
0: vais vous préciser, hein,
1: Ouais.
0: professeur Abalo, cet adage qui dit « Nul n'est prophète chez soi ».
1: Oui.
0: Ouais, donc, avec ce magnifique ouvrage,
1: Ouais.
0: hein, malheureusement, qui devrait être lu et
1: Oui,
0: partagé,
1: partager, étudier, il a demandé. Hein.
0: étudié,
1: Bon, c'est vrai,
0: oui.
1: ça se trouve à l'université tchèque en Diop de Dakar, à la bibliothèque, si vous allez là-bas. Bon, ici, bon, c'est à Notre-Dame et tout. Ça coûte pas cher, 4 000 francs seulement, c'est un petit essai. Mais bon, évidemment, à l'INJEPS également. Mais il y a beaucoup de choses dedans. Hein. Donc, cela dit, je crois que c'est un bon travail. Et je me suis contenté, n'ayant plus rien à ajouter, je me suis contenté d'analyser un peu quoi et de voir les points, les insuffisances. C'est normal. Je voudrais pas critiquer mon grand maître, hein, Adrien Wanou, qui a fait un travail remarquable. C'est pourquoi ça. C'est vrai. Et il y a eu bon, quelques dates sont revenues, mais on ne va pas chipoter là-dessus. Hein. Bon, de toutes les façons, c'est le centenaire qu'on est en train de fêter. Bon, c'est vrai, il a fait un petit séjour à Accra. Il est bilingue, trilingue, multilingue d'ailleurs. Il a fait le grec, il a fait. Donc, pour avoir fait l'anglais juste après le certificat d'études primaires élémentaires, ouais, il a dû commencer par travailler à la société John Wilder.

0: N. C'est les premières sociétés, les premiers fonctionnaires. On n'avait pas besoin de grands diplômes en ce moment pour commencer par travailler. Avec le certificat, ils étaient très bons. Ils étaient très bons. Très bonne émission, hein, dans l'ambiance, dans la convivialité. Mais on profite pour dire la vérité. Ouais. Dire la vérité. Ouais. C'est ça le plus important.
1: Oui, oui, oui.
0: J'avais dit la dernière fois, la vérité est tristement triste. La vérité ennuyeusement ennuyeuse. Et la vérité bêtement bête. Ça, il faut le dire.
1: Professeur Abalo.
2: Eh bien, professeur Abalo, ce que vous dites est dit et bien dit, parce que c'est un peu la conclusion du révérend père Adobe, n'est-ce pas, dans son éditorial, quand il dit c'est donc à cette aune que les prochaines politiques publiques devront être regardées. Non seulement à travers ce qu'elles annoncent ou dépensent, mais aussi à travers ce qu'elles changent réellement dans la vie des plus vulnérables. Mmh. Accompagner l'action de l'État.
0: Oui.
2: Accompagner l'action de l'État. Mmh. Mais moi, j'ajouterais appuyer également l'action de l'État. Mmh. C'est aussi cela, saluer les avancées, rester attentif aux écarts et demander que personne, et alors personne ne soit oublié au bord du chemin.
0: Tout à fait.
2: Nous serons tous ensemble ici pour accompagner les actions du
1: gouvernement. Est-ce qu'il peut reprendre, s'il vous plaît, pour nous
2: accompagner.
1: Professeur Abalo, professeur Abalo.
2: Oui.
1: Sa chute là.
0: Ah, ma chute là.
1: Ouais, la vérité. Ouais.
0: Ah ouais. Dire la vérité bêtement. Dire la vérité bêtement bête. La vérité ennuyeusement ennuyeuse. Et la vérité, je ne sais plus le troisième.
2: C'est une façon. C'est une façon
0: tristement,
2: pour nous.
0: Tristement triste. Voilà.
2: Et c'est une façon pour nous d'accompagner l'action de l'État. C'est aussi cela, saluer les avancées, rester attentif aux écarts, rester attentif aux écarts et demander que personne ne soit oublié au bord du chemin. Tout à l'heure, Marc Agbo parlait, je crois, de l'aspect physique et de l'aspect athlétique, je crois.
1: Il a parlé d'athlétisme. Bon,
0: On lui a refusé ça.
2: Mais il y a un groupe qui est très athlétique.
1: Oui, oui, oui, on peut parler de deux groupes athlétiques, oui. Oui, là, c'est
2: très
1: bon.
2: Physique,
1: ouais, c'est
2: très
1: bon.
2: Athlétique, qui
1: c'est
2: va bon. Nous dire au revoir tout à l'heure. Allez, ma chère Elvira.
1: Très bien habillé ce soir.
2: Ah oui, toujours.
3: On se retrouve samedi prochain, le pape et chers auditeurs, pour, pour une nouvelle émission. Voilà.
1: Et une participation plus active. Ah oui.
2: Vous n'avez pas compris. Elvira est venue. Vous avez vu, elle est sapée comme jamais.
1: Ah oui.
2: Avec une belle coiffure.
1: Franchement.
2: Qu'on n'a jamais vue dans ce
1: genre. Non, ça c'est vrai.
2: Et il me semble, et puis aujourd'hui c'est samedi.
1: À votre directeur, il n'y a pas.
2: Peut-être que Jean de là-bas, vous nous raconterez comment ça s'est passé.
3: Il n'y a pas de problème.
2: Merci. Franck Agbeinou.
4: Ben, Guy Papo, la conclusion de l'émission nous amène à comprendre à la suite
1: du professeur Abalo.
4: Le professeur Abalo s'est dit tout simplement que la perfection n'est pas de ce monde.
2: Voilà.
4: La vérité, oui, mais toute vérité n'est pas bonne à dire. Mais comme l'a dit le professeur Abalo, je suis d'accord avec lui, il faut dire la vérité. Parce que c'est dans la vérité que jaillisse la lumière.
2: Voilà. Bakaglo.
5: Ce fut une très belle émission, empreinte de convivialité, de gaieté, de bonne humeur. On se retrouve le samedi prochain à la même heure.
2: Félix.
1: Le professeur Abalo n'a pas dit que toute vérité n'est pas bonne à dire. Hein?
0: Non, Félix, c'est ma conclusion.
1: Ah, c'est ta conclusion.
0: Voilà.
1: Toute vérité est bonne à dire. Rendez-vous demain dans les arènes. Dis-moi.
2: Voilà, Félix,
1: voilà. Demain à 15h30. 15h30 avec Mylène Aouyou.
2: qui vient d'arriver.
1: Ah, hein, qui vient d'arriver.
2: Bonjour Mylène. Welcome, welcome, comme on dit. Eh bien, Guy Mélard, merci beaucoup hein, pour
1: franchement.
2: Cette brillante mise en
1: œuvre. Oui, oui, ça, il est trop fort.
2: Oui, merci, d'accord. À Madame Sébastien Nerouzou, j'espère. Je vais aller, quand je vais passer de l'autre côté de la baie vitrée, là, j'espère que vous n'allez pas me taper sur les doigts. C'est pas...
1: Elle va vous offrir des biscuits.
2: Je ne suis pas coupable.
1: Oh là là, l'erreur est collective et collégiale. Bon, on vous rencontre votre antenne alors.
2: Cosmos Kaku, demain, hein, soir dans les arènes du sport. Et je vous parlais d'un groupe athlétique et puis à l'aspect physique. Mais vous allez écouter, la musique est encore plus dynamique. C'est les tout fans. Allez.

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3: Un nouveau mois s'ouvre, le mois d'octobre 2026. Bienvenue dans votre débat matinal à l'animation. Monsieur Adrien Moussou et Monsieur Ernest Baguidi. À mes auditeurs, vous pouvez interagir par WhatsApp au 01 97 17 76 20 et sur notre page Facebook Expression Libre. Installez-vous confortablement. Le premier débat du mois d'octobre commence maintenant. Oui, je serai candidat. Ce sont les mots forts de Dimaru Sissoko Embalo, l'ex-président déchu de la Guinée-Bissau. En effet, c'est en décembre prochain qu'aura lieu l'élection présidentielle devant mettre un terme à la transition d'un an de ce pays de l'Afrique de l'Ouest. Mesdames et messieurs, bienvenue. Bonjour. Monsieur Nesbaguidi, bonjour.
4: Bonjour Romain, bonjour à tous.
3: Oui, je serai candidat. Une phrase pleine d'assurance de l'ex-président bissau-guinéen qui devrait surprendre.
4: Oui, bon, je crois qu'en principe, ça pourrait surprendre, en ce sens que Embalo a quitté la Guinée-Bissau dans les conditions que nous connaissons très bien, suite à un putsch où il a été déchu de son pouvoir, contrôlé aujourd'hui par l'armée. Et si quelqu'un qui est parti dans ces conditions, on n'a plus d'informations autour de cette question. Et il a été soupçonné en son temps que c'était une autoflagellation qui a été effectuée à ce moment-là. Donc le coup d'État pourrait provenir de lui juste pour empêcher l'opposition qui était à deux doigts de gagner les élections. Et pour que le processus n'atteigne pas effectivement les objectifs visés et qui pourraient donner la chance au parti d'en face, il a préféré mettre un coup d'arrêt à ce processus à travers ce coup d'État qui a été, c'est ce qui avait été soupçonné. Maintenant, si il revient encore à la charge, il estime qu'il peut rentrer au pays librement, et qu'il peut se présenter, et qu'il veut bien se présenter aux élections dans les conditions qui n'ont pas été encore clairement définies, ça pose

0: Ça pose beaucoup d'interrogations. Maintenant, on attend de voir s'il va mettre en application réellement ses intentions.
1: Monsieur Adrien Moussou, bonjour.
2: Bonjour Romain, bonjour amis auditeurs auditrices.
1: Les autorités de la transition permettront-elles réellement à Umaro, je veux dire, Sissoko, Mbalo, de rentrer?
2: En pointillé, vous devez pouvoir vous en rendre compte. Et M. Baguidi fait bien de nous rafraîchir la mémoire relativement à ce qui s'est passé, à ce fameux coup d'État-là. Je suis tenté de dire que qu'en fait, de coup d'État, ça n'était pas un, Monsieur Choki. Comédia dell'arte. Une sorte de comédie, là, Monsieur Choki. Rappelez-vous, c'est lui-même qui a contacté une presse ou certains pour leur dire qu'on lui a fait coup d'État. Vous comprenez bien? Et puis, seconde partie de la scène, on lui permet librement de quitter le pays, quoi. Il n'a pas été arrêté par les militaires, vous comprenez bien? Et soupçonnant déjà d'être de mèche avec ces officiers-là qui ont cru nous bleuir en disant qu'ils l'ont déposé, M. Choki. Qu'ils disent maintenant qu'il sera candidat. Et là, vous comprenez bien qu'il apporte de l'eau au moulin de nous autres qui n'avons nullement cru. D'ailleurs, à ce coup d'État-là, il s'est agi simplement d'un subterfuge savamment orchestré ou entretenu par les officiers actuels gérant la transition et lui, pour empêcher en fait l'opposition de gagner la présidentielle qui avait lieu ou les élections qui avaient lieu. Et faut-il le rappeler, le PAGC aux dernières élections là, qui lui a imposé à Omar Sissoko Mbalo de nommer un premier ministre, c'est avant qu'on ne révise la constitution, hein, Bissau-Guinéenne, c'est tout dans le rang de l'opposition. L'opposition est sortie majoritaire de ces élections-là, en fait. Donc, M. Choki, il sera candidat. Nous attendons, Pierrefonds d'impatience, d'en savoir davantage par rapport à cette
1: Monsieur Baguidi, partagez-vous le point de vue de ceux qui continuent d'affirmer que c'est en complicité avec Mbalo que le coup d'État a été fait?
0: On pourrait soupçonner cela simplement parce que on sait, lorsqu'il y a coup d'État, la suite. Connaît. Maintenant, il est sorti tranquillement, ne pas dire rien. Et après ça, aucun rapport n'a été établi pour lui reprocher officiellement des choses, au point de demander à ce qu'il se présente devant la justice de son pays pour répondre de certains actes. Maintenant, ceux qui ont fait le coup d'État, quelle est la réelle motivation? Si on lui reproche, parce que si on a fait un coup d'État, c'est parce que on lui reproche des choses. Ces choses ont-elles été déjà corrigées rapidement? A-t-il reconnu certains faits, des actes, au point d'être blanchi? Il retrouve effectivement tous ses droits civiques pour se présenter aux élections. Il est sorti du pays, on connaît, mais il n'est pas revenu encore, à ce qu'on sache. Point de recommencer à mener des activités politiques. Donc, s'il affirme qu'il revient, c'est qu'il sait de quoi il est question. Et certainement, la junte au pouvoir va lui dresser facilement. Et vous savez que, en de pareilles circonstances, très souvent, c'est lui qui a fait le putsch, c'est lui qui organise les élections, change de manteau. Change de statut, il devient un civil, il continue, mais ou bien il continue de rayer en tant que militaire, comme ce qu'on observe au-dessus de notre pays. Mais lui aisément, il estime qu'il rentre, il se présente. Ça pose un problème. Donc, ceux-là qui vont continuer de soupçonner que c'est ensemble avec lui qu'ils ont formaté. Ce simulacre de coup d'État, ils auraient peut-être raison. À moins qu'à la dernière minute, la junte nous dise, écoutez,

0: on sort quand même toute une liste de faits qu'on pourrait lui reprocher et il aura à répondre de ces faits d'abord avant qu'on le voie ici puis rentrer au point même de participer à une quelconque élection. Donc, s'il revient facilement comme ça, s'il participe aux élections, ça pourra confirmer le soupçon effectivement de ceux-là.
1: Tout Guinéen aujourd'hui jouit du droit constitutionnel de se porter candidat. Les propositions seront examinées par les instances compétentes, indique le porte-parole du gouvernement. Voilà qui fait conclure que Mbalo sera vraiment candidat, M. Alain Moussou.
2: Vous dites bien, vous avez cité là le porte-parole du gouvernement bissau-guinéen de transition, merci. N'est-ce pas? Oui, acta est fabula. La pièce est jouée. Nous le soupçonnons là. Eh oui! Ça vient davantage corroborer un certain nombre de faits et de choses. Nous connaissons la formule classique, non, M. Gbagbo l'a rappelé. Après un putsch, on vous dépose, on fait tout pour vous arrêter. On fait pour vous arrêter, on vous oppose des faits. On vous demande de venir répondre. À moins que vous ayez pris la tangente, M. Choky. Rien de tout cela. Et la junte au pouvoir, rien. Tout cela. Chose cocasse. Il se dit que selon la charte de la transition, le général au pouvoir ne sera pas candidat. C'est, voilà, en fait. Le général au pouvoir, là, qui gère la transition, là, ne sera pas candidat au terme de la transition. Oh là là, oh là là. Vous aurez compris que le boulevard est ouvert pour que Mbalo vienne prendre le pouvoir, vienne reprendre le pouvoir. Et dans quelles conditions ? Encore que sa gouvernance n'a pas été la plus orthodoxe. Même si elle avait été orthodoxe, mais elle aura été assez émaillée d'événements fâcheux. Et si tu es inquiet tout au long de son pouvoir, de son règne, les relations ont tout le temps été conflictuelles, mais les militaires au pouvoir, les officiers, les putschistes, c'est-à-dire qu'ils sont de véritables putschistes, devraient en tenir compte et se dire que, en favorisant son retour, sera-ce également le réveil ou le retour des vieux démons en Guinée-Bissau, M. Joki. Il ferme les yeux, motus bouscousu. Et le porte-parole, vous avez lu tantôt l'extrait du porte-parole, qui vient confirmer cette posture de la junte au pouvoir, en fait. Et il est dit, quelque part, que tout citoyen est libre non d'être candidat.
1: D'être candidat.
2: Et qu'il reviendra aux institutions chargées d'organiser les élections, d'apprécier. Mieux vaut en rire, M. Choky. Il aura suffi qu'on donne l'instruction à ces institutions-là, dit, ne rejetez pas sa candidature. Nous patientons, comme je l'ai dit tantôt, également dans son avantage par rapport à cette candidature-là. Nous verrons si elle sera rejetée ou pas, M. Choky. Le verre est dans le fruit. La complicité s'établit davantage entre la junte au pouvoir et Oumaru Sissoko Mbalo, qui, à un moment donné, n'en pouvant plus, face à une opposition qui avait pratiquement de longueur d'avance au terme des dernières élections présidentielle là, a dû quand même trouver un arrangement avec les militaires pour faire ce simulacre de coup d'État là, qui ne nous convainc nullement. D'ailleurs, M. Choky.
1: M. Baguidi, une nouvelle qui suscite la stupéfaction chez la plupart des Guinéens, au cas où les populations descendront dans la rue pour protester contre le retour de Mbalo, leur tirera-t-on dessus en disant qu'elles n'ont pas le droit de manifester?
0: D'abord, bon, est-ce que, si on doit être objectif, hein, les populations n'auront pas de raison de descendre dans les rues, simplement parce qu'on est dans un contexte un peu complexe. C'est vrai, le porte-parole du gouvernement a dit ce qui doit être. Moi, je ne vois pas.
2: Ce qu'il doit dire, ce qu'il doit dire. Ce qu'on lui a dit d'aller dire.
0: Non, ce qu'il doit être.
2: Ah, d'accord. Bon.
0: Parce que tout citoyen, effectivement, vraiment, est dans ses droits civiques, il doit se présenter.
2: Il est atypique, celui-là.
0: Non. Pour le moment, je dis.
2: D'accord.
0: La déclaration du porte-parole du gouvernement, elle est transversale.
2: Soit.
0: Deuxième chose, oui, il y a une instance qui se prononce sur les candidatures. Je suis d'accord. Mais le problème que cela pose par rapport à Mbalo, en tout cas, et il a été déposé. Mais pour quelle raison? On a écouté son mandat. Cela suppose qu'on le reproche des choses. Mais on ne revient plus sur le dossier, sur la question. Il rentre, il ne réclame plus, effectivement, son mandat qui a été écouté, ça ne lui dit plus rien. Et il remet le même mandat en jeu. On dit qu'il est encore dans ses droits civiques. Quelle instance lui a retourné ses droits? Parce que, après un coup d'État, s'il sort du pays dans ces conditions, il perd ses droits dans une certaine mesure, a priori. Et c'est la justice qui va le rétablir dans ses droits. Ou bien ceux qui ont fait le coup d'État, ce coup d'État, ils vont en répondre pour avoir déposé un chef d'État qui est en plein exercice. On a écouté son mandat. Et c'est là où j'ai dit, c'est un peu, c'est quand même... Maintenant, le peuple doit pouvoir quand même... Là où j'ai dit la descente de la population, il faut rester prudent. Si la population admet cela, il descend simplement, ce n'est pas bien. Donc, il faut que la junte dise, oui, chère population, on l'a déposé pour tel, tel motif, parce que vous aviez réclamé telle, telle chose. Et ça voudra dire que Mbalo n'aura plus de raison de venir facilement. S'ils ne disent rien, écoutez, en gris, ça veut dire qu'il y a quelque chose qui ne va pas. Moi, je le souhaiterais que la population aille dans ce sens. Et vous savez, la junte au pouvoir les a suffisamment avertis. Hein. Lorsqu'ils étaient arrivés, ils leur ont demandé de se calmer. Et donc, ils sont encore là. Ils sont encore là. Donc, si on veut organiser les élections et ils sortent, trouvent à l'ordre public, on va leur appliquer la potion qui est proportionnelle à ce que moi, je l'ai qualifié de cette pathologie-là. Qui consiste à sortir dans les rues comme on veut là. Bon, c'est pathologique de mon point de vue. Parce que cela ne répondrait à rien. Donc, que la population veuille descendre, ce n'est pas ce qu'il a souhaité. Mais il faut s'interroger quand même suffisamment. Et il faut interpeller les poutistes pour leur demander quand même de donner un peu plus d'explications. Et vous faites, l'autre dit qu'il ne se présente pas. D'accord, c'est bon. Il a souhaité que quelqu'un qui fait un coup d'État dans ces conditions, encore que, une fois encore, je vous dis, mais je ne l'admets pas. Et puis, c'est la conséquence, ça. On fait un coup d'État pour rien, ça, c'est... On arrête tout, et puis on remet tout en cause, et on dit, on organise des élections, et puis on ne se présente pas. Celui qui est déposé peut venir sans que rien ne lui soit officiellement reproché. Ça, c'est quelle logique? Ça ne répond à rien. Donc, moi, une fois encore, je ne vais pas encourager les populations. Elles pourraient peut-être... La seule façon maintenant d'exprimer le mécontentement, mais c'est de... pas boycotter, mais de rester. Elles vont rester chez elles, simplement, et observer. J'aurais préféré encore cela que de vouloir descendre, de s'exposer, et que de subir encore, effectivement... l'ordre qui sera établi par les forces républicaines et que M. Abousou n'aime pas souvent.
2: Ah bon?
0: On va simplement...
2: Ah bon?
0: Oui.
2: Donc M. Abousou n'aime pas l'ordre républicain.
0: Non, mais on est obligé, d'utiliser les forces publiques pour rétablir l'ordre.
1: M. Abousou, l'autre chose qui surprend, le président de la transition n'est pas candidat.
2: Oui, je le disais tantôt, oui. Tout ça, c'est à des fins stratégiques. Vous comprenez bien? Oui. Ça étonne. D'habitude, juste après les coups d'État, on passe quelques mois, on dit qu'on a revu les Tchad, on a revu ci et ça. Et on enfile les boubous blancs, bon, selon la couleur de préférence. Hein. Et puis voilà. On est candidat. On vous garantit même, on garantit même au général ou bien à l'officier poukiste d'être candidat. Maintenant, le cas Bissau-Guinée, aussi atypique qu'il soit, lui ne sera pas candidat le 6 décembre prochain. Oui. Parce que étant candidat, c'est pas évident que celui pour qui ils ont préparé le terrain puisse l'emporter. Je parle de Mbalo, Oumarou Mbalo, et Sissoko Mbalo, mais je dis. Et oui, en fait c'est là qu'il est question. On fera tout, il sera pas candidat, certes, après, bon, on va lui trouver encore quelques étoiles en plus, non? Monsieur Choukri, eh oui, c'est là qu'il est également question. Donc, c'est fait exprès, je le dirais à dessein, pour que Mbalo puisse rentrer. Parce qu'il a dit qu'il rentrera le 4 prochain. Et M. Bagdi fait bien de soulever cet homme d'aspect. La gente n'a nullement dit pour révéler ce qu'on reproche à Mbalo. Aucune instance ou juridiction ne lui a retourné son droit civique. Vu ce qui s'est passé, mais il y a d'autres questions. On essaie nullement de poser ces questions-là. Et puis l'autre, il revient, quoi. Comme une sorte de merci pour la Guinée-Bissau. Parce qu'il aura seulement suffi, je le disais, j'insiste là-dessus, de se rendre à l'évidence que sa gouvernance a été une gouvernance polémique. Parce que n'ayant jamais voulu que le PAIGC, parti majoritaire, ait remporté la plupart du temps les élections, désigne ce premier ministre-là avec lequel il doit cohabiter, M. Choukri. Et vous avez vu, pour ça, nous-mêmes, je dirais, le cynisme, on a révisé pour avoir un pouvoir présidentiel assez fort. Parce que c'est dit, avec le poste du premier ministre-là, vraiment, le premier ministre devient challenger du président. Non. Au fait, une constitution taille sur mesure pour Oumarou Sissoko Mbalo. À moins qu'il ne soit pas candidat. Il revient. Normalement, à sa descente d'avion, on doit le cueillir. Et le mettre au frais d'abord. Oh, besoin de résidence surveillée. Ah oui, monsieur Choukri. C'est trop facile, ça. Et vous croyez que face à cela, les populations ne seront pas irritées à l'idée qu'on ramène celui-là qui aura encore une gouvernance controversée. C'est cela qu'il s'agit. Mais, chose bizarroïde, je dirais, celui-là, il est parti, on l'a exfiltré en quelque sorte, ou on lui a permis de s'en aller et de se la couler douce dans un pays étranger, lui permettant maintenant de revenir. Au même moment, on a interpellé mille et une fois les chefs des partis d'opposition, disant qu'on les soupçonne de fomenter des coups d'État. C'est ça, en fait, la règle. Vous comprenez bien qu'il y a frustration, qu'il y a injustice notoire et flagrante, et qu'il faille bien se révolter face à ces abus-là.
1: Monsieur Gwagdi, face à ce qui s'apparente justement à une duperie du peuple par les militaires au pouvoir en Guinée-Bissau, et l'ex-président, pourtant déchu, reprocherez-vous encore à l'opposition de n'avoir pas su s'organiser pour empêcher la candidature d'Embalo?
0: Non, il ne peut pas l'empêcher. Empêcher la candidature, c'est pourquoi je ne souhaiterais même pas qu'on sacrifie une fois encore les populations. Oui, la seule force dont l'opposition dispose, c'est de faire descendre les gens dans les rues, avec tous les dégâts que cela pourrait générer. Maintenant, ce que je pourrais dire par contre, oui, Mbalo peut se représenter, mais l'opposition, si elle est bien organisée, si elle est convaincue qu'effectivement, elle n'en veut plus du tout, c'est le moment pour elle maintenant, et de laisser Mbalo et de le battre à plate couture. Et c'est cette capacité-là à s'organiser et créer la surprise qui manque à l'opposition. me dira qu'ils n'ont pas les moyens, ils n'ont pas... Mais elles ont quand même démontré lors des dernières élections qu'elles étaient capables de quelque chose. C'est justement ce qui a provoqué ce que nous avons appelé simulacre de coup d'État. On a arrêté le processus. Pourquoi n'ont-ils pas continué, ne peuvent-ils pas continuer de travailler à maintenir ces acquis-là et à améliorer, pourquoi pas? Donc, une fois encore, si Mbalo revenait à se présenter plutôt que de descendre dans la rue, moi je leur dis non, il ne faut pas qu'ils boycottent, mais les acquis d'hier seront améliorés et on le bat KO. L'écart serait davantage creusé. Pour que, est-ce qu'on va reprendre encore notre coup d'État? D'ailleurs, il n'est même plus chef d'État pour qu'on dise qu'il y aura encore un coup d'État pour lui. Donc, il y aura une évidence. Cette évidence, c'est que le score, les résultats qui vont sortir des unes selon tels que les manipulés, les typographies, seraient très difficiles. Ils n'auront pas d'autre choix que de s'en tenir à ces résultats. Moi, c'est ce que j'attends très souvent. Ces forces qu'on qualifie forces de l'opposition dans nos différents pays qui pensent que c'est avec la violence qu'il faut régler les problèmes, non, pas du tout. On peut utiliser des stratégies en douceur. On peut bel et bien verser la tendance. Une fois encore, je dis Guinée-Bissau, l'opposition a donné la preuve de ce que elle peut bel et bien s'organiser, bien que Mbalo soit au pouvoir. Les résultats, en tout cas, les tendances au début ont fait croire, étaient en faveur de l'opposition qui devrait gagner les élections. On devrait pouvoir améliorer, d'autant plus que même dans la nouvelle charte qui a été écrite par la junte, il a été dit que celui qui est là ne serait plus candidat. Ça devrait leur permettre de travailler davantage. Si celui-là qui a fait le coup d'État veut être candidat, on pourrait dire qu'il va museler l'opposition, il va les empêcher de s'organiser, même s'il a été soupçonné qu'il s'organiserait pour faire un coup d'État. Bon, je n'y crois pas, parce que ça servira à quoi, finalement? Si vous avez déjà une masse critique qui vous permet de gagner les élections de manière transparente et pacifique, vous n'aurez aucun intérêt à aller vers la violence. Donc, cette faiblesse que les différentes forces de contradiction affichent et pensent que c'est pas la violence qu'il faut gagner, moi, c'est révolu. Ils n'ont qu'à travailler à améliorer le capital dont ils détenaient déjà et ce capital qui a déjà fait ses preuves et au point même de pousser à un semblant de coup d'État pour faire arrêter le processus électoral.
1: Monsieur Adrien Moussou, en définitive, les responsables de la transition bissau-guinéenne manœuvrent en toute quiétude pour Mbalo en perdant leur crédibilité.
2: C'est évident comme le nez au milieu du visage, M. Tshoki, et de rebondir sur ce qu'a dit tantôt M. Nesbagui. M. Nesbagui dit que les autorités bissau-guinéennes commettent une commission vraiment indépendante pour organiser les élections. Mbalo sera battu à plate couture. Mais qu'est-ce qu'on fera, M. Bagidi, le 6 décembre prochain? La junte va museler même cette structure qui a organisé les élections. La junte va instruire de proclamer Mbalo candidat. Qu'on organise, qu'une commission vraiment indépendante organise les élections, vous allez voir. Le PAGC, non, le PAGC avait gagné les dernières élections, en fait. On s'attendait à proclamer les résultats. On s'attendait à la proclamation des résultats. Quand il y a ce semblant de coup d'État, M. Bagidi. Le 30 août dernier, le référendum relatif à la nouvelle constitution, ces autorités de transition n'ont même pas voulu qu'il y ait des observateurs étrangers ou internationaux. Pourquoi? On a voulu faire un vase clos. C'est de la triche, pure et simplement, en fait. Il en sera de même. En fait, c'est ça qui est la question, non? Les oppositions s'organisent. Ce n'est pas que les oppositions ne s'organisent pas. C'est vrai, il y en a qui, ne savent pas bien s'y prendre à des moments donnés. Non. Mais là, dans le cas ou dans le contexte de Bissau-Guinéen, qu'on mette vraiment une commission indépendante. Vous allez voir. Il n'y aura même pas match. Mbalo pourrait être même tenté de dire, qui veut plus être candidat. Il sait bien, il connaît la force. Parce que le bête noir, c'est le PAIGC.

0: pour détruire le PAIGC, en fait. C'est cela qui est la question. Deuxième aspect. Cette junte ne voudra pas cautionner l'arrivée au pouvoir de l'opposition parce que, une fois que l'opposition aura conquis le pouvoir, ces putistes-là seront interpellés pour être interpellés. Il faut pousser le bouchon pour le comprendre, M. Tshoki. C'est ça qui est la question. Donc, ils feront tout pour que l'opposition ne remporte pas ces prochaines élections présidentielles-là. Le 6 décembre prochain, en Guinée-Bissau, à Mosul, le calendrier électoral est à modifier. C'est ça qui est la question. Et c'est en amont que la CEDEAO là devrait pouvoir. Jusque-là, elles sont amorphes. Et après, bon, c'est pour aller jouer au médecin après la mort. Et c'est aussi ça. Normalement, cette situation devait déjà interpeller la commission de la CEDEAO. Il ne servira pas. Après, on a envoyé des commissaires, on a envoyé une commission, des délégations pour jouer quoi. On veut tromper qui? On veut duper qui? C'est ça qui est la question. Mais c'est bien dommage.
1: Merci Bagidi. Conclusion.
2: Non, mais je crois que l'une des faiblesses de nos oppositions, c'est ça, quand vous menacez déjà d'interpeller les gens lorsque vous serez...
0: Non, eux n'ont pas interpellé. Hypothèses.
2: Non, mais c'est très souvent ce à quoi on assiste. Oui. Ces genres de menaces ne favorisent pas. Ils pourraient dire non, rassurer l'opposition. Bon, vous avez arrêté le processus parce que c'était flou, d'accord. Le coup d'État, on n'en avait pas besoin. À partir du moment où ça a permis de rétablir l'ordre, bon, nous allons faire la table du passé et réorganiser notre pays. C'est aussi une approche. Quand vous plantez le décor, c'est sûr qu'ils seraient en train de menacer, c'est sûr. Donc, une fois encore, moi, je souhaiterais quand même que l'opposition s'organise, si, au lieu de s'organiser, plutôt que d'aller à la violence. Maintenant, j'attends de voir dans quelles conditions Balo pourra se présenter aux élections, s'il va rentrer librement, comme il a annoncé. Et puis, on reviendra encore faire le débat.
1: Monsieur Ariansou.
0: Oui, Balo a annoncé pour être de retour. En Guinée-Bissau, dimanche prochain, le 4 octobre, n'est-ce pas? Bon, patientons d'en savoir davantage. Et comme M. Bagdé l'a dit, nous verrons bien quelle sera la suite.
1: Bonne journée à toutes et à tous. À demain, messieurs, dames.
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4: Chut. 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